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2: Alors je passe maintenant au deuxième élément qui constitue l'histoire de la musique folk américaine et qui est très peu connue en France. Il s'agit de la musique des ouvriers anarchistes américains constitués dans un syndicat qu'on appelait les Wobblies. Alors il y a une préhistoire de cette musique puisque c'était des chansons donc très politiques, des chansons de contestation sociale, qui était déjà composé par ces gens qu'on appelait les hobos, c'est-à-dire des ouvriers itinérants qui fraudaient dans les trains de marchandises pour traverser les États-Unis, et donc ils étaient des sortes de SDF travaillant occasionnellement et très cultivés. Ils composaient des chansons pour critiquer le système politique capitaliste. Ils se sont ensuite regroupés dans un syndicat qui est devenu le deuxième syndicat américain, qui s'appelait donc familièrement les Wobblies. Et dans ce syndicat-là, des figures émergèrent comme Joe Hill, des gens qui étaient des compositeurs de chansons très critiques sur le système de l'exploitation des ouvriers, mais qui composaient également des choses en rapport avec la critique de la domination raciale, et même il s'agissait d'un mouvement qui était également féministe, et tout ça dès 1904. Donc cette tradition-là a été très forte, elle a été réprimée ensuite extrêmement brutalement par le gouvernement américain, ce qui fait que au sortir de la Seconde Guerre mondiale, les Wobblies seront de moins en moins nombreux, mais ils vont laisser une empreinte très forte dans l'imagerie américaine de la musique folk. Et ça va être repris par quelqu'un qui, lui, va devenir une véritable star. C'est Woody Guthrie, qui était un petit fermier blanc de l'Oklahoma et qui a vécu, lui aussi, comme un hobo pour essayer de trouver du travail en Californie, notamment, alors que les tempêtes de sable avaient ravagé ses récoltes et qu'il avait donc dû fuir, laisser sa famille et fuir chercher du travail ailleurs. Et petit à petit, il s'est mis à reprendre cette tradition des Wobblies, qu'il connaissait très bien, et il s'est mis à composer lui-même des chansons qui sont ce qu'on appelait des topic songs, c'est-à-dire ce qu'on appellera ensuite des protest songs, c'est-à-dire des chansons qui critiquent la condition sociale dans laquelle est l'exploitation, disons, des ouvriers, mais aussi des chansons qui critiquent l'exploitation et la domination raciale. Et donc, il y avait une dimension antifasciste chez quelqu'un comme Woody Guthrie. Et on l'écoute là dans une chanson très revendicatrice qui s'appelle « All You Fascists Bound to Lose », qui a été enregistrée en 1944 et qui critique avant tout les lois Jim Crow et la ségrégation raciale aux États-Unis qu'il assimile à du fascisme.
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Alors, on passe maintenant à la troisième période de cette histoire et de ce survol extrêmement rapide de la musique folk américaine, qui est beaucoup plus riche que ça, mais il faut bien simplifier. Donc là, la troisième période, c'est ce qu'on appelait le folk revival, et même les folk revivals, puisqu'il y a eu deux moments. Il y a eu un premier folk revival au sortir de la Seconde Guerre mondiale, puisque ça a été initié justement par Woody Guthrie, que nous venons d'écouter, qui s'est allié avec d'autres personnes proches du Parti communiste américain, notamment Pete Seeger, qui va avoir un grand succès à ce moment-là, et puis des gens très engagés également venant de la communauté noire, comme Paul Robeson. Ce sont des gens qui militent contre le fascisme, contre le racisme, mais ils vont être complètement terrassés par le McCarthyisme, le sénateur McCarthy, qui, comme vous le savez probablement, voulu repérer et virer de tous les gens qui étaient suspectés de communisme. Donc c'est la fin à ce moment-là, en 1952-53, de ce premier revival. Mais un deuxième folk revival arrive dans les années 60. C'est un mouvement urbain qui s'est d'abord constitué dans un quartier de New York bien connu, qui est Greenwich Village, où se retrouvent des intellectuels et des gens, et des artistes, des gens qui sont imprégnés de toute cette histoire qu'on a vue très rapidement. Donc ça va être le moment où vont conjuguer les différents courants, c'est-à-dire la musique des minorités, la musique des Wobblies, donc de ces ouvriers anarchistes, et ça va être également le moment où ces artistes vont s'engager dans la lutte pour les droits civiques, ils vont soutenir la lutte pour les droits civiques des Noirs américains. Ils vont participer par exemple à la marche sur Washington avec Martin Luther King. Et puis, ils vont aussi s'afficher contre la guerre du Vietnam. Donc ça, c'est le moment le plus connu de la musique folk. C'est de là que vont émerger des gens comme Bob Dylan et Joan Baez, qui vont devenir ensuite d'immenses stars internationales. C'est aussi le moment où cette musique va essaimer dans le monde entier, va être reprise en France, en Italie et dans de nombreux pays occidentaux où les paroles seront traduites dans différentes langues et connaîtront un immense succès. Et c'est aussi le moment où cette musique sera de moins en moins politique et où les artistes les plus engagés vont petit à petit laisser la place à des stars du show business. Donc on aurait pu citer des gens comme Dave Van Ronk et bien d'autres, mais je choisis là la chanteuse Odetta, qui reprend une chanson classique de la folk music qui est 900 Miles. Et c'est une chanson qu'elle a enregistrée en 1962 et qui est tout à fait remarquable. Merci d'avoir écouté cette émission. 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

0: C'est la troisième partie de l'album de la semaine. On fête bien prochainement les 40 ans de l'album des Nantropos, Mission Musicale. Regardez leur spectacle sur YouTube. C'est excellent, excellent. Et voici pour leur dernier morceau.
1: Concernant la dernière chanson, Corinne, je vous laisse peut-être le soin d'en parler parce que c'est vous qui l'avez initiée.
2: Ah, oui, je l'ai initiée. Alors effectivement, c'était parce que j'avais fait un stage quelques temps avant tout de même, et avec des enfants de tout type de handicap. Alors c'était fort intéressant. Et je voyais bien aussi comment ces enfants fonctionnaient et comment ils pouvaient jouer de leur handicap. C'était parce que c'était une façon à elle et à eux de se jouer de nous. Alors, voilà. Et ensuite, eh bien, alors, je crois me rappeler que c'était lors d'une improvisation que j'avais commencé à raconter l'histoire de cette petite mongolienne qui s'appelle, alors on dit plus mongolienne bien sûr, on dit trisomique, c'est ça, atteinte de trisomie 21, je crois on dit ça maintenant,
1: oui
2: voilà. Et donc l'histoire de cette Corinne avec sa seule et grande amie Corinne. Maintenant on va laisser les auditeurs et les auditrices découvrir la chanson, parce qu'on ne va pas en dire trop non plus.
1: Tout à fait. Et voilà.

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3: Berruré Noir, Hélène Innocent, Tours, juin 1988. Takada Jones, Morocco, Hellfest 2017.

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Voilà, un premier quart d'heure très punchy dans cette dernière demi-heure. On va se calmer un petit peu avec deux morceaux de ska avec les Paragons, de Height is Height, écrit par John Holt, chanteur du groupe en 67. Ça n'avait pas du tout fait de succès et du coup repris en 80 par la belle blondie Debbie Harris. C'est le carton. Mais voici l'original de Paragons dans British Connection.

Histoire similaire, toujours avec du ska. En 69, Tony Tribes écrit le titre Red Red Wine et ça fait un carton. Et puis en 83, ça fait un second carton avec Ubi 40. On écoute l'original.

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1: Le groupe Cortatu, hein, du rock punk de basque espagnol, quelques années d'existence seulement. Mais ils ont marqué une génération quand même. Deux titres en 1988, After Bolchevik.

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1: Et voilà, British Connection, votre émission rock, c'est terminé pour aujourd'hui. On va se quitter dans la bonne humeur. Une petite visite sur la page Facebook de l'émission s'impose. Vous retrouvez des centaines de photos d'époque, puisque British Connection a été créé en 1982, je vous le rappelle. Et puis vous avez des podcasts et plein d'infos très intéressantes. N'hésitez pas également à me laisser des petits messages, je vous y répondrai avec plaisir. En attendant la semaine prochaine, ne l'oubliez pas, British Connection, c'est votre émission rock. Et qui passe ce qu'on n'entend pas sur les radios rock. Allez, salut!

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0: Bonjour à tous et bonjour à toutes, bienvenue sur le 98.5 FM, la radio du sud de Toulousain. Et nous allons parler spectacle, nous allons parler art vivant, nous allons parler art du cirque, nous allons parler du festival des Enfantos. C'est la 6e édition, première édition sous cette forme, et 6e édition en tout. Et pour en parler, je suis avec des représentants de la compagnie des Éléphantos qui sont ici dans nos studios de Radio Galaxy, accompagnés de nombreux enfants qui font partie de la compagnie et qui animent certains des ateliers et qui participent surtout aux activités. Donc ça se déroule les 17 et 18 octobre à Rieux-Volvestre, dans l'enceinte de l'école primaire en plein cœur de Rieux-Volvestre. Et pour en parler, je suis avec Cristobal. Cristobal, bonjour.
1: Bonjour.
0: Je suis également avec Noémie. Noémie, bonjour.
2: Bonjour Bruno.
0: Et je suis aussi avec Agavni. Agavni, bonjour.
3: Bonjour.
0: Je suis avec Yuna. Yuna, bonjour.
4: Bonjour.
0: Adam.
5: Bonjour.
0: Et Elle Dallier.
6: Bonjour.
0: Bonjour à tout le monde. Et donc, on va parler de ce festival des Enfantos des 17 et 18 octobre à Rieux-Volvestre. Alors, Cristobal, qu'est-ce qui a donné l'idée de ce festival?
1: Et c'est un festival qui existe déjà depuis longtemps. Notre association, il le porte depuis 6 ans. C'est la 6e année cette année. Et il s'appelait les festivals des enfants avant, et nous avons décidé cette année de l'appeler des Enfantos pour lui donner une qualité plus familiale, tout public. Nous sommes une association qui porte deux actions, ça veut dire le Nid des Éléphantos, une programmation dans le territoire, et la compagnie Éléphantos qui fait plutôt des spectacles et des créations.
0: Vous êtes des artistes, alors clowns et circassiens, c'est ça?
1: Oui, nous sommes formés à la base à l'Académie Fratellini à Paris avec Viola et en cirque. Et petit à petit, on a fait toujours un peu de théâtre, on s'est formé de plus en plus, et on est tombé dans le clown, et on est resté.
0: Qu'est-ce qui est la particularité de ce festival des Enfantos?
1: C'est un festival qui commence d'une envie de la mairie de proposer quelque chose pour les vacances de la Toussaint, dans une démarche de pouvoir faire des choses pour les gens qui ne peuvent pas partir en vacances. Donc nous, on a continué cet élan-là, et c'est toujours le premier week-end des vacances de la Toussaint.
0: Qui sont les personnes qui fréquentent ce festival?
1: C'est assez familial. Cette année, comme le dira peut-être Noémie, nous avons envie de toucher plus le public adolescent aussi, parce qu'on a beaucoup d'enfants, beaucoup de familles, mais les adolescents, ils ne sont pas très présents.
0: Noémie, donc, vous êtes aussi partenaire de ce festival des Enfantos, parce que vous faites également partie de la compagnie des Éléphantos.
2: Oui, absolument. J'ai la chance depuis plusieurs années de participer à pas mal de créations et d'événements organisés par la compagnie Éléphantos. Et j'ai souhaité aussi, en tant que formatrice et directrice artistique de la compagnie Le Grand Rock, qu'on puisse vraiment développer petit à petit et consolider un partenariat fort entre ces deux compagnies, et notamment en faisant participer tous les élèves adolescents des cours du Grand Rock, puisque ce festival les concerne.
0: C'est ce que disait Cristobal il y a 2 minutes, c'est-à-dire que ça s'appelle les Enfantos, ça se déroule à l'école primaire de Rieux-Volvestre, mais ça concerne également les collégiens.
2: Voilà, ça concerne en fait tout le monde qui a gardé ou qui cherche à retrouver son âme d'enfant. Et l'adolescence particulièrement, puisque c'est un moment où on a encore un pied dans l'enfance et on voudrait très fort avoir déjà un pied dans l'âge adulte. Or, on oublie de savourer ces années-là qui sont les années de l'adolescence. Et on a vraiment envie d'inclure cet âge-là dans le festival et donc de créer des espaces vraiment dédié à l'adolescence, avec des surprises sur lesquelles on travaille dur en ce moment.
0: Ça se déroule les 17 et 18 octobre à Rieux-Volvestre, festival des Enfantos. Et pour la première partie, on va demander à Yuna. Yuna, donc rebonjour, de nous présenter le spectacle qui va se dérouler le 17 septembre, le samedi 17 septembre. De quoi s'agit-il?
3: Le 17 septembre, à 16h, il y aura le spectacle La Belle à Tours de la compagnie Balaguins. Il s'agit de deux clowns espagnols qui ont perdu et qui essayent à tout prix de nous faire rire en conservant les traditions familiales, parfois avec succès et parfois avec un résultat catastrophique, mais ils ne baisseront jamais les bras avant d'avoir entendu les éclats de rire du public.
0: Toi, personnellement, tu aimes les clowns?
3: Oui, oui.
0: Qu'est-ce qui te fait rire particulièrement chez les clowns?
3: Ils ont cet air joyeux qui nous apporte un sourire chaque jour et c'est drôle.
0: C'est le 17 septembre, Belle Lab Tour, donc de la compagnie Balaguins. Donc, un spectacle qui va se dérouler à partir de 16h, donc dans cette cour de l'école. Mais tout autour de ça, il y a aussi, je crois, des manèges, des choses comme ça.
3: Oui, toutes les après-midi, il y aura le petit clapetit du grand large de la compagnie Les Gentils Coquelicots. C'est un manège à pédales. Les adultes, ils pédaleront pendant que les enfants, ils tourneront sur le manège.
0: Cristobal, je crois qu'il y a une nouveauté cette année. Pour la première fois, tous les ateliers sont offerts, mais il y a un droit d'entrée dans l'enceinte.
1: Oui, oui, oui. En fait, le festival, il sera tous les deux après-midi, de 14h à 19h. Et cette année, on va demander une tarif d'entre 5 et 10 euros. Ça veut dire que 5 euros, c'est le minimum. Parce qu'en fait, on se rend compte qu'on a besoin de l'appui du public pour pouvoir continuer à faire vivre la culture au milieu rural. Et tout ce qui va se passer à l'intérieur de l'enceinte, il sera offert pour les gens, en fait. Les gens, ils sont accès à tous les ateliers, à les spectacles et aux concerts.
0: Tout est offert par le droit d'entrée. Et à partir de là, les gens ont accès à tous les ateliers et tous les spectacles. Parce que on a parlé du manège, on a parlé d'un premier spectacle, il y en a d'autres qui vont suivre. Et on va, ce sujet-là, d'ailleurs, écouter Adam. Alors, Adam, toi, tu vas nous parler du premier spectacle de l'après-midi, le dimanche. C'est quoi?
3: C'est le Jabberwork, qui est une scène du spectacle qui s'appelle Il faudra des mots, qui raconte l'histoire d'une classe qui découvre le poème de Lewis Carroll, qui s'amuse avec les mots et qui invente plein de choses qui n'existent pas.
0: C'est plutôt une pièce de théâtre cette fois-ci, c'est ça?
3: Oui.
0: À 14h30, le jour du Jabberwork, toi, tu as déjà vu des extraits de cette pièce-là?
3: Moi, j'ai vu toute la pièce.
0: Et alors, c'est bien?
3: C'est bien.
0: Même pour toi qui es petit, c'est bien?
3: C'est super.
0: C'est le dimanche 18 octobre, le spectacle le jour du Jabberwork à Rieuvolvet dans le cadre du festival des Enfantos. Cristobal, après, on a plutôt des choses interactives.
1: Et oui. Déjà, les deux jours, on a K8, un orgue des Barbaries qui va se balader pendant le festival, tout le temps, tout l'après-midi. Nous avons aussi le DJ Favatoli qui va mettre de la musique. C'est un circassien chineur des vinyles, amoureux des bons sons. Et il va débarquer avec ses platines et sa collection et on va traverser les époques avec lui.
0: Malgré tout, ça reste familial.
1: Bien sûr. En fait, c'est que des sons qu'on peut danser avec ses enfants. Donc, il n'y a pas de souci. Nous avons aussi, bien sûr, le voyage des Sophies, un tunnel. L'installation, elle est dans les deux écoles des Rieux. Donc, nous avons d'un côté l'école maternelle et l'autre côté l'école élémentaire. Et entre les deux, nous allons faire un tunnel, qu'on va appeler ça le voyage des Sophies, avec la thématique de la mer, de l'univers un peu de Jules Verne. On va avoir des petites lectures par Brigitte, une personne de l'association des ateliers des arts, des Rieux-Volvestre aussi, qui va faire des lectures pour les petits.
0: Ça, c'est tout au long de la journée des animations. Donc. Et après, on a aussi un spectacle de cirque à Gavny. Un spectacle de cirque qui s'appelle « Suite pour une porte et un soupir ».
4: Oui, c'est bien ça.
0: Alors, de quoi ça parle? Est-ce que tu le sais?
4: Ça parle d'une personne qui fait du diabolo et tout. Et il fait des chansons avec des portes et tout, des craquements de portes.
0: Il chante et il fait de la musique avec des bruitages.
4: Oui.
0: Et toi, tu l'as déjà vu? Tu l'as déjà écouté?
4: Oui, mais pas qu'avec des craquements de portes, avec beaucoup de choses aussi, beaucoup de choses.
0: Avec beaucoup de choses, donc peut-être des bouteilles vides, des ballons?
4: Non, pas ça, pas ça.
0: Donc c'est la surprise alors?
4: Ouais, c'est la surprise.
0: C'est la surprise, et en même temps, on sait qu'il y a tout au long de la journée, parce que ça a été dit tout à l'heure, des ateliers. Alors, qui va nous parler des ateliers?
4: Eldalier,
0: bonjour Eldalier.
5: Bonjour.
0: Alors, les ateliers, raconte-nous.
5: Les ateliers, c'est un endroit où on pourra faire du cirque. Il y aura beaucoup de choses. Il y aura des boules, des pédalos, beaucoup de choses de ce genre dans un petit endroit.
0: Tu as déjà fait ces ateliers des fois?
5: Oui.
0: Lesquels tu as préféré particulièrement?
5: Je fais beaucoup la boule. J'aime bien la boule.
0: C'est quoi la boule? Raconte-moi.
5: Alors en fait, c'est une grande boule lourde que tu peux monter dessus. Et essayer de marcher sur la boule en faisant des figures.
0: Mais sans tomber, j'imagine.
5: Oui, sans tomber.
0: C'est le plus dur.
5: Oui.
0: Et on y arrive facilement?
5: Bah, faut beaucoup de pratique, mais après, en vrai, c'est facile.
0: J'imagine que pour les débutants complets, ils seront accompagnés pour pouvoir faire de la boule, évidemment. Donc ça se passe à Rieuvolvestre, c'est le festival des Enfantos. Ça se déroule les après-midi des 17 et 18 octobre, samedi et dimanche 17 et 18 octobre. L'entrée est comprise entre 5 et 10 euros à votre bon cœur, messieurs, dames. C'est-à-dire que vous donnez ce que vous voulez entre 5 et 10 euros par jour et par personne. À partir de là, tout ce qui est à l'intérieur vous est offert par la compagnie des Éléphantos qui organise ce festival des Enfantos. Noémie, oui?
2: Ce qui est important de noter pour ce festival, c'est surtout qu'on invite les familles à partager des moments forts avec leurs enfants, loin des écrans, loin des soucis du quotidien. C'est vraiment un espace qu'on veut créer pour que ce soit une bulle de partage et pas simplement qu'on amène nos enfants à des ateliers et qu'on discute entre adultes, mais qu'on partage ces ateliers avec nos enfants. Il y a des jeux en bois, beaucoup de jeux en bois. Il y a des espaces pour les tout-petits, pour les bébés. Tous ces moments-là sont des moments pour lesquels on invite les familles à être avec leurs enfants et pas seulement d'amener leurs enfants.
1: Oui, je voulais dire aussi que le dimanche à 15h30, en parlant de ça, il y a Émotion Baroque que c'est un concert interactif des Aladin Chaboche où, en fait, lui, il va jouer une suite de Bach. Et on va inviter le public à faire un travail parent-enfant, de pouvoir peindre et bouger sous la musique de Bach. L'idée, c'est vraiment de pouvoir faire traverser le son et créer quelque chose avec notre corps en lien avec la musique que l'on entend. Pour nous, l'idée, c'était vraiment de faire plus accessible aux petits une musique classique, une musique qui pouvait être savante ou difficile, et la faire passer par le corps.
0: Je crois aussi, Cristobal, qu'il y a des petites restaurations sur place.
1: Oui, c'est ça. C'est ça. En fait, les bénévoles de Nid des Éléphantons, ils vont tenir une buvette et une petite restauration avec des frites, saucisses. On aura, bien sûr, les pop-corns qui sont toujours au cirque. Donc, et ça va être un peu des petites choses sucrées et salées pour les petites fins et pour partager un moment tous ensemble.
0: Yuna, si toi, oui. tu devais donner un conseil aux gens qui nous écoutent, pourquoi c'est bien de venir ?
3: Parce que c'est vraiment un moment incroyable à passer en famille. Moi, j'y vais tous les ans. C'est vraiment trop bien parce qu'il y a plein de choses à faire. Genre, tu t'ennuies pas. T'as toujours quelque chose à faire, à regarder, à écouter. T'es là et tu passes ta journée, tu vas même pas le temps passer.
0: Et toi, Adam ?
4: C'est un peu pareil que Yuna, quoi. On retrouve des amis qu'on connaît et on passe un bon moment avec eux, avec de la musique et on peut manger. Manger avec eux. Voilà.
0: À Gavnis, qu'est-ce qui est important pour toi dans ce festival ?
4: Je sais pas. J'adore les spectacles. J'aime tout, en fait. J'aime tout.
0: Et Eldalier ?
6: Moi, ça fait 6 ans que j'y vais et j'adore ça. Tu vois beaucoup d'amis que t'as pas vus depuis longtemps. Tu t'en fais des nouveaux. C'est ça ce qui est bien. Et en plus, les spectacles sont trop bien. Voilà.
0: Donc, c'est le festival des Enfantos, les 17 et 18. Les gens qui viennent, ils viennent d'où ? Ils sont uniquement de Rio et d'autour ? Il y a des gens qui viennent de plus loin ?
1: Non, on a assez souvent, il y a même des gens qui viennent de Muret. En fait, ça s'est élargi pas mal. On a pas mal de gens qui viennent un peu de loin, des fois. Pour moi, ce qui est important, c'est que Enfanto, pour moi, en ce moment, ça veut dire, c'est une manière de voir la vie. C'est garder ce petit enfant intérieur et qu'on est tous un Enfanto, en fait.
0: Les gens qui veulent plus d'informations, ils peuvent les trouver où ?
1: Sur le site de la compagnie, cieelefanto.com. Nous avons une bannière qui envoie directement dans le programme du festival. Sinon, sur Facebook.
0: Le site internet, cieelefanto avec un F, attention.
1: Oui.
0: Elefanto avec un F et un O pour toutes les informations sur ce festival des Enfantos 2026, donc des 17 et 18 octobre, les après-midi. Pour toute la famille, c'est-à-dire les tout petits, mais aussi les moyens et les très grands. À bientôt. Merci beaucoup d'être venu sur Radio Galaxy.
1: Merci.
7: Merci.
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L'alcool? Avec ce dernier alcool? T'es sûr? Ok. Ah, tu prends la bagnole? Tu pars 2 jours à Bandol? Ah, mais oui, c'est vrai. Ouais. La prochaine fois, je garde les gosses et c'est toi qui t'en colle une. Et puis qui rentre à 6 du monde. Hein? Bon, allez, dis-moi que tu m'aimes. Parce que moi, je t'aime. Ah,

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4: Bonjour, bon réveil et merci d'écouter RFI, les 5h à Paris, 6h à Riyad.
5: Martin Guèze.
4: La capitale saoudienne visée ce week-end par des frappes des rebelles houthis, particulièrement ciblées. L'aéroport de Riyad, un conflit débuté en 2014, gelé pendant des années, est désormais ouvert entre la coalition menée par l'Arabie saoudite et le groupe yéménite pro-iranien qui contrôle l'ouest du Yémen, dont la capitale Sanaa. Les habitants du Yémen craignent, eux, une nouvelle escalade du conflit. Un cessez-le-feu énergétique annoncé unilatéralement par Donald Trump entre la Russie et l'Ukraine. Pas au courant, répond Kiev, pendant que Moscou continue de frapper Kharkiv. Moscou avec qui le président américain a fait affaire après l'annonce de sanctions allégées sur le pétrole russe, ce qui fait bondir jusque dans son propre camp politique. Nous serons aussi en RDC où l'ONU appelle la communauté internationale à réunir 1 milliard de dollars pour lutter efficacement contre Ebola. Et puis en France, où après 20 ans de messages haineux en ligne, la plateforme Égalité et Réconciliation de l'essayiste d'extrême droite Alain Soral va être dissoute par les autorités du pays. De nouvelles attaques revendiquées par les Houthis du Yémen en Arabie Saoudite. Des opérations contre des aéroports et contre des infrastructures énergétiques. Alors que les frappes des rebelles pro-iraniens contre l'aéroport de Riyad ont fait au moins 14 morts dans le week-end, dont 13 pour la seule journée de samedi, soit la pire attaque depuis 10 ans dans le royaume saoudien. L'aéroport de la capitale qui restera fermé au moins jusqu'à 21h, temps universel ce lundi soir. Des sites du géant de l'énergie Aramco ont aussi été touchés, comme une installation gazière et une raffinerie dans l'est de l'Arabie Saoudite. Et puis un autre aéroport, celui de Dammam, a également été visé. L'Arabie Saoudite, alliée du gouvernement yéménite, qui a elle poursuivi sa contre-offensive au Yémen. Et les Houthis font état de 124 frappes aériennes saoudiennes depuis samedi à Sanaa, la capitale sous leur contrôle. Une population yéménite qui se prépare à une nouvelle escalade du conflit, débutée en 2014 et ravivée cet été. À l'image des habitants de la région de Marib, zone toujours sous contrôle gouvernemental. Et Abla Junaidi a pu joindre l'un d'entre eux.
6: Le gouvernorat de Marib, dans le centre du Yémen, est farouchement disputé. Les hydrocarbures de son sous-sol intéressent aussi bien les forces alliées au gouvernement soutenu par Riyad que ses opposants houthis. Ce bastion gouvernemental a aussi vu affluer la majorité des 200 000 déplacés internes, aggravant une situation économique déjà critique, nous raconte ce témoin qui souhaite garder l'anonymat.
7: Les gens tentent de faire des stocks de nourriture. Le carburant et le gaz domestique ont doublé de prix. On ne les trouve plus que sur le marché noir. Le prix de certains légumes a été multiplié par 3. Le fait qu'on cherche à stocker va aggraver la situation puisque les ports sont fermés et que les marchandises n'entrent plus comme avant. Quelques produits arrivent des ports d'Aden et de Mukalla, mais ceux d'Odeida et de Mocha sont fermés.
6: Le Yémen pourra-t-il éviter une nouvelle escalade? Notre témoin en doute.
7: Pour être honnête, nous n'avons plus d'espoir. Cela fait 12 ans que ça dure et à chaque fois qu'une solution semble apparaître, il y a quelqu'un pour reprendre la guerre. Les politiciens, des deux côtés, agissent au mépris de la population. Ils ne cherchent pas à régler le problème.
6: Les organisations humanitaires s'alarment plus que jamais. Face à l'une des pires crises du moment, le Yémen est aussi l'un des pays qui reçoit le moins d'aide d'urgence.
4: Abla Junaidi et toutes nos informations sur la guerre au Yémen sont à retrouver sur notre fil en direct. Rendez-vous sur RFI.fr. Une guerre qui n'empêche pas des milliers de migrants de toujours espérer rallier le Yémen. L'Organisation internationale des migrations a recensé plus de 20 000 arrivées à Djibouti en provenance d'Éthiopie depuis le 10 septembre. Et ce, dans l'espoir de tenter la traversée. Une traversée qui a viré au drame et à l'effroi dans cette nuit du 8 au 9 octobre. Au moins 139 personnes sont mortes. 84 sont toujours portées disparues au large de Djibouti à bord d'une embarcation surchargée. Nous y reviendrons dans une vingtaine de minutes dans la première édition d'Afrique Matin. Autre grand titre de l'actualité internationale ce matin, ces déclarations de Donald Trump qui a affirmé de manière très succincte sur son réseau social qu'un cessez-le-feu énergétique était désormais à l'œuvre entre l'Ukraine et la Russie. Un appel soutenu par la Grande-Bretagne, par la France ou encore par le Canada, mais qui surprend les principaux intéressés. Volodymyr Zelensky, le président ukrainien, a dit ne pas être au courant d'un tel accord et il a fait état de nouvelles frappes russes contre des installations énergétiques dans la région de Kharkiv. Des frappes intervenues après l'annonce de Donald Trump. Le président américain qui avait plus tôt dans le week-end annoncé un accord avec Moscou sur la livraison de diesel russe Un accord vivement dénoncé par le Premier ministre canadien Mark Carney, qu'il estime comme allant à l'encontre des efforts de paix en Ukraine, dénoncé aussi aux États-Unis par des élus démocrates et même par des élus républicains, soit le propre camp politique de Donald Trump. Correspondance aux États-Unis, Edouard Maille.
0: Dans un communiqué publié ce dimanche, 7 sénateurs, 3 démocrates et 4 républicains ont dénoncé cet accord avec la Russie. Je cite, le Congrès a explicitement interdit les importations d'énergie russe en 2022 afin d'empêcher que l'argent américain ne finance la guerre brutale menée par Poutine contre l'Ukraine, ont écrit les sénateurs. Ils estiment que l'accord est illégal. Parmi les signataires, Jane Chahine, la démocrate la plus importante au sein de la Commission des Affaires étrangères du Sénat, mais aussi le républicain Tom Tillis, déjà très critique de l'administration de Donald Trump. Il a aussi fustigé cet accord dans une interview sur la chaîne NBC.
8: Cela a des conséquences mortelles, car cela donne à Vladimir Poutine le sentiment que nous allons lever le pied plutôt qu'accélérer pour mettre fin à cette guerre et garantir la paix en Europe. Nous devons revenir sur cette décision, et je pense sincèrement qu'il y a de bonnes raisons de considérer que le président ne respecte pas la loi. Nous avons été très clairs, la Russie est l'agresseur. C'est la Russie qui peut mettre fin à cette guerre en se retirant des territoires qu'elle occupe.
0: Dans leur communiqué, les sénateurs dénoncent une mesure à l'encontre de la volonté du Congrès et sans consultation avec ses élus et appellent la Maison-Blanche à faire marche arrière. Edouard Maille, Atlanta, RFI.
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4: RFI 4h06 à Kinshasa, la RDC, où l'ONU alerte sur le manque de moyens financiers dans sa riposte contre la 17e épidémie d'Ebola que connaît le pays, qui a fait près de 4200 morts selon les derniers chiffres officiels publiés la semaine passée. L'ONU qui estime que plus de 6 millions de personnes ont par ailleurs été déplacées en RDC en raison des conflits et des violences et que 26 millions de personnes sont en situation d'insécurité alimentaire. Autant de facteurs qui compliquent la réponse humanitaire, comme nous l'explique Julien Naïs, coordinateur de la riposte contre Ebola en RDC pour les Nations Unies. Il appelle à un soutien financier international. Les besoins se chiffrent à 1 milliard de dollars.
9: Pour l'Ebola, on a vu une certaine amélioration avec un peu moins de cas et surtout moins de décès ces dernières 3-4 semaines. Mais ce progrès est complètement réversible et est en fonction du financement de la riposte. Je parle avec des collègues dans les associations qui me disent actuellement, ils n'ont plus de financement, ils travaillent sur des emprunts à l'interne de leurs organisations. S'ils n'ont pas des financements dans les jours et les semaines à venir, ça va leur bloquer dans le déploiement des équipes et dans le matériel. Donc, pour continuer ce progrès, on doit investir et on doit le faire maintenant.
4: À propos recueilli par Clotilde Hazard, c'est une plateforme maintes fois pointée du doigt en France et enfin dissoute après 20 ans d'activité. L'association Égalité et Réconciliation, créée en 2007 par Alain Soral, idéologue d'extrême droite plusieurs fois condamné pour antisémitisme et homophobie, est donc visée par une procédure de dissolution par le ministère de l'Intérieur. Accusé de référence directe au nazisme, un timing toutefois qui étonne, après tant d'années sans entrave, Marie Casadebé.
10: Dissoudre Égalité et Réconciliation, c'est tenter d'enrayer la propagation des idées d'Alain Soral via les canaux de diffusion de l'association, ses réseaux sociaux, son site internet et ses médias. Depuis plus de 20 ans, Alain Soral diffuse dans ses ouvrages un discours de haine envers les juifs, les étrangers, les femmes, les homosexuels. Dans la sphère masculiniste, il est devenu une source d'inspiration. À titre personnel, Alain Soral a été condamné plus d'une vingtaine de fois pour incitation à la haine, injure, apologie ou contestation de crimes contre l'humanité. Il a échappé à la justice ces dernières années en s'exilant en Suisse, puis en Russie. Mais son nom est revenu il y a une dizaine de jours dans l'actualité, lorsque le média d'investigation Mediapart publie de nouvelles révélations sur des messages antisémites attribués à Jordan Bardella, le président du Rassemblement National lorsqu'il était jeune militant. Le site décrit sa fascination pour Alain Soral dans un message publié en 2013. Jordan Bardella aurait donné raison à la théorie de l'idéologue antisémite en dénonçant une soumission de la France à la logique sioniste, peut-être la référence de trop pour le ministère de l'Intérieur.
4: Explication signée Marie Casadebé. En France toujours, il n'y a pas eu match lors de la primaire social-démocrate dont les résultats ont été retardés de quelques heures après une cyberattaque, ce qui n'a pas empêché Raphaël Glucksmann d'être officiellement investi candidat à la présidentielle. Lui qui a rassemblé 66% des suffrages, il devance Olivier Faure et Ségolène Royal. Quelques 140 000 personnes s'étaient inscrites pour participer à cette primaire, loin toutefois des des 2 millions de votants de 2017 et des près de 3 millions en 2012. Et puis enfin, en football, l'OM n'est plus relégable en France. Après son succès 2-0 sur la pelouse de Troyes, et Manchester City reprend 3 points d'avance en Première Ligue après son carton 3-0 à Anfield sur la pelouse de Liverpool. Les Citizens sont plus que jamais leaders. Et puis enfin, en taekwondo, le Grand Prix de Paris s'est achevé sur un 0 pointé pour le clan français. La Tunisie, l'Égypte et le Maroc repartent chacun avec une...

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3: Aujourd'hui, le 12 octobre, nous fêtons les Wilfried. Bonne fête aussi aux Zenora. La citation du jour, nous la devons à Paul Coelho. Quand on ne peut revenir en arrière, on ne doit se préoccuper que de la meilleure manière d'aller de l'avant. Et le dicton de ce 12 octobre, Saint Wilfried ensoleillé, deux jours plus tard emmitouflé. Bonne journée!
4: Bonjour à tous, les planètes seront-elles bien positionnées dans votre ciel de cette Saint Wilfried ?
5: Bélier, l'influence de Saturne dans le secteur de l'argent n'est pas très réjouissant. Saturne est en effet la planète de la restriction et des épreuves.
4: Taureau, l'ambiance au travail ne sera guère joyeuse et pourtant, vous allez devoir assurer.
5: Vous êtes Gémeaux, alors vous aurez sans doute l'opportunité d'améliorer vos revenus.
4: Cancer, tout ce que vous entreprenez aura de grandes chances de réussite.
5: Les lions, c'est le bon moment pour faire le ménage dans votre cœur et surtout dans vos idées.
4: Vierge, au travail, la critique et la jalousie pourront titiller votre amour-propre. N'en faites pas grand cas, mais agissez avec audace.
5: Balance, excellent, climat d'assurance et de confiance en soi.
4: Scorpion, le moment est venu de lancer quelques revendications au travail. Il est temps d'exprimer ce qui va ou ne va plus.
5: Sagittaire, Uranus vous incitera à la prévoyance, qualité si nécessaire aujourd'hui. Soyez donc fourmi plutôt que cigale.
4: Capricorne, dans le travail, le moment est venu de faire preuve de sens d'adaptation. Pas d'affolement, vous vous en sortez plutôt bien.
5: Verseau, cette journée sera placée sous l'égide de Jupiter et cela favorisera la fortune de tous les natifs du signe.
4: Enfin, Poisson, ça va bouger dans votre travail, même si ce n'est qu'un frémissement, Uranus et Neptune vont vous faciliter la vie. À demain pour un nouvel horoscope. Nous fêterons Gémeaux.
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7: Pourquoi et comment manger des céréales complètes ? Manger des céréales complètes diminue le risque d'affection cardiaque, l'exposition à certains cancers gastro-intestinaux, le risque de développement de certains diabètes et participe au contrôle du poids. Les graines de céréales, riz, avoine, orge, sont l'un des aliments de base de l'humanité depuis des milliers d'années. Si autrefois les céréales étaient consommées entières, les progrès dans le processus de mouture et de transformation des grains ont permis l'obtention de farines raffinées qui permettent de fabriquer des produits de texture plus souple ou à temps de cuisson réduit, riz, pâte. Mais le processus de raffinage élimine le son et le germe qui renferment pourtant une quantité importante de nutriments. L'effet sur la santé des céréales complètes, la plupart des substances positives pour la santé, sont contenues dans le germe et le son. L'intérêt des céréales complètes est donc majoritairement lié au fait que la graine est consommée en intégralité, ce qui engendre un apport en vitamines B et E, en minéraux, fer, magnésium, zinc, potassium, sélénium, en acides gras essentiels et autres nutriments. Ces nutriments, ainsi que d'autres composants des céréales complètes, ont, en termes de santé, un effet accru s'ils sont consommés ensemble. Reconnaître les produits céréaliers complets, une coloration un peu brune de votre pain de mie, riche en fibres ou multicéréales sur un emballage, ne suffisent pas à prouver que le produit est fabriqué à base de céréales complètes. Pour en avoir le cœur net, il est donc nécessaire de lire les étiquettes. Pour les farines, il faut se fier aux chiffres qui arrivent derrière la lettre T. Plus le chiffre est grand, plus la farine est complète, de T80 pour la semi-complète à T150 pour l'intégrale. Le germe, lui, est riche en vitamines B et E. Consommées en intégralité, elles apportent aussi des minéraux et des acides gras essentiels. Il faudrait en consommer 3 portions par jour. Avec son indice glycémique moins important que le blanc, le complet a tout bon. En outre, de nombreuses études ont démontré les bienfaits du complet dans la prévention des accidents cardiovasculaires, des cancers gastro-intestinaux, les céréales complètes permettraient d'atteindre et de conserver plus aisément un poids corporel équilibré.
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1: Bonjour à toutes et tous. Aujourd'hui, lundi 12 octobre. Portés par le vent de l'ouest, les nuages dominent cette journée. Notre région reste en marge sud d'une zone de faible pluie, qui devrait rester pour l'essentiel au nord de la Garonne, mais quelques gouttes sont possibles dans l'après-midi sur le reste de notre région. Le vent est faible de tendance nord, l'air est très doux. Les températures sont en hausse, avec 23 degrés attendus à Riem, Les Attes-sur-Lèze et la Vallonnée de Comminges, 22 degrés à Saint-Girons et Arbas. La nuit prochaine, les nuages bas limitent la baisse des températures. Aussi, les minimales sont comprises en général en fin de nuit entre 12 et 15 degrés. Mardi 13 octobre, progressivement, l'anticyclone atlantique s'étend vers notre région et il amène de l'air de plus en plus chaud. Le ciel est partagé entre nuages et éclaircies le matin, mais le soleil domine dans l'après-midi. Le vent est faible de tendance nord, les températures gagnent encore 1 à 2 degrés avec des pointes jusqu'à 25 degrés sur Muret et Haute-Rive, 24 degrés à Rieux-Volvestre, 22 à Saint-Gaudens. Bonne journée à toutes et tous.
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0: 7h à Kiev et Moscou, 4h temps universel. Très bon réveil, à l'écoute d'RFI, une nouvelle demi-heure d'actualité. Avec vous, Nemo Ampis, bonjour.
1: Bonjour Arthur, bonjour à tous.
0: Et une question à la une, se dirige-t-on vers un cessez-le-feu énergétique entre l'Ukraine et la Russie cet hiver?
1: En tout cas, Donald Trump a hier assuré qu'un accord avait été trouvé entre les deux camps. Kiev dit avoir appris la nouvelle ce dimanche. Pas de réaction à Moscou et des observateurs qui voient une nouvelle manœuvre de la part du président américain. Pendant ce temps, en Inde, la mobilisation suit son cours après la radiation de quelques 130 millions de personnes des listes électorales. Les étudiants, le parti des cafards, étaient dans la rue ces derniers jours. Journée importante pour l'opposition ce lundi, de quoi mettre la pression encore un peu plus sur le Premier ministre Narendra Modi. Rendez-vous à Bangkok pour les responsables de la finance mondiale. Le Fonds monétaire international et la Banque mondiale y tiennent leurs assemblées annuelles sur fond de tension entre situation au Moyen-Orient et guerre en Ukraine, justement. Enfin, autre mobilisation qui va se poursuivre cette semaine, celle des lycéens en France. L'une de leurs principales revendications concerne Parcoursup, cette plateforme qui leur permet de choisir leur avenir après le baccalauréat. Donald Trump a donc annoncé ce dimanche que la Russie et l'Ukraine s'étaient entendus sur un cessez-le-feu énergétique. Ne le rompez pas, leur a-t-il lancé. Oui, mais ni Moscou ni Kiev ne semblent être au courant de cet accord. Si les Russes l'acceptent, l'Ukraine le soutiendra aussi, a néanmoins précisé Volodymyr Zelensky. Le Kremlin, de son côté, est resté silencieux. Alors, est-ce une nouvelle manœuvre de la part du président américain, mise en difficulté par la hausse des prix mondiaux du diesel à l'approche des élections de mi-mandat? Je vous propose d'écouter l'avis d'Ulrich Bouna, chercheur associé à Eurocreative.
2: On est sans doute dans un acte extrêmement performatif, comme il en a l'habitude de la part de Donald Trump. L'intérêt pour Donald Trump, il est évident. Donald Trump, grosso modo, estime que, enfin, en tout cas, présente l'explosion du prix du baril, et notamment du diesel aux États-Unis, comme une conséquence directe de la guerre en Ukraine, ce qui n'est pas du tout le cas. Mais donc, du coup, ça rentre dans la même stratégie que de lever les sanctions sur le gazole russe. C'est une façon de dire, j'ai, grosso modo, résolu le problème des infrastructures énergétiques, et notamment les frappes ukrainiennes sur les raffineries russes, et donc le pétrole va couler à flot, ne vous inquiétez pas. Et puis c'est une façon aussi de dire, si jamais les frappes continuent, ah ben regardez, c'est la faute des Ukrainiens, du coup c'est pas de ma faute si le prix du baril continue à monter. Donc à mon sens, voilà, c'est du performatif comme il l'a fait sur l'Iran, ça fait 40 fois que la guerre est finie, et une façon peut-être aussi de remettre un coup de pression sur les Ukrainiens.
1: Ulrich Bouna, joint par François-Damien Bourgerie. Je précise que le président ukrainien Volodymyr Zelensky a assuré que la Russie avait, dans la foulée de cette annonce, frappé des infrastructures énergétiques. Le Royaume-Uni, le Canada ou encore la France disaient hier soutenir l'appel à une trêve énergétique entre les deux pays. Par ailleurs, 6 personnes sont décédées dans des attaques russes ce dimanche, l'une d'entre elles ayant visé une épicerie située à Kharkiv, la deuxième ville du pays. D'autres bilans meurtriers, cette fois en Arabie Saoudite. Les rebelles houthis du Yémen, alliés de l'Iran, ont une nouvelle fois revendiqué une attaque contre l'aéroport de Riyad au lendemain de la plus meurtrière depuis 10 ans dans le pays. Selon l'autorité de l'aviation civile saoudienne, l'offensive d'hier a fait 1 mort et 11 blessés. Des dégâts matériels également. La fermeture de l'aéroport a été prolongée jusqu'à 19h, temps universel ce soir. L'aéroport de Dammam dans l'est du pays a également été visé par les houthis. Cette nuit, la coalition menée par Riyad a annoncé avoir détruit un missile outil qui visait le sud du royaume. Nous appelons notre correspondant dans la capitale saoudienne dans le prochain journal dans 1 heure. La une de l'actualité internationale, ce sont aussi ces grandes manifestations qui se poursuivent en Inde. Les étudiants se sont mobilisés, le parti du peuple des cafards également, et puis autour des partis d'opposition d'appeler à battre le pavé aujourd'hui. En tête, leur chef Rahul Gandhi. La colère est toujours de mise après la radiation suspecte de quelques 130 millions d'inscrits sur les listes électorales. Une manœuvre dénoncée par les protestataires qui estiment qu'elle favorise le BJP au pouvoir du Premier ministre Narendra Modi. Colère que nous explique ce matin Trisha, une jeune cinéaste indienne.
3: La commission électorale a radié illégalement plus de 130 millions de personnes. C'est une purge ciblée, basée sur la religion. Si vous êtes musulman, dalit ou adivasi, vous êtes visé. C'est totalement illégal. Du jour au lendemain, des citoyens perdent leur droit de vote, qui est pourtant fondamental. Depuis le 2 octobre, des manifestations éclate dans tout le pays, pas seulement à Delhi. Les gens ont été brutalement détenus, battus, traînés à terre. La plupart sont des étudiants. Certains saignent dans les rues et la police est totalement à la solde du gouvernement. Ces jeunes étudiants manifestent depuis 2016. Beaucoup étaient déjà ciblés à l'époque. Ce mouvement est bien plus large que le parti des cafards, qui n'en est qu'une composante.
4: The movement is much larger than the Cockroach Janata Party. Cockroach Janata Party is a part of the movement.
1: Le témoignage de Trisha, jeune cinéaste indienne, recueillie par notre correspondant en Inde, Abdoulaye Rali, que nous appelons lui dans deux heures. Aujourd'hui, New Delhi est complètement bouclée par les autorités. L'actualité en bref est la Chine qui cette nuit annonce des sanctions contre un ministre du Paraguay, un autre du Belize. Pékin les accuse d'avoir, je cite, obstinément soutenu le maintien de relations diplomatiques entre leur pays et Taïwan. Les deux concernés sont désormais interdits d'entrer en Chine et leurs biens gelés sur le territoire chinois. Et puis les assemblées annuelles de la Banque mondiale et du Fonds monétaire international s'ouvrent ce lundi à Bangkok. Grande messe qui s'ouvre dans un contexte forcément marqué par les chocs qui s'accumulent, du fait notamment du blocage du détroit d'Ormuz. Le monde a fait preuve d'une agilité remarquable, dit la bulgare Kristalina Georgieva, la directrice du FMI avant l'ouverture de ces rendez-vous. Mais Charlotte Cossé, la résilience économique mondiale a tout de même ses limites.
5: L'hiver vient dans l'hémisphère nord, pointe la directrice du FMI, citant la célèbre série télévisée Game of Thrones. Il pourrait faire grimper encore plus les prix de l'énergie. La fermeture du détroit d'Ormuz pèse également sur le secteur des engrais et la sécurité alimentaire, menacée également par le super El Niño à venir. Cette crise énergétique vient amplifier celle des dettes publiques qui s'emballent. La dette mondiale a atteint son niveau record depuis la Seconde Guerre mondiale. Le FMI va donc plaider toute cette semaine pour des plans crédibles d'assainissement budgétaire, notamment dans les pays développés les plus concernés. Enfin, thématique majeure, l'intelligence artificielle, les investissements dans l'IA accaparent les flux financiers quand certains États peinent à attirer les investissements pour leurs infrastructures. Capter les capitaux privés et créer de l'emploi seront parmi les priorités poussées par la Banque mondiale. L'IA est devenue centrale dans les économies mondiales. Cependant, elle accroît encore les besoins en énergie, en ressources et risque de creuser les inégalités entre régions du monde.
1: Charlotte Cossé du service économie de Radio France International. Un projectile nord-coréen non identifié tiré en mer du Japon, annonce faite par l'armée sud-coréenne cette nuit, quelques jours seulement après le premier essai de son système de missiles hypersoniques par Séoul. Le lancement a impliqué plusieurs missiles balistiques, précise la Corée du Sud. Une partie de ce journal en Guinée-Bissau, où un essai clinique très controversé qui avait été prévu revient sur le devant de la scène. Une étude sur la vaccination de nourrissons contre l'hépatite B, élaborée par une équipe danoise et soutenue notamment par le ministre américain de la Santé, Robert Francis Kennedy Jr. Un projet qui avait été envisagé par les autorités bissau-guinéennes au mois de janvier avant d'être suspendu. Mais d'après le journal britannique The Guardian, l'université du Sud-Danemark a depuis modifié le protocole et valider le projet la semaine dernière. Les explications de Magali Lagrange.
6: Le projet d'essai clinique élaboré par une équipe danoise porte sur 14 000 nourrissons. La moitié serait vaccinée contre l'hépatite B dès la naissance, les autres seulement 6 semaines plus tard. Un projet soutenu par le ministre américain de la Santé, Robert Francis Kennedy Jr., connu pour ses positions anti-vax. Selon le Guardian, le CDC américain a budgété plus $1,5 million de dollars cette année pour appuyer cette étude, qui vient donc d'obtenir le feu vert du comité d'éthique de l'Université du Sud-Danemark après modification du protocole. Le projet pose pourtant de sérieuses questions éthiques au point que plusieurs membres du comité ont démissionné la semaine dernière, affirme le Guardian. L'équipe danoise prévoit de mener son étude en Guinée-Bissau, l'un des pays où le taux de prévalence de l'hépatite B est parmi les plus élevés au monde. Environ 18% des adultes sont porteurs de ce virus qui s'attaque au foie et qui évolue fréquemment en infection chronique chez les enfants atteints avant 5 ans. En début d'année, le projet avait provoqué une vive polémique. Le ministre bissau-guinéen de la Santé avait alors annoncé sa suspension. Les autorités de Bissau n'ont pas communiqué sur le sujet récemment.
1: Magali Lagrange. En France, à quelques mois de la présidentielle, c'est le leader du parti Place Publique, Raphaël Glucksmann, qui a remporté la primaire social-démocrate. Il a récolté plus de 66% des voix dès le premier tour, devançant largement.
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1: Bonjour à toutes et tous. Aujourd'hui, lundi 12 octobre. Portés par le vent d'ouest, les nuages dominent cette journée. Notre région reste en marge sud d'une zone de faible pluie, qui devrait rester pour l'essentiel au nord de la Garonne, mais quelques gouttes sont possibles dans l'après-midi sur le reste de notre région. Le vent est faible de tendance nord, l'air est très doux. Les températures sont en hausse, avec 23 degrés attendus à Riem, Les Hattes-sur-Lèze et la Vallonnée de Comminges, 22 degrés à Saint-Giron et à Arbas. La nuit prochaine, les nuages bas limitent la baisse des températures. Aussi, les minimales sont comprises en général en fin de nuit entre 12 et 15 degrés. Mardi 13 octobre, progressivement, l'anticyclone atlantique s'étend vers notre région et il amène de l'air de plus en plus chaud. Le ciel est partagé entre nuages et éclaircies le matin, mais le soleil domine dans l'après-midi. Le vent est faible de tendance nord, les températures gagnent encore 1 à 2 degrés avec des pointes jusqu'à 25 degrés sur Muret et Haute-Rive, 24 degrés à Rieux-Volvestre, 22 à Saint-Gaudens. Bonne journée à toutes et tous.
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1: Aujourd'hui, le 12 octobre, nous fêtons les Wilfrid. Bonne fête aussi aux Zenora. La citation du jour, nous la devons à Paul Coelho. Quand on ne peut revenir en arrière, on ne doit se préoccuper que de la meilleure manière d'aller de l'avant. Et le dicton de ce 12 octobre, Saint Wilfrid ensoleillé, deux jours plus tard emmitouflé. Bonne journée!
2: Bonjour à tous, les planètes seront-elles bien positionnées dans votre ciel de cette Saint Wilfrid?
3: Bélier, l'influence de Saturne dans le secteur de l'argent n'est pas très réjouissant. Saturne est en effet la planète de la restriction et des épreuves.
2: Taureau, l'ambiance au travail ne sera guère joyeuse et pourtant, vous allez devoir assurer.
3: Vous êtes Gémeaux, alors vous aurez sans doute l'opportunité d'améliorer vos revenus.
2: Cancer, tout ce que vous entreprenez aura de grandes chances de réussite.
3: Les lions, c'est le bon moment pour faire le ménage dans votre cœur et surtout dans vos idées.
2: Vierge, au travail, la critique et la jalousie pourront titiller votre amour propre. N'en faites pas grand cas, mais agissez avec audace.
3: Balance, excellent, climat d'assurance et de confiance en soi.
2: Scorpion, le moment est venu de lancer quelques revendications au travail. Il est temps d'exprimer ce qui va ou ne va plus.
3: Sagittaire, Uranus vous incitera à la prévoyance, qualité si nécessaire aujourd'hui. Soyez donc fourmi plutôt que cigale.
2: Capricorne, dans le travail, le moment est venu de faire preuve de sens d'adaptation. Pas d'affolement, vous vous en sortez plutôt bien.
3: Verseau, cette journée sera placée sous l'égide de Jupiter et cela favorisera la fortune de tous les natifs du signe.
2: Enfin, Poisson, ça va bouger dans votre travail, même si ce n'est qu'un frémissement, Uranus et Neptune vont vous faciliter la vie. À demain pour un nouvel horoscope. Nous fêterons Géraud.
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5: Pourquoi et comment manger des céréales complètes? Manger des céréales complètes diminue le risque d'infection cardiaque, l'exposition à certains cancers gastro-intestinaux, le risque de développement de certains diabètes et participe au contrôle du poids. Les graines de céréales, riz, avoine, orge, sont l'un des aliments de base de l'humanité depuis des milliers d'années. Si autrefois les céréales étaient consommées entières, les progrès dans le processus de mouture et de transformation des grains ont permis l'obtention de farines raffinées qui permettent de fabriquer des produits de texture plus souple ou à temps de cuisson réduit, riz, pâte. Mais le processus de raffinage élimine le son et le germe qui renferment pourtant une quantité importante de nutriments. L'effet sur la santé des céréales complètes, la plupart des substances positives pour la santé, sont contenues dans le germe et le son. L'intérêt des céréales complètes est donc majoritairement lié au fait que la graine est consommée en intégralité, ce qui engendre un apport en vitamines B et E, en minéraux, fer, magnésium, zinc, potassium, sélénium, en acides gras essentiels et autres nutriments. Ces nutriments, ainsi que d'autres composants des céréales complètes, ont, en termes de santé, un effet accru s'ils sont consommés ensemble. Reconnaître les produits céréaliers complets, une coloration un peu brune de votre pain de mie, riche en fibres ou multicéréales sur un emballage, ne suffisent pas à prouver que le produit est fabriqué à base de céréales complètes. Pour en avoir le cœur net, il est donc nécessaire de lire les étiquettes. Pour les farines, il faut se fier aux chiffres qui arrivent derrière la lettre T. Plus le chiffre est grand, plus la farine est complète, de T80 pour la semi-complète à T150 pour l'intégrale. Le germe, lui, est riche en vitamines B et E. Consommées en intégralité, elles apportent aussi des minéraux et des acides gras essentiels. Il faudrait en consommer 3 portions par jour. Avec son indice glycémique moins important que le blanc, le complet a tout bon. En outre, de nombreuses études ont démontré les bienfaits du complet dans la prévention des accidents cardiovasculaires, des cancers gastro-intestinaux. Les céréales complètes permettraient d'atteindre et de conserver plus aisément un poids corporel équilibré.
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7: 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C'est une personne âgée de 31 ans qui propose ses services d'aide à la personne auprès de particuliers employeurs en CESU, que ce soit pour de l'aide administrative et informatique, l'accompagnement dans les sorties. Il pourra même garder et promener vos animaux de compagnie ou encore vous occuper en proposant des jeux de société. C'est une personne sérieuse, ponctuelle, dynamique et soigneuse. 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
1: Pop-up Collection, c'est une exposition qui transforme Carcassonne en véritable parcours artistique. Émilie Frafil, commissaire de l'exposition.
2: Pop-up Collection, c'est une exposition de 3 collections d'art au sein de 5 lieux patrimoniaux de la ville de Carcassonne. 3 collections d'art, 2 collections d'art contemporain, la collection du FRAC Occitanie Montpellier et la collection du FRAC Occitanie Toulouse, les abattoirs musées. Et aussi une collection classique, la collection du Musée des Beaux-Arts de Carcassonne. Cette exposition, elle est née d'une volonté commune entre les deux FRAC Occitanie et le Musée des Beaux-Arts de Carcassonne de réaliser un projet commun. En fait, les co-commissaires Emmanuel Hamon des abattoirs et Céline Mélissante du FRAC Occitanie Montpellier, toutes les trois, nous avons vraiment voulu élaborer ce parcours pour montrer la richesse de nos collections respectives. Ce projet, il est né aussi de la volonté d'Éric Mangion, directeur du FRAC Occitanie Montpellier, qui aime particulièrement les collections du musée de Carcassonne et qui a voulu justement intégrer des œuvres d'art contemporain dans le musée, notamment. Il a voulu qu'on parte en fait d'une œuvre emblématique du musée, qui est une de ses préférées, Les Emmurés de Carcassonne par Jean-Paul Laurence, qui date du 19e siècle, d'où aussi le sous-titre et la thématique employée, art et histoire. Cette exposition, elle s'adresse pas forcément qu'aux amateurs d'art contemporain, au contraire. Elle s'adresse vraiment à tout le monde parce qu'il y a plus de 50 artistes, une variété de supports, sculptures, peintures, vidéos, installations, etc. Donc je pense que tout le monde y trouve son compte en fait. Je crois qu'il y a forcément une œuvre qui peut parler à tous les visiteurs. Les entrées sont gratuites. Mais aussi, nous avons réalisé un journal d'exposition gratuit en anglais et espagnol qui vous permet aussi d'avoir des explications sur les œuvres. Vous avez aussi des

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5: Bonjour à vous, bienvenue. RFI Matin commence 3 heures d'infos tout autour du monde avec nos correspondants, l'ensemble de la rédaction et l'équipe de la matinale d'RFI, ravie de vous retrouver en ce lundi 12 octobre. Le programme est chargé. Encore, on revient notamment ce matin sur le dossier ukrainien après moult revirements et déclarations en pagaille tout le week-end. De nouvelles frappes russes annoncées ce matin. On appellera Emmanuel Chaz à Kiev dans moins d'une heure. Bonjour Martin Guez.
6: Et ravi de vous retrouver aussi. Bonjour André Mélard, bonjour à toutes et à tous.
5: À la une de votre journal, la guerre entre les Houthis du Yémen et l'Arabie Saoudite prête à basculer.
6: Deux conflits larvés depuis 2022, à guerre ouverte depuis cet été. Et ce week-end, le Royaume saoudien a connu la pire attaque sur son territoire depuis 2015. C'était ce samedi, 13 morts à l'aéroport de Riyad. Aéroport à nouveau frappé hier et qui restera fermé ce lundi. Nous appellerons notre correspondant Joseph Clément dans un instant. Le Yémen, que tentait de rallier plusieurs centaines de migrants depuis Djibouti, au moins 139 d'entre eux sont morts lors du naufrage de cette embarcation surchargée. Un cessez-le-feu énergétique annoncé unilatéralement par Donald Trump entre la Russie et l'Ukraine. Pas au courant, répond Kiev, pendant que Moscou continue de frapper Kharkiv. Une annonce de cessez-le-feu accueillie avec beaucoup de scepticisme dans l'Union européenne. En France, Raphaël Glucksmann sort vainqueur de la primaire de la gauche social-démocrate. Les candidats battus vont devoir bon gré mal gré se ranger derrière lui. Et puis les fans de James Bond vont être déçus. Pas de 007 au musée de l'espionnage en Angleterre, mais une histoire méconnue de la Seconde Guerre mondiale que nous dévoile Emeline Vin en fin de journal.
5: Après 4 ans de gel, le conflit entre les Houthis yéménites et l'Arabie Saoudite est désormais bel et bien ravivé et a connu ce week-end une nouvelle escalade.
6: Alors que l'Arabie Saoudite a connu la pire attaque sur son territoire depuis 10 ans, 14 morts lors de frappes contre l'aéroport de Riyad, 13 samedi et une nouvelle victime ce dimanche. Alors que l'aéroport de Dammam et des installations énergétiques du géant Aramco dans l'est du royaume ont aussi été visés. L'Arabie Saoudite, où l'on retrouve notre correspondant Joseph Clément. Joseph, l'Arabie Saoudite est un soutien militaire actif du gouvernement yéménite, en guerre avec les rebelles houthis depuis 2014 et depuis juillet, les affrontements ont repris. Un allié saoudien auquel s'est donc pris frontalement le groupe pro-iranien ce week-end.
7: Oui, c'est ça, à la suite d'une offensive éclair à la début du mois de septembre, la milice houthi, rappelez-vous, s'était emparée du détroit de Bab el-Mandeb, la porte des exportations pétrolières saoudiennes vers l'Europe, ce qui n'a pas été au goût du royaume saoudien et a donc pressé le gouvernement yéménite de reprendre le chemin de la guerre contre les houthis, malgré le cessez-le-feu conclu en 2022. Atteints par les frappes aériennes saoudiennes, les houthis ont alors décrété que l'espace aérien saoudien était fermé et ont entamé la campagne de bombardement contre les aéroports que l'on connaît depuis ces dernières semaines, ici à Riyad. Dans le pays, tout a été fait pour gommer l'intensification du conflit, mais il faut dire que depuis la semaine dernière, la population prend conscience de la gravité des explosions, avec les premiers morts et les très nombreux blessés qui sont arrivés dans les hôpitaux ces derniers jours. Avec un trafic aérien très perturbé, en plus des attaques sur les infrastructures pétrolières, le conflit est donc de plus en plus visible aux yeux de tous. Un véritable défi posé à l'Arabie, une puissance régionale qui accueille ce mois d'octobre une série de conférences internationales d'importance.
6: Merci beaucoup Joseph Clément, en direct de Riyad sur RFI. On le disait, l'aéroport de la capitale Riyad qui restera fermé au moins jusqu'à 21h temps universel ce lundi soir. Sur le territoire yéménite, les Houthis dénoncent une brutale agression saoudienne et ils font état de 124 frappes depuis samedi, notamment dans la capitale Sanaa qui est sous contrôle des Houthis. Une guerre qui n'empêche pas des milliers de migrants d'espérer toujours rallier le Yémen. L'Organisation internationale des migrations a recensé plus de 20 000 arrivées à Djibouti en provenance d'Éthiopie depuis le 17 septembre, et ce dans l'espoir de tenter la traversée. Une traversée qui a viré au drame et à l'effroi dans cette nuit du 8 au 9 octobre. Au moins 139 personnes sont mortes. 84 sont toujours portées disparues au large de Djibouti. Nous y reviendrons dans une vingtaine de minutes dans la prochaine édition d'Afrique Matin.
5: Donald Trump annonce un cessez-le-feu énergétique entre l'Ukraine et la Russie, sauf que personne n'a l'air au courant.
6: Et oui, surtout pas les principaux intéressés. Volodymyr Zelensky a dit ne pas en avoir été informé et a fait état de nouvelles frappes russes contre des installations énergétiques intervenues après l'annonce de Donald Trump. Le président américain, qui avait plutôt dans le week-end annoncé un accord avec Moscou sur la livraison de diesel russe, un accord vivement dénoncé par le premier ministre canadien Mark Carney, qui estime que cet accord va à l'encontre des efforts de paix en Ukraine. Un accord dénoncé aussi aux États-Unis par des élus démocrates comme républicains. Et en Europe, où le scepticisme et la confusion règnent face au revirement incessant de cet allié américain, Pierre Benazé.
8: La présidente de la Commission européenne s'est entretenue avec Volodymyr Zelensky après l'annonce de Donald Trump, et Ursula von der Leyen souligne relayer l'appel du président ukrainien pour un cessez-le-feu qui protégerait les infrastructures énergétiques. De quoi ajouter à la confusion diplomatique depuis les annonces du président américain autour de ce cessez-le-feu. Puisque Volodymyr Zelensky lui-même a été surpris de cette annonce, il affirme par ailleurs que des frappes russes ont eu lieu contre des infrastructures énergétiques à Kiev et Kharkiv après l'annonce. Cet argument est repris à son tour par le président français Emmanuel Macron, selon qui ces frappes russes démontrent que le Kremlin refuse la trêve, mais la France, je cite, « soutient sans réserve l'appel à une vraie trêve énergétique ». Pour rappel, le porte-parole du Kremlin, Dimitri Peskov, estimait ce jeudi inutile un cessez-le-feu qui serait limité à un seul secteur. Pierre Benazet, Bruxelles. RFI.
5: Un nouveau jour de colère en Inde où l'opposition hausse le ton.
6: Et où les cafards ont quitté les cachots. Les trois dirigeants de ce mouvement de la jeunesse ont été libérés après 24 heures de détention et ont aussitôt promis de continuer leur mobilisation en réclamant notamment la démission du président de la commission électorale à qui il reproche d'avoir supprimé 130 millions d'inscrits sur ses listes. Face à la répression et face aux arrestations qui se multiplient, le chef de l'opposition, Rahul Gandhi, principale figure faisant face au Premier ministre Narendra Modi, a appelé à marcher jusqu'à la Cour suprême ce lundi. On y reviendra en direct de New Delhi dans le prochain journal international à 6h, temps universel.
5: Le documentaire choc NASA décolle ce lundi en France.
6: Pour deux jours d'exploitation dans les salles françaises avant sa mise en ligne gratuite sur Internet. Un documentaire choc ovationné à la Mostra de Venise qui documente les massacres de civils à Gaza perpétrés par l'armée israélienne. L'offensive de l'État hébreu qui a fait plus de 74 000 morts ces trois dernières années. Une sortie que les autorités israéliennes tentent de court-circuiter car un site internet et un documentaire nommé NASA sont déjà en ligne, sauf qu'il s'agit en fait d'une véritable opération de désinformation. Oriane Verdier.
9: Cette vidéo reprend grossièrement les codes narratifs du documentaire primé à la Mostra de Venise. Son titre, NASA, la vraie histoire. Tout comme l'original, il présente des témoignages de membres des forces israéliennes interviewés de nuit sur les toits de Tel Aviv. Mais là où le documentaire de Yuval Abraham et Rachel Shore en a recueilli 24, la vidéo mise en ligne 6 jours après la première projection de NASA, elle, ne présente que 4 témoins. Le visionnage donne l'impression d'une parodie, pourtant le sujet n'a rien de comique. NASA dénonce les massacres de masse systématiques commis à Gaza. Sa copie reprend les arguments de l'armée israélienne qui affirme avoir des règles strictes d'engagement, renvoyant la responsabilité des morts sur le Hamas. Le site et sa vidéo sont traduits en 39 langues. Les propos des témoins et des militaires filmés in situ sont ainsi rejoués dans les différentes langues par ce qui semble être de l'intelligence artificielle. Reste que cette vidéo a été mise en ligne avant le documentaire qu'elle copie, qui lui ne sera accessible au grand public qu'en novembre. L'enjeu n'était donc pas de faire dans la finesse, mais dans l'efficacité et la vitesse. Au passage, la plateforme revient sur différents narratifs des autorités israéliennes, notamment l'appellation de Judée-Samarie, défendue comme plus juste que le terme internationalement reconnu de Cisjordanie, territoire palestinien occupé illégalement par Israël.
6: Et pour tout savoir de ce film coup de poing, vous pouvez retrouver notre dossier qui est en ligne. Rendez-vous sur RFI.fr.
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5: 5h08 à Dakar, où s'ouvre la 89e session de la Commission africaine des droits humains et des peuples.
6: Et à cette occasion, l'ONG Human Rights Watch alerte à nouveau sur la situation des personnes LGBT+ au Sénégal, à travers les témoignages d'une quarantaine de personnes. Et alors que le Sénégal a durci son code pénal depuis le printemps, en prévoyant notamment des peines de prison allant de 5 à 10 ans d'emprisonnement pour relations entre personnes de même sexe, Sidi Yansané.
10: Parmi les personnes interrogées, le secrétaire général de la rencontre africaine pour la défense des droits humains qui dénonce des détentions et des violences contre les LGBT ayant fortement augmenté dans tout le pays. La RADO dénombre au moins 212 personnes arrêtées en l'espace de 6 mois cette année. Les professionnels du droit expliquent que la nouvelle loi suscite la peur et l'angoisse au sein du corps judiciaire. D'après l'enquête, des détenus ont subi des tests de dépistage du VIH sans leur consentement éclairé, des pratiques qui dissuadent les personnes à se faire dépister volontairement, compromettant ainsi la lutte contre le VIH au Sénégal au point de devenir un problème de santé publique d'après un médecin. Le rapport cite également un jeune homme arrêté chez lui à Thiès, battu, fouetté et blessé à la cuisse, un travailleur social intervenant à la prison dakaroise de Rebeus qui rend compte de détenus LGBT exclus des activités communes, même pour la prière ou le coiffeur, ou encore une psychologue de l'université Charanta Diop qui déclare que ses consultations ont triplé depuis 7 mois, ces patients souffrant d'une anxiété sévère et d'un retrait de la vie sociale de peur d'être attaqués.
11: Et Human Rights Watch qui rappelle par ailleurs au Sénégal que ces mesures prises vont à l'encontre de la charte olympique alors que le pays accueille les Jeux Olympiques de la jeunesse à la fin du mois.
5: En France, Martin, il n'y a pas eu match lors de la primaire social-démocrate.
11: Les résultats ont été retardés de quelques heures après une cyberattaque, ce qui n'a pas empêché Raphaël Glucksmann d'être officiellement investi candidat à la présidentielle. Qui a rassemblé 66% des suffrages. Il devance Olivier Faure et Ségolène Royal notamment. Quelques 140 000 personnes s'étaient inscrites pour participer à cette primaire. On reste loin des 2 millions de votants de 2017 et des près de 3 millions de 2012. Les candidats battus, eux, vont devoir se ranger derrière Raphaël Glucksmann, parfois à marche forcée, Marie Lecoq.
12: Acclamé par les militants à son arrivée, Raphaël Glucksmann prononce son premier discours en tant que candidat officiellement investi.
13: Nous avons redonné de la force à la gauche. Il s'agit maintenant de redonner de la puissance à la France.
12: Le leader de place publique peut compter sur le soutien loyal de certains de ses concurrents à la primaire. Emmanuel Morel ou encore Jérôme Guedj arrivé dernier avec un peu moins de 6% des voix. Une victoire nette, sans bavure, éclatante, félicite le député socialiste. Jérôme Guedj appelle le Parti Socialiste à soutenir sans détour le candidat et prévient.
14: Et qu'il n'y ait pas de tergiversation ou d'hésitation. De toute façon, elle se verrait et elle serait forcément coupable.
12: Le patron du PS, Olivier Faure, arrivé en seconde position, est plus tempéré. Il accepte la victoire avec philosophie.
15: Tu as su convaincre une majorité des votants et je respecte trop le processus démocratique de la primaire pour ne pas l'accepter avec sagesse.
12: Pour la première fois, le PS ne présentera pas de candidat propre, une déception pour Ségolène Royal qui annonce du bout des lèvres son soutien au vainqueur avec une condition.
16: Je suis pour l'ordre juge, donc je suis pour la règle, donc je suis pour celui qui a gagné ce soir les primaires, à condition, comme je l'ai dit, qu'il y ait un rassemblement à gauche qui se fasse.
12: Car la charte d'engagement de la primaire, signée par l'ensemble des candidats, prévoit explicitement l'obligation de soutenir le vainqueur. Encore faut-il résister à l'épreuve des alliances.
11: Et une investiture sur laquelle nous reviendrons avec le politologue Yves Saint-Omer, il sera votre invité à 7h15, temps universel, André
5: de
11: Mellard.
5: Oui, juste après la revue de presse internationale. Enfin, au pays de James Bond, Martin, un musée d'un nouveau genre consacré à l'espionnage.
11: Un musée qui vient d'ouvrir ses portes cet été, le Trent Park House of Secrets, qui accueille le public à Londres depuis quelques semaines et qui met en lumière une histoire peu connue des Britanniques, celle de ces hauts gradés du régime nazi, espionnés jour et nuit par des rescapés juifs. Une histoire d'espions que nous raconte Emeline Vin.
17: Un manoir de briques rouges, mode géorgienne avec chinoiserie et grande bibliothèque. En 1939, le gouvernement britannique réquisitionne Trent Park. Pendant la guerre, les hauts gradés allemands y sont incarcérés.
18: Ils pensaient qu'ils étaient bien traités parce qu'ils étaient importants.
17: Giuseppe Albano, directeur du musée, ouvert fin juillet.
18: Mais il y avait des micros cachés partout. Dans la cave, des oreilles secrètes écoutaient, enregistraient les conversations qui se tenaient à l'étage. Ces oreilles secrètes, c'était principalement des réfugiés juifs germanophones.
17: Les autorités découvrent ainsi l'existence du programme d'armement d'Hitler. Les détenus évoquent aussi les crimes de guerre des nazis.
18: Les oreilles secrètes ont enregistré les généraux parler de ce qui se passait dans les camps. Certains se vantaient du nombre de juifs qu'ils avaient tués. Ça a dû être une expérience affreuse.
17: L'histoire n'a été étudiée qu'après la déclassification des archives. Sharon, une riveraine, sort émue de sa visite.
19: En tant que juive, je savais que des réfugiés s'étaient engagés comme traducteurs. Mais je suis triste de savoir qu'aucun prisonnier n'a été poursuivi après la guerre.
17: Pas de poursuite pour maintenir le secret sur l'opération en prévision d'un autre conflit. Emeline Van Londres, RFI.
11: Et en espionnant la pendule, je vois qu'il est 8h14 à Londres, 7h14 à Paris. L'heure de retrouver André de Mellard.
5: Martin Guez pour le journal. L'info africaine dans 20 minutes sur RFI avec à la une ce drame au large de Djibouti. Des migrants en majorité éthiopiens qui étaient à bord d'une embarcation de fortune surchargée. Le naufrage a eu lieu sur l'une des routes les plus meurtrières au monde et l'une des plus méconnues, celle qui relie la Corne de l'Afrique au Yémen via Djibouti et le détroit de Bab el-Mandeb. Bilan, 139 morts, 84 disparus et 82 survivants en état de choc, nous dira à 7h30 le chef de mission de l'OIM à Djibouti. On sera aussi dans le journal de 7h30 à Bangui, en Centrafrique, au matin d'une journée ville morte à l'appel d'un consortium d'organisations de la société civile afin de protester contre l'augmentation des prix du carburant. Ce conducteur de moto-taxi soutient cette initiative.
20: Je n'ai pas les moyens d'acheter du carburant à ce prix et de m'en sortir. Lorsque nous augmentons nos tarifs, les clients se plaignent et nous travaillons à perte. Le gouvernement doit annuler cette hausse et nous proposer un prix plus abordable.
5: Et puis ce
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22: Bonjour à toutes et tous. Aujourd'hui, lundi 12 octobre. Porté par le vent d'ouest, les nuages dominent cette journée. Notre région reste en marge sud d'une zone de faible pluie qui devrait rester pour l'essentiel au nord de la Garonne, mais quelques gouttes sont possibles dans l'après-midi sur le reste de notre région. Le vent est faible de tendance nord, l'air est très doux. Les températures sont en hausse avec 23 degrés attendus à Riem, Les Attes-sur-Lèze et la Vallée de Comminges, 22 degrés à Saint-Girons et à Arbas. La nuit prochaine, les nuages bas limitent la baisse des températures. Aussi, les minimales sont comprises en général en fin de nuit entre 12 et 15 degrés. Mardi 13 octobre, progressivement, l'anticyclone atlantique s'étend vers notre région et il amène de l'air de plus en plus chaud. Le ciel est partagé entre nuages et éclaircies le matin, mais le soleil domine dans l'après-midi. Le vent est faible de tendance nord, les températures gagnent encore 1 à 2 degrés avec des pointes jusqu'à 25 degrés sur Muret et Haute-Rive, 24 degrés à Rieux-Volvestre, 22 à Saint-Gaudens. Bonne journée à toutes et tous.

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1: Aujourd'hui, le 12 octobre, nous fêtons les Wilfried. Bonne fête aussi aux Zenora. La citation du jour, nous la devons à Paulo Coelho. Quand on ne peut revenir en arrière, on ne doit se préoccuper que de la meilleure manière d'aller de l'avant. Et le dicton de ce 12 octobre, Saint Wilfried ensoleillé, deux jours plus tard emmitouflé. Bonne journée!
2: Bonjour à tous, les planètes seront-elles bien positionnées dans votre ciel de cette Saint Wilfried?
3: Bélier, l'influence de Saturne dans le secteur de l'argent n'est pas très réjouissant. Saturne est en effet la planète de la restriction et des épreuves.
2: Taureau, l'ambiance au travail ne sera guère joyeuse et pourtant, vous allez devoir assurer.
3: Vous êtes Gémeaux, alors vous aurez sans doute l'opportunité d'améliorer vos revenus.
2: Cancer, tout ce que vous entreprenez aura de grandes chances de réussite.
3: Les lions, c'est le bon moment pour faire le ménage dans votre cœur et surtout dans vos idées.
2: Vierge, au travail, la critique et la jalousie pourront titiller votre amour propre. N'en faites pas grand cas, mais agissez avec audace.
3: Balance, excellent, climat d'assurance et de confiance en soi.
2: Scorpion, le moment est venu de lancer quelques revendications au travail, il est temps d'exprimer ce qui va ou ne va plus.
3: Sagittaire, Uranus vous incitera à la prévoyance, qualité si nécessaire aujourd'hui. Soyez donc fourmi plutôt que cigale.
2: Capricorne, dans le travail, le moment est venu de faire preuve de sens d'adaptation. Pas d'affolement, vous vous en sortez plutôt bien.
3: Verseau, cette journée sera placée sous l'égide de Jupiter et cela favorisera la fortune de tous les natifs du signe.
2: Enfin, Poisson, ça va bouger dans votre travail, même si ce n'est qu'un frémissement, Uranus et Neptune vont vous faciliter la vie. À demain pour un nouvel horoscope. Nous fêterons Géraud.
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5: Pourquoi et comment manger des céréales complètes? Manger des céréales complètes diminue le risque d'infection cardiaque, l'exposition à certains cancers gastro-intestinaux, le risque de développement de certains diabètes et participe au contrôle du poids. Les graines de céréales, riz, avoine, orge, sont l'un des aliments de base de l'humanité depuis des milliers d'années. Si autrefois les céréales étaient consommées entières, les progrès dans le processus de mouture et de transformation des grains ont permis l'obtention de farines raffinées qui permettent de fabriquer des produits de texture plus souple ou à temps de cuisson réduit, riz, pâte. Mais le processus de raffinage élimine le son et le germe qui renferment pourtant une quantité importante de nutriments. L'effet sur la santé des céréales complètes, la plupart des substances positives pour la santé, sont contenues dans le germe et le son. L'intérêt des céréales complètes est donc majoritairement lié au fait que la graine est consommée en intégralité, ce qui engendre un apport en vitamines B et E, en minéraux, fer, magnésium, zinc, potassium, sélénium, en acides gras essentiels et autres nutriments. Ces nutriments, ainsi que d'autres composants des céréales complètes, ont, en termes de santé, un effet accru s'ils sont consommés ensemble. Reconnaître les produits céréaliers complets, une coloration un peu brune de votre pain de mie, riche en fibres ou multicéréales sur un emballage, ne suffisent pas à prouver que le produit est fabriqué à base de céréales complètes. Pour en avoir le cœur net, il est donc nécessaire de lire les étiquettes. Pour les farines, il faut se fier aux chiffres qui arrivent derrière la lettre T. Plus le chiffre est grand, plus la farine est complète, de T80 pour la semi-complète à T150 pour l'intégrale. Le germe, lui, est riche en vitamines B et E. Consommées en intégralité, elles apportent aussi des minéraux et des acides gras essentiels. Il faudrait en consommer 3 portions par jour. Avec son indice glycémique moins important que le blanc, le complet a tout bon. En outre, de nombreuses études ont démontré les bienfaits du complet dans la prévention des accidents cardiovasculaires, des cancers gastro-intestinaux, les céréales complètes permettraient d'atteindre et de conserver plus aisément un poids corporel équilibré.
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Il pourra même garder et promener vos animaux de compagnie ou encore vous occuper en proposant des jeux de société. C'est une personne sérieuse, ponctuelle, dynamique et soigneuse. 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Je vous dis à très vite.

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1: Bonjour à toutes et tous. Aujourd'hui, lundi 12 octobre. Portés par le vent de l'ouest, les nuages dominent cette journée. Notre région reste en marge sud d'une zone de faible pluie, qui devrait rester pour l'essentiel au nord de la Garonne, mais quelques gouttes sont possibles dans l'après-midi sur le reste de notre région. Le vent est faible de tendance nord, l'air est très doux. Les températures sont en hausse, avec 23 degrés attendus à Riem, Les Hattes-sur-Lèze et la Vallonnée de Comminges, 22 degrés à Saint-Girons et Arbas. La nuit prochaine, les nuages bas limitent la baisse des températures. Aussi, les minimales sont comprises en général en fin de nuit entre 12 et 15 degrés. Mardi 13 octobre, progressivement, l'anticyclone atlantique s'étend vers notre région et il amène de l'air de plus en plus chaud. Le ciel est partagé entre nuages et éclaircies le matin, mais le soleil domine dans l'après-midi. Le vent est faible de tendance nord, les températures gagnent encore 1 à 2 degrés avec des pointes jusqu'à 25 degrés sur Muret et Haute-Rive, 24 degrés à Rieux-Volvestre, 22 à Saint-Gaudens. Bonne journée à toutes et tous.
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4: L'heure du journal. Bonjour Nemo Pis.
6: Bonjour Andréane, bonjour à tous.
4: Les infrastructures énergétiques russes et ukrainiennes vont-elles être épargnées cet hiver?
6: En tout cas, Donald Trump a annoncé qu'un accord avait été trouvé entre les deux camps sur le sujet. Surprise à Kiev comme à Moscou où visiblement personne n'en avait entendu parler. Nous appelons notre correspondante en Ukraine dans un instant. Donald Trump, encore lui, vivement critiqué par des élus aussi bien démocrates que républicains après avoir ce samedi annoncé une autre entente avec la Russie concernant les importations de diesel. La colère ne redescend pas en Inde après la radiation de quelques 130 millions d'inscrits sur les listes électorales. Les partis d'opposition, le parti du peuple des cafards et surtout les étudiants sont mobilisés. Et puis nous sommes à la veille de la visite du roi d'Espagne à Ceuta et Melilla, les enclaves espagnoles situées dans le nord du Maroc. Quelques semaines après la crise migratoire, c'est silence radio à Rabat, mais pas à Casablanca. Vous entendrez des habitants en colère.
4: Donald Trump surprend tout le monde en annonçant une trêve énergétique entre l'Ukraine et la Russie.
6: Et les premiers étonnés sont les deux camps eux-mêmes. Kiev demande des détails à Washington sur cette trêve, mais dit vouloir la respecter à condition que Moscou fasse de même. De leur côté, les alliés de Kiev réaffirment leur soutien. La capitale ukrainienne où l'on vous retrouve, Emmanuel Chasse, bonjour.
7: Bonjour Nemo.
6: Une annonce qui a donc surpris tout le monde dans le pays, d'autant que si trêve il y avait, elle semble déjà avoir été violée.
7: Oui, tout à fait. Alors le gouvernement ukrainien n'a en premier lieu pas été informé de cette trêve selon Kiev, mais Kiev l'a toujours appelé de ses voeux. L'Ukraine est prête à respecter toute trêve si la Russie est disposée à en faire autant. Mais effectivement, dans les faits, peu après cette annonce, l'une des centrales thermiques de Kharkiv a été frappée par la Russie, une infrastructure énergétique donc, et une frappe dénoncée par la diplomatie ukrainienne ainsi que par les alliés du pays. Le président français Emmanuel Macron a dénoncé l'intensification des frappes russes. La semaine dernière, selon des chiffres donnés par Kiev, la Russie a lancé plus de 200 frappes sur la grille énergétique ukrainienne ainsi que 17 sur le gaz et le pétrole du pays. Suite à cette annonce surprise de Donald Trump, Volodymyr Zelensky s'est entretenu avec le secrétaire général de l'OTAN, Mark Rutte, le premier ministre canadien, Mark Carney, ainsi que le président finlandais, Alexander Stubb. Le ministre des Affaires étrangères ukrainien, Andriy Sybiha, a lui échangé avec son homologue allemand, Johann Badefuhl. Tous réaffirment leur soutien à l'Ukraine, notamment pour assurer sa défense contre les raids aériens incessants lancés par la Russie.
6: Merci Emmanuel Chasse, correspondante de Radio France Internationale à Kiev. Une annonce surprise donc, on l'a compris, qui est survenue quelques jours après une autre, celle d'un accord conclu entre les États-Unis et la Russie pour importer du diesel russe, alors que son prix augmente un peu partout dans le monde. Une annonce vivement critiquée aux États-Unis, aussi bien, je vous le disais, par des élus démocrates que républicains, surtout à l'approche des élections de mi-mandat. RFI Atlanta, Edouard Maille.
8: Dans un communiqué publié ce dimanche, 7 sénateurs, 3 démocrates et 4 républicains ont dénoncé cet accord avec la Russie. Je cite « Le Congrès a explicitement interdit les importations d'énergie russe en 2022 afin d'empêcher que l'argent américain ne finance la guerre brutale menée par Poutine contre l'Ukraine », ont écrit les sénateurs. Ils estiment que l'accord est illégal. Parmi les signataires, Jane Chahine, la démocrate la plus importante au sein de la Commission des Affaires étrangères du Sénat, mais aussi le républicain Tom Tillis, déjà très critique de l'administration de Donald Trump. Il a aussi fustigé cet accord dans une interview sur la chaîne NBC.
9: Cela a des conséquences mortelles car cela donne à Vladimir Poutine le sentiment que nous allons lever le pied plutôt qu'accélérer pour mettre fin à cette guerre et garantir la paix en Europe. Nous devons revenir sur cette décision et je pense sincèrement qu'il y a de bonnes raisons de considérer que le président ne respecte pas la loi. Nous avons été très clairs, la Russie est l'agresseur. C'est la Russie qui peut mettre fin à cette guerre en se retirant des territoires qu'elle occupe.
8: Dans leur communiqué, les sénateurs dénoncent une mesure à l'encontre de la volonté du Congrès et sans consultation avec ses élus et appellent la Maison-Blanche à faire marche arrière. Edouard May, Atlanta, RFI.
4: Les rebelles houthis du Yémen continuent de frapper l'Arabie Saoudite.
6: Et notamment l'aéroport international de Riyad, toujours à l'arrêt après des bombardements ce week-end. Encore un mort et 11 blessés ce dimanche, au lendemain de l'attaque la plus meurtrière dans le pays depuis 10 ans. L'aéroport de Dammam, dans l'est du pays, a également été visé par les houthis alliés de l'Iran. Cette nuit, la coalition menée par Riyad a annoncé avoir détruit un missile houthi qui visait le sud du royaume. Vous en lisez davantage sur notre site internet RFI.fr. Autre missile lancé cette nuit, cette fois en mer du Japon. L'armée sud-coréenne assure que la Corée du Nord y a tiré plusieurs missiles balistiques. Des lancements qui interviennent après le tir d'essai par Séoul d'un véhicule planant hypersonique. Première arme de ce type fabriquée dans le pays, c'était jeudi.
4: Des sanctions chinoises contre un ministre du Paraguay et un autre de Belize.
6: Oui, pour avoir, je cite, obstinément soutenu le maintien de relations diplomatiques entre leur pays et Taïwan. Pékin interdit désormais l'entrée sur son territoire à ces deux concernés et également gelé leurs avoirs en Chine. Le Paraguay et Belize, qui font partie des 12 États qui ont gardé des relations diplomatiques officielles avec Taïwan.
4: C'est à la une aussi ce lundi, le centre-ville de New Delhi verrouillé pour la troisième journée consécutive.
6: Mobilisation massive en Inde, colère des étudiants, du parti du peuple des cafards aussi et des partis politiques d'opposition menés par Rahul Gandhi qui prévoit de défiler aujourd'hui. Tous protestent contre la radiation de quelques 130 millions de personnes des listes électorales et y voient une manœuvre pour favoriser le BJP au pouvoir du Premier ministre Narendra Modi. Bonjour Abdoulaye Rally, vous êtes à New Delhi. Le mouvement a été initié par le Parti du Peuple des Cafards mais semble propulsé désormais par les étudiants.
0: Oui, c'est le véritable fer des lances de ces convulsions sociales. Ce sont les divers mouvements étudiants de gauche, deux organisations principalement, l'Association des étudiants de toute l'Inde et la Fédération des étudiants de l'Inde. Ce sont elles qui occupent le terrain et font face à la police depuis samedi. Ce sont ces organisations qui reçoivent les coups de matraque. Et le véritable visage de cette organisation, de cette contestation, c'est la jeune Neha Bora. Elle est la présidente de la principale organisation étudiante. Malgré ses multiples arrestations, elle continue de harceler le pouvoir. Arrêtée à nouveau hier, Neha Bora a lancé depuis sa cellule « Je suis en détention, pas le mouvement ». Et puis de son côté, ce matin, le parti des cafards a donné 24 heures à la police pour désigner un lieu de rassemblement autorisé car les protestations sont interdites dans la capitale.
6: Justement, Abdoulah, les partis politiques vont-ils pouvoir entrer en jeu comme prévu ce lundi ?
0: Alors, Rahul Gandhi maintient fermement l'appel à la marche nationale vers la Cour suprême. Il exhorte les citoyens à défiler pour reprendre ses mots en tant qu'Indien. Le leader du Congrès a annulé son voyage politique à Goa et a ordonné à l'ensemble de ses députés de converger dans le centre de Delhi pour forcer aujourd'hui les barrages. L'opposition demande, je rappelle, le départ du chef de la commission électorale, Gyanesh Kumar, accusé de partialité. Mais la police réplique par un verrouillage de la capitale, 37 000 hommes déployés, restrictions routières drastiques et fermeture des stations métro clés du centre-ville aujourd'hui encore.
6: Abdoulaye Rally en direct de New Delhi pour RFI, merci. Autre mobilisation qui se poursuit en France cette semaine, celle des lycéens. L'acte 5 est prévu demain mardi, sujet devenu largement politique. Selon un sondage réalisé par Ipsos, plus d'un Français sur deux soutient le mouvement de contestation.
4: Et justement, on connaît le nom du candidat social-démocrate pour la présidentielle 2027.
6: Ce sera Raphaël Glucksmann, large vainqueur de la primaire dès le premier tour. Il a récolté plus de 66% des voix des quelques 140 000 votants. Loin devant donc Olivier Faure, le premier secrétaire du Parti Socialiste et ses 14%, l'eurodéputé ouvre ainsi un nouveau chapitre de sa trajectoire. Son portrait avec Marie Lecoq.
10: Il n'a jamais été militant de parti, encore moins élu local. À bientôt 47 ans, Raphaël Glucksmann arrive à l'investiture de la gauche par la petite porte. Fils du philosophe André Glucksmann, cet ancien documentariste entre en politique en 2018. Cette année-là, il fonde Place Publique, un mouvement destiné à rassembler la gauche pro-européenne qui le propulse au Parlement européen l'année suivante. À Bruxelles, il s'y forge une identité, défense des Ouïghours, fermeté face à Vladimir Poutine, l'Europe comme combat de sa vie. Raphaël Glucksmann s'appuie sur son résultat aux élections européennes de 2024. Sa liste, soutenue par le Parti Socialiste, obtient près de 14% des suffrages. Troisième du scrutin, elle arrive en tête des listes de gauche. Dimanche soir, invité du journal de France 2, celui qui vient de remporter la primaire de la gauche avec 60%, 66% des voix à savourer sa victoire. On lui promettait qu'il allait se noyer dans cette bataille, lui promet désormais que la gauche démocratique va gagner. Reste le terrain, on le dit, trop parisien, trop Port-Sol, une étiquette que Raphaël Glucksmann devra tenter de décrocher sur les routes de la campagne s'il veut convaincre et élargir son électorat.
6: Marie Lecoq du service politique de Radio France Internationale.
4: La relation entre le Maroc et l'Espagne de nouveau à l'épreuve dès demain.
6: À l'occasion de la visite du roi d'Espagne Felipe VI à Ceuta et Melilla, ces deux enclaves espagnoles situées dans le nord du royaume chérifien. Ceuta, où plus de 70 000 candidats à la migration étaient parvenus à se rendre cet été. C'est surtout la première visite d'un souverain espagnol depuis près de 20 ans. La dernière, c'était celle de Juan Carlos en 2007, ce qui avait d'ailleurs provoqué une crise diplomatique entre les deux pays. Les autorités marocaines de leur côté reste pour l'instant plutôt silencieuse, mais les Casablancais rencontrés par Mathias Reynal dans la capitale économique, eux, sont en colère.
11: Tout le monde ici a les yeux rivés sur Ceuta. Ceuta, c'est le nom que les Marocains donnent à cette ville qu'ils considèrent occupée par Madrid. Alors la visite de Felipe VI...
12: C'est un message pour réaffirmer que Ceuta est espagnole, elle n'est pas marocaine. Les Marocains, oubliez Ceuta, voilà ce qu'il dit.
11: Si au départ une partie de la presse a dénoncé comme ce jeune homme un geste de défiance, elle est devenue beaucoup plus silencieuse à l'approche du jour J. Officiellement, il n'y a eu aucune réaction du palais ni des hauts responsables politiques marocains. En 2007, avant la visite de Juan Carlos, le royaume avait rappelé son ambassadeur pour consultation. Un autre Casablancais réagit.
13: Ils ne veulent pas aggraver le problème. Si la presse s'en mêle, ça risque d'être pire encore. Mais c'est de la provocation. En tant que roi, il ne devrait pas venir dans une ville occupée. Il aurait dû envoyer son conseiller ou son premier ministre. Les Marocains ne l'oublieront pas.
11: La relation Rabat-Madrid a connu des turbulences ces dernières semaines après le déclenchement de la crise migratoire à Ceuta. Mais pas de quoi remettre en cause le partenariat construit au fil du temps et qui s'est nettement renforcé depuis 2022 avec le soutien de l'Espagne au plan marocain d'autonomie pour le Sahara occidental. Mathias Reynal, Casablanca. RFI.
4: Et puis la fin de ce journal Nemo, au Brésil où vivent les oiseaux les plus bruyants de la planète.
6: C'est le résultat d'une étude publiée par l'université du Massachusetts. Une équipe de scientifiques a sillonné la forêt amazonienne et est parvenue à capter des mesures inédites. Et Stéphanie Schuller, attention les oreilles, ça donne ça.
14: Ce chant d'oiseaux n'est peut-être pas le plus joli à nos oreilles, mais c'est le plus puissant jamais mesuré. Il appartient à l'araponga blanc qui vit en Amazonie. Là-bas, des chercheurs ont découvert deux autres espèces presque toutes aussi bruyantes. L'araponga à gorge nue et le sérima à pattes rouges dépassent eux aussi facilement les 120 décibels, soit le niveau d'un marteau-piqueur. Un mâle araponga a même été enregistré à plus de 130 décibels, l'équivalent du vacarme d'un réacteur d'avion. Le volume sonore des oiseaux restait jusqu'ici largement inexploré. Les scientifiques veulent comprendre pourquoi certaines espèces font autant de bruit. Ils ont d'abord supposé qu'il s'agissait surtout d'oiseaux polygames au vol limité. Dans une forêt dense, où la visibilité est faible, le son devient en effet le meilleur allié pour attirer une partenaire. Mais cette thèse ne tient pas pour le sérima à pattes rouges. Monogame et vivant dans des pâturages, il pousse pourtant des cris d'un volume comparable à un concert de rock.
6: Les précisions de Stéphanie Schuller.
4: Et Nemo en piste pour le journal. Merci beaucoup Nemo. Dans 5 minutes, notre grand invité international, le Premier ministre arménien, Nicole Pachinian, répond aux questions des RFI. D'abord l'infosport. Antoine Grenier, le foot à la une pour sa première sortie après les révélations sur ses infractions financières. Manchester City n'a pas tremblé.
15: Copieusement sifflé et longtemps bousculé, les Citizens ont dompté Liverpool 3-0. Erling Haaland, Jérémy Doku et Ryan Cherki, auteur d'une action de grande classe sur son but. Le leader du championnat a chassé ses nuages extrasportifs le temps d'une rencontre. Victoire importante donc pour l'ensemble de l'équipe et du staff, confie Enzo Maresca, l'entraîneur de City.
16: 0-3 Anfield away, it's a great result for sure.
17: 0-3 à l'extérieur à Anfield, c'est évidemment un excellent résultat. Je pense qu'en ce moment, nous avons tous besoin de ce genre de victoire pour aller de l'avant. C'est une bonne chose pour nous, le staff, pour les joueurs et pour les supporters. On doit aujourd'hui apprendre à gérer le bruit extérieur lié à la situation parce qu'il sera toujours présent. Il faut plutôt faire notre propre bruit, c'est-à-dire remporter des matchs comme aujourd'hui. Au coup de sifflet final, les supporters chantaient, je crois. C'est ce bruit qu'il faut, pas un autre.
15: City qui reste leader pendant que Liverpool perd deux places au classement et se retrouve 9e derrière Hull City qui a concédé le nul de partout face à Everton. Crystal Palace, vainqueur de Nottingham 3-1 et 12e. Pour conclure cette 6e journée de Premier League, Coventry reçoit Newcastle ce soir à 19h temps universel.
4: En France, Antoine, Marseille remet la marche avant.
15: L'OM qui restait sur 4 défaites de suite en championnat avant la trêve s'est imposé 2-0 à 3. Début du Marocain Amin Harit et de l'Algérien Imad Abdelli sur pénalty. Marseille remonte au 13e rang et reprend un peu d'air dans un début de saison difficile. Rennes, en revanche, va très bien grâce au doublé de Boulaye Diarra.

Nous allons maintenant faire un saut temporel. Voici un titre qui est sorti au mois d'octobre. Mais c'était en 1989. Souvenez-vous.

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1: 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Il est 5 heures.

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5: 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On retrouve Martin Guez pour le journal avec à la une la guerre des airs entre les Houthis du Yémen et l'Arabie Saoudite.
7: Une guerre relancée début juillet lors de frappes saoudiennes sur l'aéroport de Sanaa. Aux mains du groupe rebelle, guerre qui est un point de bascule. Après les frappes menées ce week-end par les Houthis sur l'aéroport de Riyad, les habitants du Yémen, eux, craignent une nouvelle escalade du conflit. Nouvelle journée de mobilisation en Inde, où après le parti des cafards et les mouvements de la jeunesse, c'est aujourd'hui l'opposition qui appelle à descendre dans les rues contre le parti au pouvoir et contre la commission électorale. Gros plan ensuite sur le lancement de NASA, documentaire choc sur les massacres commis par l'armée israélienne à Gaza. Documentaire qui a enflammé la Mostra de Venise et embarrassé les autorités israéliennes. Et puis enfin, tous en voiture en fin de journal pour l'ouverture du Mondial de l'Auto. Marché qui fait la part belle aux véhicules électriques, neufs comme d'occasion.
5: L'aéroport de Riyad fermé jusqu'à ce soir après un week-end sous les bombes dans la capitale saoudienne.
7: Et de nouvelles attaques revendiquées par les Houthis du Yémen, des opérations contre des aéroports et des infrastructures énergétiques. Alors que les frappes des rebelles pro-iraniens contre l'aéroport de Riyad ont fait au moins 14 morts dans le week-end, dont 13 pour la seule journée de samedi, soit la pire attaque depuis 10 ans dans le royaume saoudien. Des sites du géant de l'énergie Aramco ont aussi été touchés, comme une installation gazière et une raffinerie dans l'est de l'Arabie Saoudite. Et puis un autre aéroport, celui de Dammam, a également été touché. L'Arabie Saoudite, alliée du gouvernement yéménite, a elle poursuivi sa contre-offensive au Yémen. Et les Houthis font état de 124 frappes aériennes saoudiennes depuis samedi, à Sanaa, notamment la capitale, qui est toujours sous leur contrôle. Une population yéménite qui se prépare à une nouvelle escalade du conflit, débutée en 2014 et ravivée cet été, à l'image des habitants de la région de Marib, zone toujours sous contrôle gouvernemental. Et Abla Junaidi a pu joindre l'un d'entre eux.
8: Le gouvernorat de Marib, dans le centre du Yémen, est farouchement disputé. Les hydrocarbures de son sous-sol intéressent aussi bien les forces alliées au gouvernement soutenu par Riyad que ses opposants Houthis. Ce bastion gouvernemental a aussi vu affluer la majorité des 200 000 déplacés internes, aggravant une situation économique déjà critique, nous raconte ce témoin qui souhaite garder l'anonymat.
9: Les gens tentent de faire des stocks de nourriture. Le carburant et le gaz domestique ont doublé de prix. On ne les trouve plus que sur le marché noir. Le prix de certains légumes a été multiplié par 3. Le fait qu'on cherche à stocker va aggraver la situation puisque les ports sont fermés et que les marchandises n'entrent plus comme avant. Quelques produits arrivent des ports d'Aden et de Mukalla, mais ceux d'Odeida et de Mocha sont fermés.
8: Le Yémen pourra-t-il éviter une nouvelle escalade ? Notre témoin en doute.
9: Pour être honnête, nous n'avons plus d'espoir. Cela fait 12 ans que ça dure et à chaque fois qu'une solution semble apparaître, il y a quelqu'un pour reprendre la guerre. Les politiciens, des deux côtés, agissent au mépris de la population. Ils ne cherchent pas à régler le problème.
8: Les organisations humanitaires s'alarment plus que jamais. Face à l'une des pires crises du moment, le Yémen est aussi l'un des pays qui reçoit le moins d'aide d'urgence.
7: Abla Junaidi, toutes nos informations sur la guerre au Yémen sont à retrouver sur notre fil en direct, alimenté en temps réel par notre rédaction numérique. Rendez-vous sur RFI.fr.
5: Malgré les arrestations, la jeunesse et l'opposition haussent le ton en Inde.
7: Où 3 dirigeants du parti des cafards ont été libérés hier après 24 heures de détention et ont aussitôt promis de continuer leur mobilisation en réclamant notamment la démission du président de la commission électorale, à qui il reproche d'avoir supprimé 130 millions d'inscrits sur ces fameuses listes. Face à la répression et aux arrestations qui se multiplient, le chef de l'opposition, Rahul Gandhi, principale figure faisant face au Premier ministre Narendra Modi, a appelé à marcher jusqu'à la Cour suprême ce lundi. Un mouvement de protestation qui s'étend désormais à toutes les strates de la société, comme nous l'explique Trisha, jeune cinéaste indienne, qui s'exprime au micro RFI de notre correspondant à New Delhi, Abdullah Ali.
10: La commission électorale a radié illégalement plus de 130 millions de personnes. C'est une purge ciblée, basée sur la religion. Si vous êtes musulman, dalit ou adivasi, vous êtes visé. C'est totalement illégal. Du jour au lendemain, des citoyens perdent leur droit de vote, qui est pourtant fondamental. Depuis le 2 octobre, des manifestations éclatent dans tout le pays, pas seulement à Delhi. Les gens ont été brutalement détenus, battus, traînés à terre. La plupart sont des étudiants. Certains saignent dans les rues et la police est totalement à la solde du gouvernement. Ces jeunes étudiants manifestent depuis 2016. Beaucoup étaient déjà ciblés à l'époque. Ce mouvement est bien plus large que le parti des cafards, qui n'en est qu'une composante.
0: Le mouvement est beaucoup plus large que le Cockroach Janata Party. Cockroach Janata Party est une partie du mouvement.
7: Et ce lundi, le centre de la capitale indienne, New Delhi, va rester verrouillé pour le troisième jour de suite par des dizaines de milliers de policiers, où la circulation reste interdite, les transports en commun suspendus et les réseaux internet mobiles bloqués.
5: L'actualité du continent asiatique, Martin, marquée par ce double temps fort à Bangkok.
7: Capitale de la Thaïlande, capitale aussi de la finance mondiale pour quelques jours. Le FMI, comme la Banque mondiale, tiennent leurs assemblées générales annuelles jusqu'à la fin de la semaine. Les ministres des Finances et les grands argentiers du monde entier convergent donc vers Bangkok sur fond de choc énergétique et des sortes de l'intelligence artificielle. L'occasion pour la Thaïlande de se montrer dans un moment où l'économie du pays s'essouffle, Valentin Sébron.
11: À en croire le chef de la diplomatie thaïlandaise Siasak Phuketkeo, accueillir ce grand rendez-vous de la finance mondiale devrait considérablement renforcer la confiance internationale envers le royaume. Sa porte-parole l'a rappelé en conférence de presse.
12: C'est une occasion majeure pour notre pays de mettre en valeur son potentiel économique et financier auprès des autres pays et des investisseurs du monde entier.
11: Malgré une croissance moyenne de 2,3% ces cinq dernières années, à la traîne donc par rapport à ses voisins, la Thaïlande entend montrer qu'elle reste un acteur économique de premier plan en Asie du Sud-Est. Le pays espère par ailleurs entre 30 et 60 millions d'euros de retombées immédiates. Mais Bangkok entend aussi miser sur son soft power.
12: Ces assemblées vont permettre de faire découvrir d'autres facettes de la Thaïlande, notamment sa culture, sa gastronomie, le mode de vie de ses habitants.
11: Une diplomatie culturelle jusque dans les assiettes. Les menus servis aux participants sont composés à plus de 70% d'ingrédients locaux et les textiles traditionnels thaïlandais habillent les salles de réunion tout en contribuant à leur insonorisation. Valentin Sébron, Bangkok, RFI.
5: Silence radio à Moscou, étonnement à Kiev après cette nouvelle annonce de Donald Trump.
7: Après avoir levé certaines sanctions sur le pétrole russe, voilà que le président américain annonce un cessez-le-feu énergétique entre l'Ukraine et la Russie. Un appel soutenu par la Grande-Bretagne, par la France ou par le Canada, mais qui surprend les principaux intéressés. Volodymyr Zelensky a dit ne pas être au courant d'un tel accord et a fait état de nouvelles frappes russes contre des installations énergétiques dans la région de Kharkiv. Des frappes qui ont fait 3 morts, frappes intervenues après l'annonce de Donald Trump. L'Union européenne, de son côté, dit ce matin qu'elle soutiendra une trêve énergétique dès qu'elle tiendra.
13: Ok, l'homme ma nachuna, c'est... They deserve it.
5: C'est un documentaire choc ovationné à la Mostra de Venise et qui documente les massacres de civils à Gaza perpétrés par l'armée israélienne. NASA sort en salle aujourd'hui en France.
7: Décollage et projection imminente pour ce film de Rachel Shore et de Yuval Abraham. Pour 2 jours d'exploitation dans les salles françaises avant sa mise en ligne gratuite sur Internet. Une sortie événement sur laquelle on revient ce matin avec Elisabeth Lequéré. Bonjour Elisabeth.
14: Bonjour.
7: NASA, c'est l'acronyme employé par l'armée israélienne pour désigner les dégâts collatéraux quand elle vise une cible du Hamas. NASA ovationné à Venise, 25 minutes d'applaudissements et le prix spécial du jury. Alors pourquoi est-ce que c'est un film choc, Elisabeth ?
14: Parce que ce sont des soldats israéliens qui parlent, 24 militaires issus d'unités d'élite filmés de nuit sur les toits de Tel Aviv, visage caché. Ils décrivent les méthodes utilisées par les forces armées israéliennes à Gaza pour localiser les cibles et évaluer les risques de dégâts collatéraux. Alors les deux réalisateurs de NASA, Rachel Zor et Yuval Abraham, disent qu'ils veulent briser le mur du silence, alors qu'on estime que plus de 73 000 Palestiniens ont été tués depuis les attaques du 7 octobre 2023. NASA, en fait, c'est 80 minutes glaçantes où l'on voit peut-être pour la première fois au cinéma un massacre et ses modalités racontés par ceux-là même qui le commettent au moment même où ils le commettent.
7: Alors si vous êtes en France et que vous voulez voir le film en salle, il va falloir un petit peu se dépêcher. Il n'est diffusé qu'aujourd'hui et demain. Ensuite, il arrivera en ligne.
14: Oui, alors en plus des projections en salle, 500 séances en tout, resserrées sur ces 2 jours pour toute la France. Il sera diffusé en novembre, date encore à préciser, sur le site du Guardian gratuitement. Je vous propose d'écouter Yuval Abraham, interviewé sur le site du quotidien britannique.
15: Bien sûr que nous voulons que le monde entier voit ce film, mais ceux qui ont le plus besoin de le voir, ce sont les Israéliens, les Américains qui financent tout ça, les Allemands et tant d'Européens qui contribuent au rapport de force permettant que cela continue, que les tueries à Gaza continuent. Donald Trump parle d'envoyer encore plus d'armes à Israël sans condition. Nous avons le devoir, surtout comme citoyens du pays qui fait ça, de tout faire pour aider ceux qui s'efforcent d'y mettre.
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0: Nous sommes sur Radio Galaxie et aujourd'hui on va découvrir un nouvel établissement sur la commune de Capens. Ça s'appelle le Secret des Brasseurs. On va pas le tenir secret pour très longtemps. C'est Jérémy et Sylvain qui sont avec nous. Bonjour.
1: Bonjour.
2: Bonjour.
0: Alors il faut quand même que je vous donne l'adresse. Nous sommes au 5 rue des Vieilles Vignes. C'est dans la zone d'activité tout près de l'A64. Il faut que vous nous racontiez l'histoire de ce lieu, comment est née cette idée et qu'est-ce qui vous a donné envie de le créer, Sylvain?
1: Ah ben, cet établissement, cette idée, elle mûrit depuis très longtemps dans ma tête. Les débuts étaient tombés au très mauvais moment, c'est-à-dire au niveau du Covid. Donc là, autant dire que ce genre d'activité n'avait pas le vent en poupe. Et donc quelques années se sont passées. Et là, on a eu l'opportunité de pouvoir le créer aujourd'hui dans un établissement tout neuf, situé donc au 5 rue des Vieilles Vignes. On a pu donc mettre en place ce projet qui me tenait beaucoup à cœur parce que je suis quelqu'un qui fait partie donc de la catégorie bon vivant.
0: Mmh.
1: Et on sort régulièrement avec mes amis en fin de semaine pour aller boire un verre et se détendre, faire un peu débrief de ce qu'on peut croiser, rencontrer de nos histoires de vie.
0: Mmh.
1: Et ça faisait longtemps que je voulais moi-même posséder ce genre d'établissement, enfin le créer du moins, avec ma touche personnelle, mon idée, ma vision de l'établissement tel que je le souhaite et je l'aime. Et donc aujourd'hui, le but, c'est de le faire découvrir aux autres et de voir si tout le monde arrive à trouver quelque chose d'équivalent ou à se projeter un peu dans ma vision de la cave à bière.
0: C'est-à-dire un établissement qui est familial et convivial.
1: Exactement. Un endroit où moi-même, je peux venir avec mes enfants sans qu'on ait le risque d'avoir de mauvaises surprises ou de passer de petits mauvais quarts d'heure qu'on pourrait voir ailleurs. Donc là, c'était pas du tout le but. C'est quelque chose d'assez ludique où on a même des jeux mis en place pour les grands et les petits.
0: Bien
1: donc,
0: sûr.
1: Le temps que tout le monde se détende et que tout le monde profite autour d'un petit verre de bière bien frais ou de verre de vin.
0: Alors, le secret des brasseurs, il faut expliquer ce nom un petit peu mystérieux. On imagine forcément de la bière à consommer avec modération. Mais si je pousse la porte pour la première fois, qu'est-ce que je vais découvrir?
1: Alors, si vous poussez la porte pour la première fois, vous allez voir déjà un cadre qui est assez travaillé. On a essayé de faire quelque chose d'assez doux et d'assez correct en termes d'image. Je m'exprime peut-être pas très bien, mais on va rencontrer déjà des bières qu'on n'a pas l'habitude de voir.
0: Mmh.
1: Chose qu'on trouvera difficilement dans les supermarchés. Bien évidemment, il y en a certaines que oui, on est obligé, hein. Mais on arrive sur des produits quand même qui sont assez sélectionnés. C'est comme pour la tireuse en elle-même, qui est tout en style alambic en cuivre, qui à elle-même déjà se décore et s'alimente de conversations naturellement.
0: Alors on y vient pour déguster une bonne bière ou encore partager une planche et passer un bon moment. Parlons peu, parlons bière. Comment vous les choisissez, ces brasseurs avec qui vous travaillez? Est-ce que vous privilégiez les bières artisanales, locales, françaises ou même étrangères?
1: Alors, en ce qui me concerne, la sélection, elle se passe beaucoup par moi, étant donné que je suis très amateur de bière.
0: Oui.
1: Ce qui veut dire qu'avant de proposer un produit chez nous, ben, j'ai la chance de pouvoir les goûter. Et après, on essaye de rester dans le régional et le local dans la mesure du possible.
0: Mm-hmm.
1: Mais on doit s'adapter avec un peu un panel de choix énorme. Aujourd'hui, la bière s'est démocratisée en France de façon exponentielle ces dernières années. Et on va rencontrer un nombre incalculable à ce jour, pour moi, à mon niveau, de brasseurs sur le territoire. Si un jour on arrive à posséder la totalité de ce qui peut se faire sur le territoire français, ça sera déjà beau, sachant qu'il y en a aussi de très bons à l'international.
0: Quelles sont les bières à découvrir en ce moment et celles dont vous êtes le plus fier de présenter?
2: Alors aujourd'hui, nous avons 5 bières à la tireuse. Donc nous avons des IPA, nous avons des triples, des blondes. Voilà, aujourd'hui on a l'insoumise de la Berlue, qui est une IPA, qui est une très très bonne bière. La Lupulus aussi, c'est une triple belge, qui est une bière qui plaît énormément. On a aussi une blonde pils, une bière classique qui est de la brasserie Krombacher.
0: Et moi, c'est ça que je trouve très bien, c'est le fait de proposer tout ce qui va être bière populaire, entre guillemets, mais aussi des nouveautés, des saveurs qui sont moins connues. Et pour quelqu'un qui est moins connaisseur, vous pourrez le conseiller, bien sûr, pour trouver celle qui correspond à ses goûts.
2: Alors oui, c'est ce qu'on essaye de faire, effectivement. J'essaye de demander ce qu'ils aiment et de les orienter au mieux vers un produit peut-être qu'ils ne connaissent pas encore, mais qui pourrait leur correspondre.
0: Alors, au-delà de la bière, il y a également de quoi manger avec les fameuses planches. Expliquez-nous là aussi, qu'est-ce que vous avez imaginé pour accompagner les verres?
1: Aujourd'hui, on propose un panel de consommation froide, qui peuvent être donc des planches charcuterie, essentiellement de produits ibériques. Et ensuite, on accompagne aussi avec des planches de fromage, qui sont en partie du coin. On a donc un fromager qui est sur le secteur de Rue Volvestre également. On met en place tout ce qui va être des styles de burrata avec des recettes maison, ou des saucissons, ou des pâtés, de quoi partager un petit apéro improvisé sorti du boulot.
0: Ouais, si on veut un petit verre de vin, pas de souci à ce niveau-là aussi?
1: Pas de souci, on est alimenté, que ce soit en blanc, en rouge, en rosé, on en a différents à proposer.
0: Et ben voilà, une planche que l'on pose au milieu de la table, plusieurs verres et chacun qui pioche dedans, c'est ce qui crée aussi cette ambiance conviviale, c'est important pour vous, Sylvain, hein?
1: Oui, ça permet de réunir. Et on a pu constater sur les débuts d'ouverture donc du Secret des Brasseurs que beaucoup de sociétés ou de gens, de groupes de personnes ne se fréquentaient pas, ne se connaissaient pas. Et maintenant, on arrive à les retrouver ensemble sur des mêmes tables. Ils se retrouvent, ils rediscutent ensemble, ils rassemblent les tables et les chaises, au contraire. Mmh. Et des groupes de connaissances et d'amis se sont faits qui vraiment n'étaient pas du tout dans le même secteur. Et pourtant, autour d'un moment convivial, et du coup, tout le monde est au même niveau. Et tout le monde profite de la même manière.
0: Et c'est ce que vous me disiez au micro, Sylvain, c'est un établissement qui crée du lien social. Il y a des gens qui reviennent jour après jour. Expliquez-nous.
1: Oui, tout à fait. On a vraiment des personnes qui ont pris cette petite habitude de passer, que ce soit du travailleur ou du retraité, qui s'arrêtent, avec qui on échange, même ne serait-ce que 10 minutes, qui c'est un petit moment à eux, qui est partagé avec nous. Et nous, c'est avec n'importe qui, c'est-à-dire que n'importe qui passe la porte, en gros, potentiellement est un ami avec qui on peut échanger, discuter, plaisanter. Ça, c'est quelque chose qu'on fait très naturellement et qu'on le fait même avec plaisir, parce que ce soit Jérémy ou moi, nous sommes de gros nounours qui aimons rigoler, qui aimons plaisanter. Et ça, avec n'importe qui, à partir du moment où la personne en face vient dans cet état d'esprit, sont les bienvenus chez nous. C'est vraiment avec plaisir qu'on vous accueille à bras ouverts, quoi.
0: C'est ça, et je me permets de le dire, vous serez accueilli par une équipe qui est hyper accueillante. C'est un nouvel établissement qui mérite d'être connu à Capens. Des événements musicaux et festifs, ils sont également organisés. Dites-nous en plus, Jérémy.
2: Alors oui, effectivement, on essaye de mettre en place des concerts, des événements de stand-up également. On a prévu d'avoir des comédiens qui vont venir faire leur show chez nous. Du karaoké, du blind test. Voilà, on essaye de créer quelques événements un peu sympathiques, toujours dans l'esprit convivial, famille, festif et ce qu'on aime, quoi.
0: Soirée stand-up le 17?
2: Exactement. Soirée stand-up le 17. Pareil, un petit spectacle bien sympa, quelques comédiens qui vont venir faire leur show chez nous. Voilà, on vous attend nombreux d'ailleurs.
0: Et le 24 octobre, concert avec Horus Hay, un duo qui est bien connu sur les ondes de Radio Galaxie, hein.
2: Tout à fait, exactement, un concert avec Horus Hay, ouais, exactement.
0: En tout cas, pour tout renseignement, on peut se rendre sur vos réseaux sociaux, Facebook et Instagram, Le Secret des Brasseurs. Est-ce qu'on pense à réserver avant de venir ou pas besoin?
1: Il est toujours préférable de réserver si on est un petit groupe. Maintenant, si on est en petit comité, on peut venir, on trouve toujours une place.
0: Et pour celles et ceux qui nous écoutent, qu'est-ce que vous aimeriez leur dire pour les inciter à découvrir ce bel endroit à Capens?
2: Très bel établissement à venir découvrir, une équipe sympa, je pense. Voilà. On fait au mieux pour vous accueillir, vous recevoir dans de très bonnes conditions, avec de très bons produits, et un très bel établissement qui vous attend. Venez vous en rendre compte par vous-même, quoi.
0: Eh ben voilà, ouais. Ce lieu, vous en avez rêvé, vous êtes fiers aujourd'hui de nous le présenter et de faire vivre cet endroit. Est-ce que vous souhaitez le faire évoluer? Est-ce que vous avez des projets à venir pour l'année 2026?
1: Alors oui, il va y avoir des projets d'aménagement déjà extérieurs, où l'on va refermer un peu tout ça de manière à faire un petit cocon, de manière à ce qu'une fois qu'on a passé la porte, on ne se situe plus trop à Capens, mais dans un établissement vraiment totalement différent avec l'image qu'on pourrait avoir du secteur où il se trouve. Mmh. Et ensuite, on a donc une salle complémentaire que nous sommes en train de finaliser, sur laquelle va pouvoir se développer différentes animations. Ça, on ne peut pas le dire pour l'instant, mais bien évidemment qu'il y aura de grandes surprises, et malgré son jeune âge, cet établissement est voué à continuellement se modifier et se bonifier avec le temps.
0: Eh bien, vous l'avez entendu, si vous souhaitez découvrir un nouvel endroit pour déguster une bonne bière, un bon petit verre de vin ou encore partager une planche et surtout profiter d'un bon moment convivial, c'est à Capens qu'il faut vous rendre. Ça s'appelle Le Secret des Brasseurs. Merci à vous, Sylvain et Jérémy.
1: Eh bien, merci beaucoup. Merci à vous, Radio Galaxie. Merci à toi.
0: À très bientôt.
1: Au revoir.
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Un petit peu de classique, ça vous dit ? Un auteur, une histoire, un morceau. Je vais vous parler aujourd'hui de la Traviata du compositeur italien Giuseppe Verdi, né en 1813 et mort en 1901. La Traviata, un opéra en toute intimité.

Aujourd'hui, je vous invite à redécouvrir La Traviata, opéra de Giuseppe Verdi, créé le 6 mars 1853 au Teatro La Fenice de Venise. Un an plus tôt, alors qu'il séjourne à Paris, Verdi assiste à une représentation de La Dame aux Camélias d'Alexandre Dumas fils. Il est bouleversé par l'histoire d'Armand Duval et Marguerite Gautier, mais surtout par cette héroïne condamnée par la maladie et par la morale. À ce moment-là, Verdi vit lui-même une relation qui fait scandale avec Giuseppina Strepponi, une ancienne cantatrice au passé jugé sulfureux. L'opéra devient alors pour lui un moyen de régler ses comptes avec une société bien pensante qui les condamne. La Traviata va donc choquer le public. Verdi choisit donc ce sujet contemporain, une courtisane, Violetta Valeri, aimée par un jeune homme, Alfredo, dans une société aux normes sévères. Dans cet opéra, tout y est. Amour, sacrifice et hypocrisie sociale. Mais la première représentation est un désastre. Le public ne supporte pas cette héroïne dévergondée, présentée dans des costumes contemporains, dans un drame dépourvu de ce qui fait la tradition. Certains rient, d'autres huent. La distribution est critiquée, la soprano jugée trop âgée ou inapte selon les canons esthétiques du moment. Mais après une reprise l'année suivante, l'opéra trouve enfin son public. Et l'œuvre continuera à traverser les époques. Elle continue encore de parler aux spectateurs d'aujourd'hui, parce qu'elle évoque ce que nous connaissons tous, l'amour, le jugement ou la souffrance. Et Violetta, la jeune courtisane, est devenue au fil du temps une icône de la féminité, mais aussi de la fragilité et du courage. Vous ne verrez plus de la même manière le film Pretty Woman avec Julia Roberts, après avoir écouté ce passage de la Traviata de Giuseppe Verdi, interprété par le Philharmonia Orchestra avec Renata Scotto dans le rôle de Violetta.

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1: Bonjour à toutes et tous. Aujourd'hui, lundi 12 octobre. Portés par le vent de l'ouest, les nuages dominent cette journée. Notre région reste en marge sud d'une zone de faible pluie, qui devrait rester pour l'essentiel au nord de la Garonne, mais quelques gouttes sont possibles dans l'après-midi sur le reste de notre région. Le vent est faible de tendance nord, l'air est très doux. Les températures sont en hausse, avec 23 degrés attendus à Riem, Les Hattes-sur-Lèze et la Vallonnée de Comminges, 22 degrés à Saint-Girons et Arbas. La nuit prochaine, les nuages bas limitent la baisse des températures. Aussi, les minimales sont comprises en général en fin de nuit entre 12 et 15 degrés. Mardi 13 octobre, progressivement, l'anticyclone atlantique s'étend vers notre région et il amène de l'air de plus en plus chaud. Le ciel est partagé entre nuages et éclaircies le matin, mais le soleil domine dans l'après-midi. Le vent est faible de tendance nord, les températures gagnent encore 1 à 2 degrés avec des pointes jusqu'à 25 degrés sur Muret et Haute-Rive, 24 degrés à Rieuvolvestre, 22 à Saint-Gaudens. Bonne journée à toutes et tous.

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0: 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On vend sur le secteur de Muret une tondeuse à gazon thermique tractée de 145 cm3. Alors c'est un moteur Honda GCV 145 Green Cut 5 positions avec un bac de 60 litres. Au niveau de l'état, eh bien c'est pas compliqué, elle est entièrement neuve puisqu'elle est encore dans le carton, elle n'a jamais servi. Elle a été achetée au prix de 269 € et elle est à vendre pour 180 € sur le secteur de Muret. Pour tout renseignement, vous appelez le 07 67 98 48 52 07 67 98 48 52. C'est un vibroculteur de 3 mètres qui est à vendre à petit prix, sans rouleau arrière. Pour plus de renseignements, vous composez le 06 86 49 50 03 06 86 49 50 03. C'est un scooter 3 roues MP3 de 250 cm3 de l'année 2007 de couleur noire. Il a actuellement 13 400 km et il est à vendre pour 2 350 € à débattre. Je vous rappelle le numéro 06 07 54 08 43. Et puis il y a aussi un fourgon Renault Trafic rallongé de l'année 2010, là aussi avec toute option, puissance 150 chevaux, c'est une première main et il a 147 000 km. Il est à vendre pour 10 800 €. Pour plus de renseignements, c'est le 06 07 54 08 43. Et si vous aussi vous vendez ou que vous recherchez quelque chose, envoyez-nous vos annonces depuis notre site internet radiogalaxy31.com, rubrique annoncer. C'est avec grand plaisir que nous les diffuserons. Merci de votre fidélité et à très vite.
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0: Bonjour à toutes et bonjour à tous, bienvenue sur Radio Galaxie 98.5 FM, la radio qui va de Toulouse jusqu'au pied des Pyrénées. Merci de nous suivre et bienvenue à ceux qui nous rejoignent maintenant. Nous allons parler avec des représentants de la communauté de communes du Volvestre. Je suis avec Jean-Michel Dallard, maire de Longage et vice-président à la communauté de communes. Jean-Michel Dallard, bonjour.
1: Et bonjour.
0: Jean-Michel, vous êtes d'abord, vous, maire de Longage, petite commune de 3500 habitants au sud de Toulouse, c'est ça?
1: Exactement.
0: Depuis combien de temps?
1: Depuis 2020.
0: Juste une petite question, en tant que maire, avant d'être vice-président, vous avez vu des choses changer dans votre travail de maire depuis 12 ans?
1: On va dire honnêtement que le quotidien devient de plus en plus compliqué, sur le désengagement qu'on peut avoir de l'État, les difficultés qu'on rencontre, et on se sent souvent un peu seul.
0: Vous pensez qu'il y a de plus en plus de choses qui incombent au maire?
1: De plus en plus.
0: Et vous avez, vous, une secrétaire de mairie qui fait une partie du travail quand même?
1: On a des services avec DGS, des secrétaires, bon, qui sont très impliqués, heureusement, parce qu'aujourd'hui, on est sur plusieurs sujets assez complexes de société, en fait, qui dépassent le rôle du maire, je pense.
0: Et en plus, vous êtes donc vice-président à la communauté de communes. Sur quel portefeuille?
1: Le service au public. J'ai une sensibilité sociale et je voulais essayer d'apporter, en toute modestie, mon aide à la communauté pour, voilà, échanger, apporter des solutions.
0: Pour vous, c'est quoi le service au public?
1: Comme je disais en préambule, ce que je peux remarquer sur le quotidien de maire, c'est cet écart, ce côté humain qui est important, c'est s'apporter du lien social, en gros, je pense qu'il est important aujourd'hui. Les gens se sentent vraiment seuls, très compliqués, informatisés, il y a plus d'humain aujourd'hui, il y a que des QR codes, des clouds, de l'informatique, et aujourd'hui, je pense que son importance d'avoir des contacts et d'avoir des vraies réponses, voilà. C'est pour ça que je m'implique, en fait.
0: Réhumaniser un petit peu tous les services et trouver des solutions humaines aux problèmes humains.
1: Exactement. Et Dieu sait s'il y a des problèmes, malheureusement.
0: Certains disaient que l'informatique allait résoudre les problèmes. En revanche, ça a l'air d'en rajouter un peu plus.
1: Sur le côté humain, oui, je pense, oui.
0: Alors, vous êtes aussi donc vice-président à la communauté de communes, on vient de le dire, sur ce portefeuille. Vous avez plusieurs axes de travail qui ont été lancés, sachant très bien que c'est une nouvelle mandature, avec de nouveaux membres, avec de nouveaux portefeuilles qui se sont dessinés, et que pour l'instant, vous êtes plus dans une phase d'observation pour prendre les bonnes décisions, c'est ça?
1: Oui, après, ce qui est important, c'est le côté aussi équipe et humaine de la CCV. Moi, j'ai rejoint l'équipe parce que bon, j'ai senti une réelle motivation. On est mes collègues maires, le président, qui a beaucoup d'expérience aussi, parce que bon, il est élu depuis longtemps. Et j'ai senti qu'il y avait envie de bouger les lignes, du moins de faire avancer les choses. On est sur une feuille de route qui est à peu près établie, mais bon, le mandat est long et au vu des problèmes qui peuvent être rencontrés, il peut évoluer, mais il y a quand même une feuille de route d'établie.
0: Et vous, c'est quoi votre feuille de route?
1: Alors, c'est la commission intercommunale pour l'accessibilité aux personnes handicapées. Donc, on va créer cette commission. Elle est de 4 élus communautaires et 4 suppléants, et moi-même, donc le vice-président. Et du coup, on fait appel à des associations et des représentants des associations. Donc, représentants des associations des personnes âgées, représentants des habitants, représentants économiques et acteurs locaux, et représentants des personnes handicapées. C'est important d'y participer, on a besoin d'avoir matière à discussion. Donc, on peut, jusqu'au 15 octobre, s'inscrire à la CCV. Je crois qu'aujourd'hui, d'après les informations que j'ai, représentant les économiques, c'est un peu plus compliqué, et les habitants, il n'y a pas, je crois, de candidats. Donc j'appelle aux candidatures avant le 15 octobre. Il y a une information dans les mairies qui doit être affichée et on peut donc se rapprocher de l'intercommunalité jusqu'au 15 octobre.
0: C'est bien des représentants d'associations.
1: D'associations.
0: Et le travail, ça va être quoi?
1: Donc l'objectif, c'est de faire un diagnostic de tout ce qui est bâtiment, de tout ce qui est existant, et après de mener des actions derrière.
0: Les gens qui voudraient se manifester justement pour répondre à cet appel à candidature, ils font comment?
1: Ils se rapprochent de la CCV, je pense. Ça a été communiqué sur les réseaux, c'est assez communiqué dans les communes aussi. Et du coup, se rapprocher de la CCV.
0: Je rappelle, vous avez besoin de gens qui sont proches du handicap, des associations qui touchent au handicap, des entreprises.
1: Oui, des personnes âgées aussi.
0: Donc pour mener une réflexion donc sur le handicap, sur l'intercommunalité.
1: Voilà. Et après, apporter des axes d'amélioration et étudier après les possibilités et de manière à ce que avancer aussi le handicap. Moi, je parle sur ma commune, c'est quelque chose d'assez compliqué. On s'aperçoit que tout ce qui est ancien bâtiment, on n'est pas forcément toujours aux normes, et que tout ce qui est nouveau bâtiment, forcément, voilà. Donc en fait, il y a quand même à se remettre à niveau, je pense. Donc en fait, on est aux prémices, hein. Faire un état des lieux pour améliorer les choses.
0: Voilà. C'est faire la photo, voilà. Pour pouvoir prendre les bonnes décisions par la suite.
1: Un travail, après il y aura un travail de commission qui sera après validé par les instances intercommunales, mais il pourrait y avoir peut-être deux plans d'action ou un, je ne sais pas encore, à traiter.
0: Sachant que la ville de Carbonne a déjà, elle, parce qu'elle est plus importante, sa propre étude de carbone.
1: Réglementairement, toutes les communes de 5000 habitants ont un CAPH. Donc, en fait, la commune de Carbonne a effectivement ce service et on va se rapprocher d'eux pour travailler ensemble. Ça semblerait incohérent que l'intercommunalité étant sur le siège à Carbonne et que la commune de Carbonne ait ce service aussi de ne pas travailler ensemble parce que je pense qu'à plusieurs, on est plus performant.
0: Je sais également que vous avez renouvelé avec cette nouvelle mandature, vous avez re-signé un contrat avec la région, je crois, pour le CTG.
1: Oui.
0: CTG, donc, Convention Territoriale Globale. Si on devait définir un petit peu l'axe et ce que c'est quoi, Jean-Michel Dallard?
1: C'est donc d'identifier toutes les associations sur le territoire pour travailler sur une convention avec la CAF, donc sur les thématiques petite enfance, enfants, jeunesse, accès aux droits et animation de la vie sociale.
0: C'est signé avec qui, quoi?
1: 15 communes ont signé. Elle sera ouverte sur la prochaine aux communes qui souhaitent y participer.
0: 15 communes du Volvestre.
1: Du Volvestre, oui. Mmh.
0: Toutes n'ont pas décidé d'y participer encore.
1: Pas toutes encore, mais en fait, ça dépend du schéma de la commune aussi. Et je pense que ça va être proposé à l'ensemble des communes. Après, je ne peux pas répondre à leur place.
0: C'est encore en cours de discussion.
1: Ouais, ouais. On est au démarrage. Donc, on travaille sur cette CTG aussi. Donc, la CTG, c'est ce qui nous lie à la CAF et une feuille de route sur le social, qui principalement est souvent sur la petite enfance. On essaye déjà, on va faire un audit de la précédente CTG, de voir ce qui a été réussi, pas réussi. Et aujourd'hui, on va travailler sur peut-être d'autres axes. On peut avoir quelques pistes. On sait que le quatrième âge, ça peut être compliqué. On sait qu'il y a des choses à travailler pour apporter des solutions sociales sur l'intercommunalité. Essayer d'avancer et de le valider avec la CAF et avec les partenaires. J'ai parlé des élus aussi de l'intercommunalité, mais je peux parler aussi des services. Parce qu'en fait, bon, moi, je suis récemment arrivé. Donc, j'ai pu voir que tout était calé. J'ai des personnes qui sont très attachées, très complémentaires et souvent très performantes. Je travaille avec des services qui sont la CTG, le suivi. On parlera de France Service après. Je pense qu'on peut les mettre en avant aussi parce que c'est un vice-président sans équipe, ça reste pas grand-chose. Aujourd'hui, ce qui fait quand même fonctionner, c'est nos équipes. J'ai pu m'apercevoir des performances. Voilà.
0: On vient de le citer maintenant, France Service, c'est le troisième axe en fait, parce que France Service, c'est, comme vous le disiez en introduction, c'est pour pallier un petit peu à la désertification des services de l'État sur le territoire.
1: Alors, France Service, moi c'est quelque chose en fait, en tant que maire, qui m'a beaucoup plu, parce que à la base, nous on avait essayé à Longage de faire un petit France Service, mais très modeste, c'est-à-dire qu'on recevait des personnes et on s'apercevait qu'on a été obligé d'embaucher, parce que la demande était très importante, puisque aujourd'hui les gens, c'est complètement déshumanisé, donc ils ont personne en face. L'intéressant avec France Service, c'est que ça touche tous les partenaires, une grosse partie des partenaires. Et la difficulté qu'on va rencontrer sur les communes, France Service va les régler. Entre guillemets, France Service, c'est une passerelle ou des conseils ou mettre les gens dans le bon sens. Parce qu'aujourd'hui, faut faire sa retraite pour remplir ses impôts, vous n'avez plus personne. Donc France Service, et Dieu sait si au Volvestre, il y a des compétences, parce qu'on peut s'apercevoir que France Service, je crois, alors peut-être c'est 11 000 rendez-vous à l'année. Et quand on fait l'analyse de ces rendez-vous, on peut s'apercevoir qu'on touche au-delà des frontières du Volvestre. Je crois à hauteur de 15-16% d'après les chiffres que j'ai. Mmh. Ce qui veut dire qu'on a quand même du personnel impliqué, performant, et on voit qu'il y a une demande. Et malheureusement, je vais le dire, mais on pourrait appeler ça Volvestre Service. Parce que le financement de l'État, c'est 10%. Et ce que personne ne sait, j'ai été moi surpris en tant que maire, et le financement de l'intercommunalité, c'est 90%. Avec un personnel impliqué, avec tout ça. Donc, en fait, c'est une vraie réussite. Et ça, je pense qu'on peut le mettre à l'avant. C'est quelque chose de très important.
0: Vraie réussite. Et puis, je sais qu'il y a aussi un message qu'il faudrait peut-être faire passer. C'est que les gens, comme vous avez dit, les gens de France Service, ne sont pas des apporteurs de solutions. Ce sont plutôt des gens qui mettent en relation avec ceux qui ont les solutions, d'une part. Et deuxièmement, des gens qui sont d'une extrême compétence et qui doivent également supporter, je vais dire comme ça, supporter, lire des gens qui, eux, ne comprennent pas forcément ce qui leur arrive sur le plan administratif et qui servent de paravent souvent. Et je sais que pour les avoir rencontrés et pour en avoir parlé avec de nombreux élus, c'est des gens qu'il faut vraiment mettre en avant.
1: Enfin, moi, j'en suis convaincu. Et puis, la tâche est encore plus complexe parce que on sait où ça commence et des fois, on ne sait pas où ça s'arrête. Mmh. Il y a tellement de besoins que je pense qu'elles doivent répondre à de multiples situations compliquées, s'impliquer tout en gardant un peu de réserve, parce que je pense que ça va être quand même frustrant de gérer certaines situations et après de trouver des solutions, parce que je pense que moi le premier, pour ma retraite, ça m'a rendu service, c'est le cas. parce qu'on est un peu perdu, hein. On a du mal à joindre la CARSAT, on sait pas où aller, on sait pas comment faire et on sait pas souvent monter les dossiers aussi. Et ce lien, il est important, je pense, à l'heure où tout est numérique. C'est important d'avoir France Service.
0: Il y a deux choses dans ce que vous dites. La première, c'est d'une part la numérisation ou l'informatisation, la déshumanisation, je veux dire tout ça en même temps, des services sociaux, des services de proximité, premièrement. Et deuxièmement, vous m'en avez parlé un petit peu tout à l'heure, c'est une espèce de paupérisation d'une certaine frange de la population qui fait que ça devient de plus en plus compliqué, c'est ça?
1: On le ressent. Enfin, moi, j'ai échangé avec France Service. En tant que maire aussi, je le vois. Oui, effectivement, on a un fossé qui se creuse qui est énorme. On s'aperçoit qu'il y a des gens qui sortent de plus en plus du cadre, qui sont complètement tout seuls, des gens qui parlent à personne de la journée. On a des situations quand même qui sont assez difficiles. Et je pense que ce relais-là, il est nécessaire aujourd'hui et il doit être mis en avant, oui. Moi, de tout ce qui est fait de France Service, on peut en être fier, oui.
0: Vous n'avez pas de solution miracle, mais quels sont les leviers par rapport à cette question justement de l'isolement des gens, du manque d'accès aux services? Déjà, beaucoup de gens ne sont même pas au courant qu'ils ont droit à certains services. Qu'est-ce qu'il faudrait faire à votre avis, au niveau de l'interco?
1: L'implication des équipes, c'est déjà une réponse qui est chiffrée, qui est palpable. Après, l'intercommunalité, comme les communes, ont subi un peu ce système. Les maires, en fait, c'est un public de personnes un peu différente. On fait pas de politique. Un maire, il rencontre ses concitoyens, il a des contacts, il sait ce qui se passe, il règle des situations. Continuer à faire ça, à humaniser, je pense, et garder cette proximité. Moi, j'ai pas de solution miracle parce que le problème, il est au départ financier. On sait tous les finances où elles en sont. On le sait. Donc, les communes sont pas forcément trop riches non plus parce qu'on les ponctionne un petit peu. Donc, en fait, la solution, c'est d'humaniser. Et peut-être l'État, peut-être donner un peu plus de 10% et donner un peu plus et mettre en avant France Service, peut-être l'étoffer avec peut-être, de régler les problèmes qu'on peut avoir aujourd'hui. Bon, on peut parler du médical, on peut parler de tous ces problèmes qu'on subit au quotidien. On n'a plus de médecins, on n'a plus de, voilà. Donc, intercommunalement ou localement, on subit plutôt et on essaye de mettre des sparadraps, on essaye de régler, mais je pense que souvent, malheureusement, c'est en haut que ça se passe.
0: C'est au plus haut niveau pour que ce ruissellement arrive jusqu'en bas.
1: C'est d'écouter les maires, c'est d'écouter le terrain, c'est qu'il n'y ait pas cet écart. On a passé ces messages, mais on se sent par moments un peu seul. Voilà. On subit des choses un peu.
0: Ce que vous dites en fait ici pour votre commune de Longage et pour la communauté de communes du Volvès, c'est que ça n'est pas quelque chose d'isolé. C'est quelque chose qu'on ressent sur l'ensemble, au moins du territoire sud-toulousain, voire plus.
1: Je pense que quand on parle, après il y a les maires de grandes villes, on est sur autre chose, mais quand on parle à un maire, on a tous le même discours, quoi. Je pense que voilà, tout le monde sait très bien que c'est difficile. Et qu'on fait ça par passion. Un élu aujourd'hui, il faut être un minimum humain et être un peu débrouillard aussi, mais bon, ça a ses limites aussi, voilà.
0: Alors, question un tout petit peu plus politique, mais les préfets sont au courant?
1: Les préfets sont au courant, tout le monde est au courant. Je pense que oui, il y a une réunion des maires début octobre. Bon, les messages passent, c'est pas le souci. Après, je pense que c'est plus profond, c'est un problème de moyens, c'est un problème de revisiter, de refaire les choses et de les faire différemment. On est sur des schémas, moi je fais pas de politique, mais on est sur des schémas qui sont vieux, qui sont avec des process qui sont vieux et avec pas de moyens. Surtout, c'est l'argent qui manque. Hein,
0: Donc, pour faire un petit peu la synthèse de tout ce qu'on vient de dire avec Jean-Michel Dallard, vice-président à la communauté de communes du Volvestre, c'est-à-dire que vous êtes en train, à la communauté de communes pour l'instant, de faire sur cet aspect de l'aide à la population une espèce de bilan, de recenser les besoins et en même temps de mettre en face les moyens dont vous disposez pour pouvoir répondre le plus efficacement possible, à la fois pour les personnes à mobilité réduite, les personnes handicapées, à la fois pour les personnes isolées chez elles et les personnes qui sont en demande de solutions administratives et de voir comment rendre ça plus humain.
1: L'important de faire des audits en début de mandat, c'est de cibler après, d'être efficace. Je pense que ce bilan est important pour axer sur les différents points les plus importants à traiter. Après, on ne pourra pas traiter tous les problèmes sociaux de l'intercommunalité, mais je pense qu'il y a peut-être des choses qui peuvent être faites simples et efficace à réaliser, avec des services qui derrière assureront toute la partie logistique et sur le terrain et sur les mises en place.
0: Est-ce que vous disiez donc des services compétents, performants et surtout très attachés à la réussite des projets?
1: Oui, je l'ai remarqué, hein, très honnêtement.
0: Jean-Michel Dallard, donc maire de Longage et vice-président de la communauté de communes du Volvestre, merci beaucoup d'être venu au micro de Radio Galaxie.
1: Merci à vous.
0: Et puis bon courage pour votre travail alors.
1: Merci beaucoup.
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1: Aujourd'hui, le 12 octobre, nous fêtons les Wilfrid. Bonne fête aussi aux Zenora. La citation du jour, nous la devons à Paul Coelho. Quand on ne peut revenir en arrière, on ne doit se préoccuper que de la meilleure manière d'aller de l'avant. Et le dicton de ce 12 octobre, Saint Wilfrid ensoleillé, deux jours plus tard, emmitouflé. Bonne journée!
2: Bonjour à tous, les planètes seront-elles bien positionnées dans votre ciel de cette Saint Wilfrid?
3: Bélier, l'influence de Saturne dans le secteur de l'argent n'est pas très réjouissant. Saturne est en effet la planète de la restriction et des épreuves.
2: Taureau, l'ambiance au travail ne sera guère joyeuse et pourtant, vous allez devoir assurer.
3: Vous êtes Gémeaux, alors vous aurez sans doute l'opportunité d'améliorer vos revenus.
2: Cancer, tout ce que vous entreprenez aura de grandes chances de réussite.
3: Les lions, c'est le bon moment pour faire le ménage dans votre cœur et surtout dans vos idées.
2: Vierge, au travail, la critique et la jalousie pourront titiller votre amour propre. N'en faites pas grand cas, mais agissez avec audace.
3: Balance, excellent, climat d'assurance et de confiance en soi.
2: Scorpion, le moment est venu de lancer quelques revendications au travail, il est temps d'exprimer ce qui va ou ne va plus.
3: Sagittaire, Uranus vous incitera à la prévoyance, qualité si nécessaire aujourd'hui. Soyez donc fourmi plutôt que cigale.
2: Capricorne, dans le travail, le moment est venu de faire preuve de sens d'adaptation. Pas d'affolement, vous vous en sortez plutôt bien.
3: Verseau, cette journée sera placée sous l'égide de Jupiter et cela favorisera la fortune de tous les natifs du signe.
2: Enfin, Poisson, ça va bouger dans votre travail, même si ce n'est qu'un frémissement, Uranus et Neptune vont vous faciliter la vie. À demain pour un nouvel horoscope. Nous fêterons Géraud.
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5: Pourquoi et comment manger des céréales complètes? Manger des céréales complètes diminue le risque d'infection cardiaque, l'exposition à certains cancers gastro-intestinaux, le risque de développement de certains diabètes et participe au contrôle du poids. Les graines de céréales, riz, avoine, orge, sont l'un des aliments de base de l'humanité depuis des milliers d'années. Si autrefois les céréales étaient consommées entières, les progrès dans le processus de mouture et de transformation des grains ont permis l'obtention de farines raffinées qui permettent de fabriquer des produits de texture plus souple ou à temps de cuisson réduit, riz, pâte. Mais le processus de raffinage élimine le son et le germe qui renferment pourtant une quantité importante de nutriments. L'effet sur la santé des céréales complètes, la plupart des substances positives pour la santé, sont contenues dans le germe et le son. L'intérêt des céréales complètes est donc majoritairement lié au fait que la graine est consommée en intégralité, ce qui engendre un apport en vitamines B et E, en minéraux, fer, magnésium, zinc, potassium, sélénium, en acides gras essentiels et autres nutriments. Ces nutriments, ainsi que d'autres composants des céréales complètes, ont, en termes de santé, un effet accru s'ils sont consommés ensemble. Reconnaître les produits céréaliers complets, une coloration un peu brune de votre pain de mie, riche en fibres ou multicéréales sur un emballage, ne suffisent pas à prouver que le produit est fabriqué à base de céréales complètes. Pour en avoir le cœur net, il est donc nécessaire de lire les étiquettes. Pour les farines, il faut se fier aux chiffres qui arrivent derrière la lettre T. Plus le chiffre est grand, plus la farine est complète. De T80 pour la semi-complète à T150 pour l'intégrale. Le germe, lui, est riche en vitamines B et E. Consommées en intégralité, elles apportent aussi des minéraux et des acides gras essentiels. Il faudrait en consommer 3 portions par jour. Avec son indice glycémique moins important que le blanc, le complet a tout bon. En outre, de nombreuses études ont démontré les bienfaits du complet dans la prévention des accidents cardiovasculaires, des cancers gastro-intestinaux, les céréales complètes permettraient d'atteindre et de conserver plus aisément un poids corporel équilibré.

0: Bonjour à tous et bonjour à toutes, bienvenue sur le 98.5 FM, la radio du sud de Toulousain. Et nous allons parler spectacle, nous allons parler art vivant, nous allons parler art du cirque, nous allons parler du festival des Enfantos. C'est la 6e édition, première édition sous cette forme, mais 6e édition en tout. Et pour en parler, je suis avec des représentants de la compagnie des Éléphantos qui sont ici dans nos studios de Radio Galaxy, accompagnés de nombreux enfants qui font partie de la compagnie et qui animent certains des ateliers et qui participent surtout aux activités. Donc ça se déroule les 17 et 18 octobre à Rieux-Volvestre, dans l'enceinte de l'école primaire en plein cœur de Rieux-Volvestre. Et pour en parler, je suis avec Cristobal. Cristobal, bonjour.
1: Bonjour.
0: Je suis également avec Noémie. Noémie, bonjour.
2: Bonjour Bruno.
0: Et je suis aussi avec Agavni. Agavni, bonjour.
3: Bonjour.
0: Je suis avec Yuna. Yuna, bonjour.
4: Bonjour.
0: Adam.
5: Bonjour.
0: Et Elle Dallier.
6: Bonjour.
0: Bonjour à tout le monde. Et donc, on va parler de ce festival des Enfantos des 17 et 18 octobre à Rieux-Volvestre. Alors, Cristobal, qu'est-ce qui a donné l'idée de ce festival?
1: Et c'est un festival qui existe déjà depuis longtemps. Notre association, il le porte depuis 6 ans. C'est la 6e année cette année. Et ils appelaient les festivals des enfants avant, et nous avons décidé cette année de l'appeler des Enfantos pour lui donner une qualité plus familiale, tout public. Nous sommes une association qui porte deux actions, ça veut dire le Nid des Éléphantos, une programmation dans le territoire, et la compagnie Éléphantos qui fait plutôt des spectacles et des créations.
0: Vous êtes des artistes, alors clowns et circassiens, c'est ça?
1: Oui, nous sommes formés à la base à l'Académie Fratellini à Paris avec Viola et en cirque. Et petit à petit, on a fait toujours un peu de théâtre, on s'est formé de plus en plus, et on est tombé dans le clown, et on est resté.
0: Qu'est-ce qui est la particularité de ce festival des Enfantos?
1: C'est un festival qui commence d'une envie de la mairie de proposer quelque chose pour les vacances de la Toussaint, dans une démarche de pouvoir faire des choses pour les gens qui peuvent pas partir en vacances. Donc nous, on a continué cet élan-là, et c'est toujours le premier week-end des vacances de la Toussaint.
0: Qui sont les personnes qui fréquentent ce festival?
1: C'est assez familial. Cette année, comme le dira peut-être Noémie, nous avons envie de toucher plus le public adolescent aussi, parce qu'on a beaucoup d'enfants, beaucoup de familles, mais les adolescents, ils sont pas très présents.
0: Noémie, donc, vous êtes vous aussi partenaire de ce festival des Enfantos, parce que vous faites également partie de la compagnie des Éléphantos.
2: Oui, absolument. J'ai la chance depuis plusieurs années de participer à pas mal de créations et d'événements organisés par la compagnie Éléphantos. Et j'ai souhaité aussi, en tant que formatrice et directrice artistique de la compagnie Le Grand Rock, qu'on puisse vraiment développer petit à petit et consolider un partenariat fort entre ces deux compagnies, et notamment en faisant participer tous les élèves adolescents des cours du Grand Rock, puisque ce festival les concerne.
0: C'est ce que disait Cristobal il y a 2 minutes, c'est-à-dire que ça s'appelle les Enfantos, ça se déroule à l'école primaire de Rieux-Volvestre, mais ça concerne également les collégiens.
2: Voilà, ça concerne en fait tout le monde qui a gardé ou qui cherche à retrouver son âme d'enfant. Et l'adolescence particulièrement, puisque c'est un moment où on a encore un pied dans l'enfance et on voudrait très fort avoir déjà un pied dans l'âge adulte. Or, on oublie de savourer ces années-là qui sont les années de l'adolescence. Et on a vraiment envie d'inclure cet âge-là dans le festival et donc de créer des espaces vraiment dédié à l'adolescence, avec des surprises sur lesquelles on travaille dur en ce moment.
0: Ça se déroule les 17 et 18 octobre à Rieux-Volvestre, festival des Enfantos. Et pour la première partie, on va demander à Yuna. Yuna, donc rebonjour, de nous présenter le spectacle qui va se dérouler le 17 septembre, le samedi 17 septembre. De quoi s'agit-il?
3: Le 17 septembre, à 16h, il y aura le spectacle La Belle à Tours de la compagnie Balaguins. Il s'agit de deux clowns espagnols qui ont perdu et qui essayent à tout prix de nous faire rire en conservant les traditions familiales, parfois avec succès et parfois avec un résultat catastrophique, mais ils ne baisseront jamais les bras avant d'avoir entendu les éclats de rire du public.
0: Toi, personnellement, tu aimes les clowns?
3: Oui.
0: Qu'est-ce qui te fait rire particulièrement chez les clowns?
3: Ils ont cet air joyeux qui nous apporte un sourire chaque jour et c'est drôle.
0: C'est le 17 septembre, Belle Lab Tour, donc de la compagnie Balaguins. Donc, un spectacle qui va se dérouler à partir de 16h, donc dans cette cour de l'école. Mais tout autour de ça, il y a aussi, je crois, des manèges, des choses comme ça.
3: Oui, toutes les après-midi, il y aura le petit clapetit du Grand Large de la compagnie Les Gentils Coquelicots. C'est un manège à pédales. Les adultes, ils pédaleront pendant que les enfants, ils tourneront sur le manège.
0: Cristobal, je crois qu'il y a une nouveauté cette année. Pour la première fois, tous les ateliers sont offerts, mais il y a un droit d'entrée dans l'enceinte.
1: Oui. Bah, en fait, le festival, il sera tous les deux après-midi, de 14h à 19h. Et cette année, on va demander une tarif d'entre 5 et 10 euros. Ça veut dire que 5 euros, c'est le minimum. Parce qu'en fait, on se rend compte qu'on a besoin de l'appui du public pour pouvoir continuer à faire vivre la culture au milieu rural. Et tout ce qui va se passer à l'intérieur de l'enceinte, il sera offert pour les gens, en fait. Les gens, ils ont accès à tous les ateliers, à les spectacles et aux concerts.
0: Tout est offert par le droit d'entrée. Et à partir de là, les gens ont accès à tous les ateliers et tous les spectacles. Parce que on a parlé du manège, on a parlé d'un premier spectacle, il y en a d'autres qui vont suivre. Et on va, ce sujet-là, d'ailleurs, écouter Adam. Alors, Adam, toi, tu vas nous parler du premier spectacle de l'après-midi de dimanche. C'est quoi?
3: C'est le Jabberwork, qui est une scène du spectacle qui s'appelle Il faudra des mots, qui raconte l'histoire d'une classe qui découvre le poème de Lewis Carroll, qui s'amuse avec les mots et qui invente plein de choses qui n'existent pas.
0: C'est plutôt une pièce de théâtre cette fois-ci, c'est ça?
3: Oui.
0: À 14h30, le jour du Jabberwork, toi, tu as déjà vu des extraits de cette pièce-là?
3: Moi, j'ai vu toute la pièce.
0: Et alors, c'est bien?
3: C'est bien.
0: Même pour toi qui es petit, c'est bien?
3: C'est super.
0: C'est le dimanche 18 octobre, le spectacle le jour du Jabberwork à Rieuvolvet dans le cadre du festival des Enfantos. Cristobal, après, on a plutôt des choses interactives.
1: Et oui. Déjà, les deux jours, on a K8, un orgue des Barbaries qui va se balader pendant le festival, tout le temps, tout l'après-midi. Nous avons aussi le DJ Favatoli qui va mettre de la musique. C'est un circassien chineur des vinyles, amoureux des bons sons. Et il va débarquer avec ses platines et sa collection et on va traverser les époques avec lui.
0: Malgré tout, ça reste familial.
1: Bien sûr. En fait, c'est que des sons qu'on peut danser avec ses enfants. Donc, il n'y a pas de souci. Nous avons aussi, bien sûr, le voyage des Sophies, un tunnel. L'installation, elle est dans les deux écoles des Rieux. Donc, nous avons d'un côté l'école maternelle et l'autre côté l'école élémentaire. Et entre les deux, nous allons faire un tunnel, qu'on va appeler ça le voyage des Sophies, avec la thématique de la mer, de l'univers un peu de Jules Verne. On va avoir des petites lectures par Brigitte, une personne de l'association des ateliers des arts, des Rieux-Volvestre aussi, qui va faire des lectures pour les petits.
0: Ça, c'est tout au long de la journée des animations. Donc. Et après, on a aussi un spectacle de cirque à Gavny. Un spectacle de cirque qui s'appelle « Suite pour une porte et un soupir ».
4: Oui, c'est bien ça.
0: Alors, de quoi ça parle? Est-ce que tu le sais?
4: Ça parle d'une personne qui fait du diabolo et tout. Et il fait des chansons avec des portes et tout, des craquements de portes.
0: Il chante et il fait de la musique avec des bruitages.
4: Oui.
0: Et toi, tu l'as déjà vu? Tu l'as déjà écouté?
4: Oui, mais pas qu'avec des craquements de porte, avec beaucoup de choses aussi, beaucoup de choses.
0: Avec beaucoup de choses, donc peut-être des bouteilles vides, des ballons.
4: Non, pas ça, pas ça.
0: Ah, donc c'est la surprise alors.
4: Oui, c'est la surprise.
0: C'est la surprise. Et en même temps, on sait qu'il y a tout au long de la journée, parce que ça a été dit tout à l'heure, des ateliers. Alors, qui va nous parler des ateliers?
4: Eldalier,
0: bonjour Eldalier.
5: Bonjour.
0: Alors, les ateliers, raconte-nous.
5: Les ateliers... C'est un endroit où on pourra faire du cirque. Il y aura beaucoup de choses. Il y aura des boules, des pédalos, beaucoup de choses de ce genre dans un petit endroit.
0: Tu as déjà fait ces ateliers des fois?
5: Oui.
0: Lesquels tu as préféré particulièrement?
5: Je fais beaucoup la boule. J'aime bien la boule.
0: C'est quoi la boule? Raconte-moi.
5: Alors en fait, c'est une grande boule lourde que tu peux monter dessus. Et essayer de marcher sur la boule en faisant des figures.
0: Mais sans tomber, j'imagine.
5: Oui, sans tomber.
0: C'est le plus dur.
5: Oui.
0: Et on y arrive facilement?
5: Bah, faut beaucoup de pratique, mais après, en vrai, c'est facile.
0: J'imagine que pour les débutants complets, ils seront accompagnés pour pouvoir faire de la boule, évidemment. Donc ça se passe à Rieux-Volvestre, c'est le festival des Enfantos. Ça se déroule les après-midi des 17 et 18 octobre, samedi et dimanche 17 et 18 octobre. L'entrée est comprise entre 5 et 10 euros à votre bon cœur, messieurs, dames. C'est-à-dire que vous donnez ce que vous voulez entre 5 et 10 euros par jour et par personne. À partir de là, tout ce qui est à l'intérieur vous est offert par la compagnie des Éléphantos qui organise ce festival des Enfantos. Noémie, oui?
2: Ce qui est important de noter pour ce festival, c'est surtout qu'on invite les familles à partager des moments forts avec leurs enfants, loin des écrans, loin des soucis du quotidien. C'est vraiment un espace qu'on veut créer pour que ce soit une bulle de partage et pas simplement qu'on amène nos enfants à des ateliers et qu'on discute entre adultes, mais qu'on partage ces ateliers avec nos enfants. Il y a des jeux en bois, beaucoup de jeux en bois. Il y a des espaces pour les tout-petits, pour les bébés. Tous ces moments-là sont des moments pour lesquels on invite les familles à être avec leurs enfants et pas seulement d'amener leurs enfants.
1: Oui, je voulais dire aussi que le dimanche à 15h30, en parlant de ça, il y a Émotion Baroque, qui c'est un concert interactif des Aladin Chabosch, où en fait, lui, il va jouer une suite de Bach, et on va inviter le public à faire un travail parent-enfant, de pouvoir peindre et bouger sous la musique de Bach. L'idée, c'est vraiment de pouvoir faire traverser le son et créer quelque chose avec notre corps en lien avec la musique que l'on entend. Pour nous, l'idée, c'était vraiment de faire plus accessible aux petits une musique classique, une musique qui pouvait être savante ou difficile, et la faire passer par le corps.
0: Je crois aussi, Cristobal, qu'il y a des petites restaurations sur place.
1: Oui, c'est ça. C'est ça. En fait, les bénévoles du Nid des Éléphantons, ils vont tenir une buvette et une petite restauration avec des frites, saucisses. On aura bien sûr les pop-corns qui sont toujours au cirque. Donc, et ça va être un peu des petites choses sucrées et salées pour les petites fins et pour partager un moment tous ensemble.
0: Yuna, si toi, tu devais donner un conseil aux gens qui nous écoutent, pourquoi c'est bien de venir ?
3: Bah, parce que c'est vraiment un moment incroyable à passer en famille. Moi, j'y vais tous les ans. C'est vraiment trop bien parce qu'il y a plein de choses à faire, genre tu t'ennuies pas, t'as toujours quelque chose à faire, à regarder, à écouter, t'es là et tu passes ta journée, tu vas même pas le temps passer.
0: Et toi, Adam ?
4: C'est un peu pareil que Yuna, quoi. On retrouve des amis qu'on connaît et on passe un bon moment avec eux, avec de la musique et on peut manger avec eux. Voilà.
0: À Gavnis, qu'est-ce qui est important pour toi dans ce festival ?
4: Ben, je sais pas, j'adore les spectacles. J'aime tout, en fait. J'aime tout.
0: Et El Dallier ?
6: Ben moi, ça fait 6 ans que j'y vais et j'adore ça. Tu vois beaucoup d'amis que tu n'as pas vus depuis longtemps. Tu aussi, tu t'en fais des nouveaux. C'est ça ce qui est bien. Et en plus, les spectacles sont trop bien. Voilà.
0: Donc, c'est le festival des enfantos, les 17 et 18. Les gens qui viennent, ils viennent d'où ? Ils sont uniquement de Rio et d'autour ? Il y a des gens qui viennent de plus loin ?
1: Non, on a assez souvent, il y a même des gens qui viennent de Muret, ça s'est élargi pas mal. On a pas mal de gens qui viennent un peu de loin, des fois. Pour moi, ce qui est important, c'est que, enfanto, pour moi, en ce moment, ça veut dire, c'est une manière de voir la vie. C'est garder ce petit enfant intérieur et qu'on est tous un enfanto, en fait.
0: Les gens qui veulent plus d'informations, ils peuvent les trouver où?
1: Sur le site de la compagnie, cieelefanto.com. Nous avons une bannière qui envoie directement dans le programme du festival. Sinon, sur Facebook.
0: Le site internet, cieelefanto avec un F, attention.
1: Oui.
0: Elefanto avec un F et un O pour toutes les informations sur ce festival des enfantos 2026, donc des 17 et 18 octobre, les après-midi. Pour toute la famille, c'est-à-dire les tout petits, mais aussi les moyens et les très grands. À bientôt. Merci beaucoup d'être venu sur Radio Galaxy.
1: Merci.
7: Merci.
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0: 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Il est midi. Bon appétit. Au bord de Suraris.
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4: Charlotte de Rouen.
3: Bonjour à tous. L'Arabie Saoudite a connu les pires attaques sur son territoire depuis 10 ans. Des frappes des rebelles Houthis contre les aéroports et les infrastructures énergétiques hier et avant-hier. Le ministre saoudien de l'énergie appelle à y répondre fermement. De nouvelles sanctions européennes contre la Russie. Elles visent 1600 entités et individus, tous liés à la guerre par Moscou, menée par Moscou contre l'Ukraine. Les importations de voitures hybrides chinoises plafonnées à 350 000 véhicules par an en vertu d'un accord conclu entre Bruxelles et Pékin. Et puis le prix Nobel de l'économie décerné aux Américains Michael Woodford et Robert Hall. On reviendra sur leurs travaux à la fin de cette édition. Les vols n'ont toujours pas repris à l'aéroport de Riyad, visé par plusieurs attaques meurtrières ces derniers jours. Des frappes qui ont fait 13 morts samedi et un autre hier dimanche. Les installations énergétiques du Royaume ont aussi été visées. L'Arabie Saoudite, qui est un soutien militaire actif du gouvernement yéménite, en guerre avec les rebelles Houthis depuis 2014. Les explications de Joseph Clément.
5: À la suite d'une offensive éclair à la début du mois de septembre, la milice Houthi s'était emparée du détroit de Bab el-Mandeb, la porte des exportations pétrolières saoudiennes vers l'Europe. Ce qui n'a pas été du goût du royaume saoudien. Il a alors pressé le gouvernement yéménite de reprendre le chemin de la guerre contre les Houthis. Atteints par les frappes aériennes saoudiennes, les Houthis ont alors décrété que l'espace aérien saoudien était fermé et ont entamé une campagne de bombardement contre les aéroports que nous connaissons actuellement ici à Riyad. Tout dans le pays a été fait pour gommer l'intensification du conflit. Mais il faut dire que depuis la semaine dernière, la population prend conscience de la gravité des explosions avec les premiers morts et les très nombreux blessés qui sont arrivés dans les hôpitaux ces derniers jours. Avec un trafic aérien très perturbé, en plus des attaques sur les infrastructures pétrolières, le conflit est donc de plus en plus visible aux yeux de tous. Un défi posé à l'Arabie, une puissance régionale qui accueille ce mois d'octobre une série de conférences internationales d'importance. Joseph Clément, Riyad, RFI.
3: Et ce lundi, le ministre saoudien de l'énergie appelle à répondre fermement à ces attaques. L'Iran, de son côté, se dit préoccupé par l'escalade entre l'Arabie saoudite et les rebelles Houthis. Téhéran se dit disposé à faciliter le dialogue entre les parties. Au Yémen, les rebelles Houthis ont resserré leur étau sur Taiz, dans le sud-ouest du pays. Des combats ont fait plus de 60 morts en 24 heures. Toutes les sorties de la ville sont désormais bloquées par les combattants pro-iraniens qui ont mené dans la nuit encore plusieurs attaques contre des positions gouvernementales. De nouvelles sanctions européennes contre la Russie, elles visent 1600 entités et individus qui sont liés à la guerre que mène Moscou contre l'Ukraine. Les chefs de la diplomatie des 27 pays de l'Union l'ont décidé lors d'une réunion à Luxembourg ce matin. Le ministre français des Affaires étrangères, Jean-Noël Barrot, y était. On l'écoute.
6: Les sanctions que nous prenons aujourd'hui, 1600 désignations, c'est tout simplement le plus gros volet de sanctions que nous ayons jamais prises depuis le début de la guerre. Est-ce que les sanctions fonctionnent ? Oui, elles ont privé la Russie de Vladimir Poutine de l'équivalent de 500 milliards d'euros de ressources qui auraient été sinon engouffrées dans cette guerre coloniale. 500 milliards, c'est l'équivalent de plus de trois années d'efforts de guerre. Donc nous avons privé Vladimir Poutine, grâce à ces sanctions européennes, des ressources dont il aurait eu besoin ou dont il aurait besoin pour mener sa guerre pendant 3 ans.
3: le ministre français des Affaires étrangères Jean-Noël Barrot. L'Ukraine répondra si la Russie ne respecte pas une trêve énergétique cet hiver. Voilà les mots ce lundi du président Volodymyr Zelensky après l'annonce inattendue par le président américain d'un cessez-le-feu sur les infrastructures énergétiques entre Kiev et Moscou. C'est l'un des dossiers les plus sensibles entre l'Union européenne et la Chine. Les importations de voitures hybrides chinoises vont être plafonnées à 350 000 véhicules par an en vertu d'un accord conclu entre Bruxelles et Pékin, accord qui réduira de moitié les exportations actuelles vers l'UE qui devait atteindre 800 000 véhicules en 2026. Les constructeurs européens sont à la traîne dans ce domaine qui emploie des milliers de personnes en Europe. Cet accord va donc permettre de mieux protéger le marché européen de la concurrence déloyale, s'est félicité le président français. Emmanuel Macron qui se rendra aujourd'hui au Mondial de l'automobile qui s'ouvre à Paris. Une soixantaine de marques ont confirmé leur présence et pour la première fois, un nombre record de constructeurs chinois, justement un mondial placé sous le signe de l'électrique. Les ventes de voitures électriques neuves sont en nette progression depuis le début de l'année et désormais c'est au tour du marché de l'électrique d'occasion de décoller en France, comme a pu le constater Jeanne Bartoli dans une concession près de Paris.
7: Dans cette concession des Hauts-de-Seine, ce sont désormais plus de la moitié des clients qui viennent se renseigner sur des véhicules électriques neufs ou d'occasion. Un véritable retournement de marché selon Fatia Commercial.
8: C'est plus les clients qui viennent pour de l'électrique et plus le contraire. On n'appelle plus les clients pour changer de véhicule et passer sur de l'électrique. C'est les clients qui poussent la porte et qui demandent à avoir des véhicules électriques.
7: Et désormais, les véhicules d'occasion ne sont plus boudés par les futurs acheteurs.
9: Neuf, pas forcément, parce que ça, c'est un certain coup, mais électrique oui et occasion oui, mais il y en a pas beaucoup, donc on regarde.
7: Des acheteurs qui privilégient des modèles d'occasion récents et des garanties sur l'état des batteries, comme Bernard, 65 ans, tous espèrent faire des économies rapidement.
10: J'évalue au minimum à 50%, et encore minimum, hein, le gain sur le carburant.
11: Les gens viennent pour ça au départ, ils viennent vraiment parce qu'ils ont la sensation de se faire avoir sur le prix du carburant actuel.
7: Vincent Maire, chef des ventes de la concession.
11: On a beaucoup plus de demandes pour le passage à l'électrique, donc beaucoup plus de modèles thermiques qui rentrent. Moins il va y avoir de demandes sur les véhicules thermiques et moins le prix de reprise où le prix de vente sera élevé, c'est que le marché est en train de tourner.
7: Selon une enquête du site de revente de voitures d'occasion La Centrale, les recherches de voitures électriques d'occasion ont bondi de plus de 200% en France depuis le début du conflit au Moyen-Orient.
3: Dans le sud de la France, le principal et une enseignante d'un collège ont été blessés par balle. Un jeune a été interpellé. Cet établissement n'était pas concerné par le mouvement de protestation lycéen. On y reviendra avec plus de détails dans nos prochaines éditions. L'association Égalité et Réconciliation de l'essayiste d'extrême droite Alain Soral, visé par une procédure de dissolution en France. Ça fait près de 20 ans que par ce biais, Alain Soral, ancien membre du Front National, propage des propos complotistes et antisémites. Alors pourquoi une dissolution maintenant? Élément de réponse avec Marie Cazadebé.
12: Dissoudre Égalité et Réconciliation, c'est tenter d'enrayer la propagation des idées d'Alain Soral via les canaux de diffusion de l'association, ses réseaux sociaux, son site internet et ses médias. Depuis plus de 20 ans, Alain Soral diffuse dans ses ouvrages un discours de haine envers les juifs, les étrangers, les femmes, les homosexuels. Dans la sphère masculiniste, il est devenu une source d'inspiration. À titre personnel, Alain Soral a été condamné plus d'une vingtaine de fois pour incitation à la haine, injure, apologie ou contestation de crimes contre l'humanité. Il a échappé à la justice ces dernières années en s'exilant en Suisse, puis en Russie. Mais son nom est revenu il y a une dizaine de jours dans l'actualité, lorsque le média d'investigation Mediapart publie de nouvelles révélations sur des messages antisémites attribués à Jordan Bardella, le président du Rassemblement National lorsqu'il était jeune militant. Le site décrit sa fascination pour Alain Soral dans un message publié en 2013. Jordan Bardella aurait donné raison à la théorie de l'idéologue antisémite en dénonçant une soumission de la France à la logique sioniste, peut-être la référence de trop pour le ministère de l'Intérieur.
3: Une précision signée Marie Cazadebé. Le prix Nobel d'économie vient d'être décerné aux Américains Michael Woodford et Robert Hall. Claire Fagil récompense leurs travaux sur la politique monétaire.
13: Oui, ils ont mis au point de nouveaux modèles macroéconomiques qui ont amélioré notre capacité à mettre en œuvre des politiques de stabilisation efficaces, a salué le comité Nobel. Robert Hall, 83 ans, est un macroéconomiste en économie appliquée, ancien professeur à Stanford. Les travaux sur la politique monétaire n'avaient pas été récompensés depuis longtemps et de fait, le nom de son co-lauréat, Michael Woodford, faisait partie des favoris. À 71 ans, l'économiste américain a enseigné dans les universités de Columbia, Chicago et Princeton. Il est l'auteur en 2003 d'un ouvrage qui est devenu une référence sur la macroéconomie monétaire intitulé « Intérêts et prix, les fondations d'une théorie de politique monétaire ». Un sujet d'actualité brûlante en ce moment alors que l'inflation liée au prix de l'énergie est un grand défi dans la plupart des pays du monde.
3: Claire Fage du service économie de RFI.

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1: Bonjour à toutes et tous. Aujourd'hui, lundi 12 octobre. Portés par le vent d'ouest, les nuages dominent cette journée. Notre région reste en marge sud d'une zone de faible pluie, qui devrait rester pour l'essentiel au nord de la Garonne, mais quelques gouttes sont possibles dans l'après-midi sur le reste de notre région. Le vent est faible de tendance nord, l'air est très doux. Les températures sont en hausse, avec 23 degrés attendus à Riem, Les Attes-sur-Lèze et la Vallonnée de Comminges, 22 degrés à Saint-Girons et Arbas. La nuit prochaine, les nuages bas limitent la baisse des températures, aussi les minimales sont comprises en général en fin de nuit entre 12 et 15 degrés. Mardi 13 octobre, progressivement, l'anticyclone atlantique s'étend vers notre région et il amène de l'air de plus en plus chaud. Le ciel est partagé entre nuages et éclaircies le matin, mais le soleil domine dans l'après-midi. Le vent est faible de tendance nord, les températures gagnent encore 1 à 2 degrés avec des pointes jusqu'à 25 degrés sur Muret et Haute-Rive, 24 degrés à Rieux-Volvestre, 22 à Saint-Gaudens. Bonne journée à toutes et tous.
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0: Vous êtes sur Radio Galaxy et aujourd'hui on vous présente le festival Les Semeuses, qui est un festival féministe en milieu rural qui se tiendra les 16 et 17 octobre à Poucharamé. Bonjour Alice.
1: Bonjour.
0: Vous êtes la co-coordinatrice de la Maison de la Terre. C'est la 5e édition de ce festival qui porte le thème de faire féminisme ensemble. Alors première question, est-ce qu'aujourd'hui il est réellement possible de faire féminisme ensemble? Et si oui, comment?
1: Alors nous on y croit, c'est pour ça qu'on fait les semeuses et qu'on a cette thématique cette année effectivement, parce qu'on se dit que le féminisme ce n'est pas une question que de femmes et de personnes minorisées, c'est une question qui concerne tout le monde, toutes les générations, tous les genres, tout simplement parce qu'en fait pour que ça avance on a besoin d'alliés et c'est aussi la thématique de l'année, la question des alliés, comment on peut être allié du féminisme. Et là, l'idée cette année, c'est d'ouvrir la discussion et de se dire, ben, en fait, le féminisme et la question des droits, c'est dès l'enfance. Les questions qu'elles se posent dès l'enfance, c'est au quotidien, c'est à la maison, au travail. Donc oui, on y croit, on veut y croire en tout cas.
0: Mais alors au final, c'est qui les semeuses? En quelques mots, ce sont des militantes, des associations, des habitantes?
1: Alors les semeuses à la Maison de la Terre, à l'époque, au début, c'était des bénévoles et salariés de l'association 3PA Maison de la Terre, effectivement. L'équipe a changé un peu, mais on est toujours, nous, salariés, investis sur cette question-là et on s'est entouré d'autres bénévoles. L'équipe s'est agrandie et voilà.
0: Parce que quand on entend les semeuses, ça évoque quelque chose que l'on plante aujourd'hui pour faire germer ensuite, non pas des graines, mais des idées. Quelles idées vous souhaitez faire germer à travers ce festival?
1: Alors, il y en a tout plein. L'idée que déjà, comme cette année, on veut dire à tout le monde que la question du féminisme et des droits, elle concerne tout le monde. Et là, on verra avec la programmation qu'elle concerne aussi particulièrement les hommes, mais toutes les personnes. Que les droits qu'on a acquis auparavant ne sont jamais acquis pour toujours et donc ça sera un perpétuel combat. Que ces questions-là, elles sont au quotidien. En fait, des fois, le féminisme, on croit que c'est qu'en manifestation ou que c'est très loin de nous, mais en fait, on veut éveiller, éveiller les consciences, essayer de donner des billes aux personnes pour qu'elles puissent se rendre compte de ce que c'est le patriarcat et pourquoi on se bat quand on est féministe.
0: Parce que quand on parle de féminisme, on peut avoir une vision assez militante, voire conflictuelle sur le sujet. Mais vous, au contraire, vous souhaitez faire de ce festival un événement d'abord gratuit, il faut le dire, mais aussi fédérateur et joyeux. Il y aura des concerts, des spectacles, etc. Est-ce que c'est une manière différente pour faire passer des messages par rapport à des conférences ou des débats qui sont un peu plus dans le côté sérieux?
1: Alors, il y a besoin de tout parce qu'en fait, il y a besoin de se questionner, il y a besoin de réfléchir et parfois les groupes qu'on dit en mixité choisie, c'est aussi un endroit pour se retrouver et se sentir bien. C'est pas pour autant que les questions un peu difficiles ou violentes ne seront pas abordées parce que c'est les deux en fait. Les luttes, elles ont encore plus d'importance et de force quand elles sont festives. C'est ce qu'on essaie de faire à travers la programmation comme on va le voir.
0: Alors ça se déroule les 16 et 17 octobre à Poucharamé. On va parler du programme et on peut commencer par les concerts, spectacles et conférences théâtralisées. Qu'est-ce qui nous attend sur ces deux journées, Alice?
1: Alors ben, je peux commencer dans l'ordre. Le vendredi 16 octobre à 18h30, on a le plaisir d'accueillir le spectacle, une conférence théâtralisée plutôt, qui s'appelle Manuel pratique et chaotique des droits des femmes par la compagnie Lampe Tempête. En fait, c'est Alice, une mi-coach sportive, mi-historienne, qui nous embarque pour se remémorer les femmes importantes dans l'histoire. Comment faire avancer ensemble la lutte sociale et les droits des femmes? Comment on va créer ensemble un espèce de manuel, pratique et chaotique, donc. Toujours pour se poser des questions sur l'héritage qu'on a des relations hommes-femmes, sur comment on manifestait, comment lutter, et peut-être qu'on partira ensemble en manifestation.
0: Mais j'en doute pas. On enchaîne avec quoi ensuite?
1: Et donc le vendredi, on enchaîne ensuite, après avoir mangé ensemble à la Maison de la Terre, on enchaîne avec La Reine des Aveugles, qui est un projet de chansons de femmes pirates. Le projet s'appelle Soif d'adrénaline, le projet pirate. Et donc c'est un duo sur scène d'un concert-spectacle de Émilie Perrin et Charlotte Castella. Émilie convoque la figure de la femme pirate pour nous embarquer sur un voilier qu'elle nomme Désir. Et donc c'est un spectacle-concert sur un fond d'humour noir, de provocation, de nostalgie. Elle parle de mélancolie, de sensualité, de rage. Dans ce spectacle, elle est accompagnée par Charlotte, donc, au violoncelle. C'est à 21h30 et c'est à partir de 14 ans, le vendredi 16 octobre.
0: Ok, très bien. Et ensuite, on commence le samedi. Qu'est-ce qu'on retrouve, Alice?
1: Alors, le samedi, à 10h, vous avez deux propositions. Il faudra faire un choix. On a la chance de pouvoir proposer en partenariat avec l'association La Claque, qui est une association rurale, queer, féministe et intersectionnelle basée dans le Comminges. C'est une association qui travaille à désisoler les personnes queer qui vivent en ruralité. L'association organise notamment des randonnées en mixité choisie, donc pour les femmes et les personnes minorisées de genre. Et donc, au départ de la Maison de la Terre, une boucle de 10 km qui dure environ 2h30. Et voilà, on propose une randonnée inclusive. C'est à 10h le samedi matin. Et en même temps, c'est là où je dis qu'il faudra choisir. Alors, c'est super si vous pouvez nous écrire pour vous inscrire pour la randonnée. L'autre atelier qui a lieu en même temps, c'est l'atelier d'autodéfense féministe qui est organisé avec l'association Faire Face qui est basée à Toulouse. Pour le coup, il faudra vraiment s'inscrire, il y a un nombre limité de places. Et un atelier d'autodéfense féministe, qu'est-ce que c'est ? C'est une méthode qui a été conçue par des personnes concernées pour redonner du pouvoir physique, verbal et psychologique aux violences qu'on peut subir. Donc c'est vraiment à 10h, ça dure 2h30, 3h l'atelier.
0: Il y aurait également un marché d'art et d'artisanat.
1: Et oui, ça, les marchés de création aux Semeuses fonctionnent très bien. C'est quelque chose que le public attend. Donc, c'est à la salle de la commanderie de 14h à 18h. On accueille des artistes et artisanes. Donc, ça sera vraiment très différent. Il y aura une vigneronne, des associations, des céramistes, des bijoutières. Enfin, voilà, il y aura vraiment plein de choses pour mettre en valeur le travail des femmes, particulièrement en milieu rural. Toujours pareil.
0: Alors, au programme de ce festival Les Semeuses, les 16 et 17 octobre à Poucharamé, on peut parler également des expositions et même un enregistrement de podcast. Explication, Alice.
1: Oui, alors là, il y a deux choses. Il y a effectivement les expositions qui auront lieu tout le mois d'octobre à la Maison de la Terre, pour le coup, sur les murs de la Maison de la Terre. Il y a deux expositions. Il y a celle de Justine Bonnery, qui est photographe et qui a fait une exposition photo sur qui s'appelle Queer des Champs, les LGBTQIA+, existent aussi en milieu rural. Elle travaille sur la question de la ruralité, particulièrement de la ruralité contemporaine. Elle a suivi l'association Queer des Champs dans des prides, etc. L'exposition photo relate de ses expériences. Et vous pourrez aussi trouver l'exposition de Pouma qui fait de la linogravure. Et à travers ces linogravures, elle raconte des luttes et révoltes mémorables. Donc voilà, dans l'idée de se souvenir des luttes qui nous ont précédées, qui nous ont amenés là où on est aujourd'hui et qui nous inspireront pour les luttes à venir.
0: Ok, donc ça c'est le samedi 17 octobre.
1: Ça c'est les deux expositions, elles sont tout le mois d'octobre. Okay. Et il y aura aussi donc une table ronde à partir de 14h30 à la médiathèque de Poucharamé. C'est une table ronde qui est organisée par Lapid Blanc, qui organise un podcast qui s'appelle Du poil sous les bras et qui discutera avec Élodie Potente, qui est une autrice qui sort son livre qui s'appelle Fierté des champs, habiter, résister et aimer loin des métropoles. Donc on est dans la thématique. Mm-hmm. La discussion sera autour du coup de donc, ce que c'est d'être... d'être queer en milieu rural, les questions qui se posent et comment résister, comment être allié. Voilà, ça c'est de 14h30 à 15h30 à la médiathèque de Poucharamé.
0: Alors pour terminer la journée du samedi, qu'est-ce qu'on peut bien faire, Alice ?
1: Alors la nouveauté de l'année, il y a plein de nouveautés cette année, c'est super la Maison de la Terre.
0: Mais oui.
1: En tout cas, on propose un théâtre musical familial. C'est quelque chose qu'on n'avait pas proposé jusqu'ici. Et donc à 16h, il y a le spectacle L'Ogresse Poilue par la compagnie Opossum. Ça sera à la salle de la commanderie aussi. Mmh. Et c'est un spectacle qui est proposé à partir de 6 ans, qui est un conte musical avec masque et marionnette, qui est inspiré du conte éponyme, L'Ogresse Poilue, et qui parle en fait d'une maman, et Cécilia et sa fille Chiara, qui aiment beaucoup les crêpes. Et un jour, la maman envoie la petite fille donner la poêle à crêpes à sa grand-mère. Mmh. À travers la forêt, Chiara va questionner son envie de crêpes, va braver ses peurs. Et voilà, c'est un mix de plein de contes. Et bien sûr, vous pourrez retrouver des crêpes au Festival des Semeuses. Bien
0: sûr.
1: Ah,
0: vous nous faites plaisir, Alice.
1: Voilà. Effectivement, on le redit, mais le festival cette année est gratuit. C'est un engagement de notre part aussi, le fait de proposer le festival qui soit accessible à tout le monde, aux familles, enfin qu'on vienne voilà, en famille, seul, entre amis, qu'on ait plus ou moins de moyens. Le festival est gratuit, tout est gratuit. Mm-hmm. Les familles sont bienvenues à partir de 6 ans pour les enfants. Voilà.
0: Également, pour finir la journée du samedi, on retrouve la chorale féministe. Là encore, on retrouve ce côté collectif, ensemble.
1: Oui, c'est la chorale de Las Bombas qui est basée à Carbonne et à Toulouse. Donc c'est une chorale féministe qui chante, qui porte haut la cause des femmes et des luttes intersectionnelles. Vraiment, les gens attendent ce moment-là parce que c'est un moment qui est très réconfortant, qui donne beaucoup d'énergie aussi d'écouter ces chants et ces personnes qui chantent ensemble. Mmh. C'est à 17h à la salle de la commanderie, c'est Las Bombas. Et ensuite, on ira ensemble à la Maison de la Terre pour la suite de la soirée parce qu'à 18h30, on est très très fiers d'accueillir le spectacle Le premier sexe ou la grosse arnaque de la virilité par Michael Delis, qui était un spectacle qui fait carton plein dans toutes les salles de France. Mmh. Et nous, on a la chance de l'accueillir à la Maison de la Terre. C'est un seul en scène donc, de Michael Delis qui nous parle de son expérience, de la grosse arnaque qu'est la virilité, de l'éducation, de comment on éduque les enfants, comment on grandit avec ces questions-là, de l'enfance à l'âge adulte. Il nous parle de son parcours, de son émancipation. On est vraiment très, très fiers d'accueillir ce spectacle. Ça, c'est à 18h30 à la Maison de la Terre. On enchaînera avec un superbe concert. Pour finir le festival, on a la chance et le plaisir d'accueillir le groupe Las Panteras, qui est un groupe de groove afro-cubain. portée par deux chanteuses, Martha et Eliene, qui viennent de sortir un album qui s'appelle Hasta Cuando, et elles se décrivent elles-mêmes comme deux panthères afro-cubaines, et c'est des artistes très libres, féministes, convaincus. N'hésitez pas à aller voir sur internet tout le détail de ces programmations. Le concert, ça sera à 21h dans le jardin de la Maison de la Terre, on espère qu'il fera beau. L'occasion de finir de manière festive aussi ce temps fort féministe qu'est les semeuses.
0: Et on va rappeler que ça se passe les 16 et 17 octobre à Poucharamé, le vendredi dès 16h30 et le samedi dès 10h. Est-ce qu'il y a des réservations à faire pour ces activités ?
1: Alors, pour l'atelier d'autodéfense féministe, il y a une inscription, effectivement. Et pour la randonnée, c'est conseillé aussi.
0: Qu'est-ce que vous aimeriez que le public retienne en repartant de ce festival Les Semeuses ?
1: Que les luttes peuvent être joyeuses et sont plurielles, c'est-à-dire que dans le féminisme, il y a plein de luttes différentes, que tout est lié et qu'ensemble, on a plus de force. Et donc, ensemble, on y croit aussi qu'on lutte en collectif. Ça donne de l'espoir, ça donne de l'énergie pour lutter encore et toujours tant qu'il y aura besoin.
0: Bien sûr, et c'est très important d'avoir des événements engagés comme le vôtre qui est destiné justement à mettre en lumière et à débattre autour de ces sujets-là. Pour en savoir plus, on peut se rendre sur votre site internet, lamaisondelaterre.fr. Le festival s'appelle Les Semeuses et ça se passe les 16 et 17 octobre à Poucharamé avec une entrée gratuite. On vous remercie Alice.
1: Merci.
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vos offres d'emploi sur Radio Galaxie, la radio du Sud Toulousain. C'est une personne âgée de 31 ans qui propose ses services d'aide à la personne auprès de particuliers employeurs en CESU, que ce soit pour de l'aide administrative et informatique, l'accompagnement dans les sorties. Il pourra même garder et promener vos animaux de compagnie ou encore vous occuper en proposant des jeux de société. C'est une personne sérieuse, ponctuelle, dynamique et soigneuse. Pour tout renseignement, vous pouvez le contacter au 06 17 99 45 50 06 17 99 45 50. Et si vous aussi vous cherchez un emploi ou que vous avez un emploi à proposer, envoyez-nous vos annonces en allant sur notre site internet radiogalaxie31.com, rubrique annoncer. C'est avec grand plaisir que nous les diffuserons. Merci de votre fidélité. Je vous dis à très vite.

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0: Il est midi en temps universel, 14h ici à Paris. Merci d'écouter RFI. L'heure du journal de Candice Mazzotto-Mazic. Bonjour Candice.
1: Bonjour Anne, bonjour à tous.
0: Avec à la une cette journée de fronde en Inde contre la commission électorale.
1: Des milliers de manifestants ont défilé à New Delhi pour dénoncer la radiation de 130 millions de personnes des listes électorales. L'opposition a rejoint le mouvement étudiant et appelle à un sursaut national face à la mainmise du pouvoir en place. Nous serons en direct de la capitale indienne dans une poignée de secondes. L'actualité de ce lundi, c'est aussi l'Arabie Saoudite qui reconnaît être éprouvée par les frappes houthies. Les rebelles ont encore intensifier leurs attaques. Et l'Iran, qui les soutient, propose de jouer les médiateurs. On ne sait pas encore si une trêve énergétique a été convenue entre l'Ukraine et la Russie, mais l'Union européenne annonce un nouveau paquet de sanctions contre Moscou. Nous serons aussi en Chine, où les autorités ont décidé de sanctionner deux ministres latino-américains pour leur soutien à Taïwan. En France, pour parler de ces violences qui ont éclaté aux abords d'un collège, un chef d'établissement et une enseignante ont été blessés par balle par un jeune. Et puis le Nobel d'économie décerné aux Américains Robert Hall et Michael Woodford. Leurs travaux permettent de mieux anticiper les crises. On vous explique en fin de journal.
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0: Plusieurs milliers de personnes rassemblées cet après-midi à New Delhi.
1: Une mobilisation organisée par le parti du Congrès de Rahul Gandhi et les mouvements d'opposition au BJP du Premier ministre Narendra Modi. Il demande la démission du président de la commission électorale à qui il reproche la radiation de 130 millions de personnes de des listes électorales. Emmanuel Derville, vous êtes le correspondant de RFI à New Delhi, la capitale indienne qui était toujours verrouillée.
3: Oui, l'opposition mobilise en ce moment des milliers de partisans dans le quartier de la Cour suprême. Ce rassemblement intervient deux jours après la manifestation organisée à Delhi à l'appel d'un mouvement de jeunes, le Parti des Cafards. Tous dénoncent un glissement vers la dictature. Ils soupçonnent la droite nationaliste hindoue de cibler les électeurs qui ne votent pas pour le Premier ministre Modi. Alors le droit de vote est un sujet sensible ici. Plus de 800 millions de personnes dépendent de l'aide alimentaire. L'avenir de millions de jeunes est bouché à cause du sous-emploi. Donc le droit de vote est le seul pouvoir dont ils disposent. Mais Narendra Modi conserve sa coalition parlementaire. La droite se repose sur une douzaine de partis pour sa majorité et ses formations politiques n'ont pas rejoint les manifestations. Du coup, le gouvernement durcit son bras de fer avec l'opposition et le mouvement des cafards. Ce dernier a déposé lundi une demande pour manifester dans la capitale, une requête que les autorités ont refusée. Emmanuel Derville, New Delhi, RFI.
0: L'Arabie saoudite mise à l'épreuve par les attaques des rebelles houthis.
1: C'est ce que concède le ministre saoudien de l'énergie qui promet une réponse ferme aux frappes des rebelles. Samedi, 13 personnes sont mortes dans une série d'attaques contre l'aéroport de la capitale. Le bilan le plus lourd enregistré dans le royaume en 10 ans. Signe que les tensions ravivées depuis juillet entre les houthis et les forces gouvernementales yéménites soutenues par l'Arabie saoudite ont franchi un nouveau cap. Et c'est dans ce contexte que l'Iran se propose de jouer les médiateurs, Oriane Verdier.
4: Oui, nous ne voulons absolument pas que la guerre se poursuive entre pays musulmans, affirme aujourd'hui le porte-parole de la diplomatie iranienne. Hier, le ministre des Affaires étrangères proposait son aide pour faciliter le dialogue entre les deux parties. Vous le savez, l'Iran est allié aux Houthis. Les rebelles yéménites font en effet partie de l'axe de la résistance. En ce qui concerne Riyad et Téhéran, les deux puissances sont en compétition d'influence dans la région. Mais en 2022, autour du dossier yéménite, déjà, les deux pays avaient entamé un rapprochement permettant la signature d'une trêve au Yémen. En 2023, ils avaient même confirmé leur rapprochement avec l'ouverture de représentations diplomatiques. L'idée principale était de réussir à réduire l'instabilité dans la région, dans l'intérêt de tous. Et depuis donc, les États-Unis et Israël ont déclenché une guerre contre l'Iran. La République islamique a répliqué, notamment sur des intérêts américains en Arabie saoudite. Et le Yémen s'est à nouveau embrasé. Mais aujourd'hui, Washington rechigne à venir en aide à son allié saoudien. Donald Trump a tout de même indiqué réfléchir à une possible participation américaine contre les Houthis après la mort d'un Américain dans l'attaque de samedi dernier sur l'aéroport de Riyad.
1: Oriane Verdier, selon plusieurs sources militaires citées par nos confrères de l'agence France Presse, les affrontements se concentrent aujourd'hui vers Taïz, la troisième plus grande ville du Yémen. Plus de 60 morts ont été recensés au cours des dernières 24 heures. Une escalade qui suscite l'inquiétude à l'international. La Chine condamne l'offensive meurtrière des Houthis et exprime sa vive préoccupation face à l'aggravation du conflit. L'Australie appelle à nouveau ses ressortissants à Riyad à se mettre à l'abri. Et puis des hostilités qui se font immédiatement sentir sur les prix du pétrole. Le baril de Brent de la mer du Nord, la référence mondiale, dépassait ce matin les 106 dollars.
0: Après des annonces en pagaille de Donald Trump, on ne sait toujours pas si un cessez-le-feu énergétique a été conclu entre l'Ukraine et la Russie.
1: Sur le terrain, en tout cas, la trêve est loin d'être une réalité. Des infrastructures énergétiques ont été prises pour cible la nuit dernière en Ukraine par Moscou. Le Kremlin laisse planer le doute, refusant d'évoquer une pause dans les hostilités et promettant une trêve le jour où Kiev organisera des élections. Et de son côté, le président ukrainien Volodymyr Zelensky dit ne pas avoir été mis au courant d'un tel accord, mais menace la Russie de répondre si elle n'applique pas cette trêve à l'approche de l'hiver.
0: Et on en reparlera dans une dizaine de minutes avec notre invité, notamment pour comprendre pourquoi Donald Trump fait ses annonces maintenant. Dans ce contexte, en tout cas, l'Union européenne, elle, annonce de nouvelles sanctions contre la Russie.
1: Les 27 ministres européens des Affaires étrangères viennent de l'approuver lors de leur réunion de Luxembourg, avec un important train de sanctions à l'encontre de Moscou. C'est le 22e en 4 ans et il comprend près de 1600 nouveaux noms. L'Union européenne affiche mobilisation et solidarité avec Kiev, mais le contexte diplomatique est compliqué par les annonces de Donald Trump qu'on vient d'évoquer sur un cessez-le-feu. Pierre Manassé, vous êtes en direct avec nous de Bruxelles. Bonjour.
2: Bonjour, oui, 743 personnes et 826 entités sont frappées par ce 22e train de sanctions. C'est le plus vaste en 4 ans. Près de 4600 noms figurent donc désormais sur la liste des sanctions de l'UE. La moitié des ajouts de ce lundi sont liés à la chaîne de production de missiles balistiques. Cela va ralentir leur production, selon la chef de la diplomatie européenne, Kaya Kallas. Et pour elle, l'UE peut se targuer de l'efficacité des sanctions déjà prises contre la Russie.
5: Les sanctions leur ont fait perdre 1 000 milliards d'euros et ces 1 000 milliards d'euros ne serviront pas à financer cette guerre. De plus, les mesures que nous prenons concernant la flotte fantôme compliquent considérablement leurs efforts pour financer cette guerre. Mais cela fonctionnerait bien mieux si nos partenaires américains se réalignaient sur notre position, s'ils adoptaient le projet de loi Graham concernant la Russie. Nous pourrions alors vraiment exercer une pression suffisante pour que la Russie mette fin à cette guerre.
2: Pour les Européens, l'accord américano-russe sur le diesel revient à affaiblir et contourner les sanctions, mais ils veulent maintenir cette pression, par exemple en restreignant l'accès de l'Union européenne aux Russes qui ont combattu en Ukraine.
1: Les explications de Pierre Benazet en direct de Bruxelles. Pékin veut faire de ces sanctions un avertissement. La Chine vise deux ministres du Paraguay et du Belize, deux pays qui entretiennent des relations diplomatiques avec Taïwan. Une manière de rappeler aux derniers alliés de l'île que leur soutien a un prix. Cléa Broderst.
6: Le ministre paraguayen des technologies de l'information et le chef de la diplomatie du Belize sont visés par les dernières sanctions chinoises en raison de leur soutien à Taïwan. Cela veut dire que leurs éventuels avoirs en Chine sont gelés. Les entreprises et les citoyens chinois ne peuvent plus faire affaire avec eux et ils sont interdits d'entrer sur le territoire chinois, Hong Kong et Macao compris. L'effet concret devrait rester limité. Les responsables des pays alliés de Taïwan se rendent rarement en Chine. Mais le message est clair. Pékin leur reproche de soutenir les relations diplomatiques avec Taipei, de visiter l'île et de recevoir ses dirigeants. Hormis le soutien affiché, il y a aussi des projets. Au Paraguay se trouve un centre de données financé par Taïwan. Au Belize, il y a un accord de formation des diplomates. Derrière ces deux ministres, Pékin vise parmi les derniers soutiens officiels de Taipei. L'île ne compte plus que 12 alliés diplomatiques. La Chine, qui revendique Taïwan et n'exclut pas le recours à la force, cherche toujours à réduire ce cercle et à rendre une amitié avec Taipei politiquement coûteuse. Cléa Broderst, Pékin, RFI.
1: En France, à présent, un mot sur cette nouvelle semaine de mobilisation lycéenne. Le rendez-vous est donné demain, mardi, pour l'acte 5 du mouvement lancé il y a plus de 3 semaines maintenant. Une grande journée de mobilisation pour réclamer de meilleures conditions d'apprentissage. Ce lundi, des dizaines d'établissements étaient toujours bloqués. Puis, parole rare d'Emmanuel Macron depuis le début de cette contestation émaillée de violence. Depuis le salon de l'automobile, le président a appelé au calme. D'après l'exécutif, au moins 8 personnels de l'éducation nationale ont été blessés en marge de ce mouvement.
0: Un chiffre qui ne prend pas en compte le principal.

Nous allons maintenant faire un saut temporel. Voici un titre qui est sorti au mois d'octobre. Mais c'était en 1995. Souvenez-vous.

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0: 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Michel Le Pichon, qui est président d'Ariège-Pyrénées, vous allez peut-être nous expliquer en deux mots ce qu'est Ariège-Pyrénées.
1: Ariège-Pyrénées, c'est plus particulièrement c'est Agence de développement touristique Ariège-Pyrénées. Donc c'est une association en loi 1901 qui est accompagnée financièrement par le conseil départemental et qui a pour mission d'élaborer le schéma de développement touristique de l'Ariège 2025-2030, de la mettre en œuvre et d'assurer son suivi.
0: Vous venez, Michel Le Pichon, vous et une équipe bien sûr, de créer il y a quelques jours un club d'affaires. Quel genre de club d'affaires et quelles affaires on va traiter en Ariège avec ce club d'affaires ?
1: Affaires dit tourisme d'affaires. Donc le tourisme d'affaires est un axe de développement essentiel dans le nouveau schéma, dans notre feuille de route du développement du tourisme ariégeois. Et donc on veut développer ce tourisme d'affaires qui s'adresse à toutes les entreprises ariégeoises, mais aussi beaucoup les entreprises de la métropole toulousaine, parce que c'est là où résident où sont hébergées les plus grandes entreprises comme Airbus, Aérospatiale, Safran, Thalès et autres. Et donc nous essayons de les séduire pour qu'ils viennent assurer leurs séminaires, leurs groupes de réflexion, les team building, les événements, les groupes de cohésion, de ressourcement en collectif dans notre Ariège qui est le berceau de tourisme d'affaires. C'est ce qu'on souhaite.
0: Tout va bien avec Toulouse, c'est déjà un point important. Vous allez devoir séduire hébergeurs, restaurateurs, sites d'activité, lieux de séminaires, partenaires institutionnels. Comment vous allez faire pour réunir et surtout pour accorder ce beau monde ?
1: Mais on a fait déjà un réseau de professionnels qui sont engagés pour construire une destination business forte, c'est l'Ariège. C'est un travail qui a déjà été mis en place avec l'Agence des Pyrénées et l'Agence de développement touristique de l'Ariège depuis bientôt 2 ans. Actuellement, on a 27 adhérents recrutés en 3 mois depuis 2026. Et à la fin de l'année, on espère avoir 40 adhérents. Et l'année prochaine, à fin 2027, 80 adhérents. Ça va faire un réseau de professionnels qui vont mettre en synergie leurs compétences, qui vont avoir un réseau guidé et téléguidé par l'Agence de développement touristique de l'Ariège, avec plusieurs actions, bien sûr, une animation de ce réseau, la rencontre avec les grandes entreprises. Nous sommes déjà affiliés avec le réseau Business Occitanie et on est aussi donc adhérent à BGE, qui est un dispositif digital qui nous met en rapport avec toutes les plateformes des entreprises pour pouvoir lier des partenariats pour créer ce business et ce tourisme d'affaires.
0: Petite pause dans ces rencontres insolites.

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0: Nous sommes avec Michel Pichon, qui est le nouveau président de ce fameux club Ariège-Pyrénées. Prochaine grande action, Michel Pichon, pour dynamiser ce nouveau club d'affaires.
1: Ben justement, je vous le disais, on essaye de consolider ce réseau qui actuellement, on veut atteindre 80 adhérents, donc qui viennent de plusieurs milieux, hein, c'est les hôteliers, les restaurateurs, les agences qui proposent des prestations culturelles, des prestations sportives, du vélo, de la randonnée. Et à partir du moment où on sera bien consolidé, on va au contact directement des entreprises, on va les voir pour les démarcher et on pourra leur proposer des séminaires sur mesure à la carte, soit des petits séminaires d'animation d'équipe, d'équipe de direction, de CODIR, soit au niveau des conseils d'administration, soit au niveau des séminaires d'une journée ou d'une semaine, et aussi des séminaires un peu plus importants, puisqu'on a quand même des capacités d'hébergement importantes sur le Couseran, avec justement le Palais des Évêques, qui peut héberger déjà entre 120 et 180 personnes, puisqu'on a 60 duplex sur la résidence hôtelière dans le Palais des Évêques. On a un nouvel hôtel qui fait 27, pas loin de 30 chambres avec une grande salle de séminaire. On a aussi, du côté de Hax-les-Thermes, un nouvel hôtel Mercure qui vient de s'ouvrir avec plus de 55 chambres et une grande salle de séminaire. Donc on aura, que ce soit des grands séminaires qui seront dirigés plutôt vers Hax-les-Thermes et vers le Couseran, mais aussi vers Foix et Pamiers, et aussi des séminaires qui sont plus petits, de taille plus réduite, et qui pourront être hébergés soit dans des hôtels classiques, soit dans des gîtes ou des chambres d'hôtes, avec une capacité de dépaysement, de ressourcement, de refuge climatique, puisqu'on a maintenant le problème de la canicule. Donc il y a beaucoup de gens qui viennent se réfugier en Ariège au point de vue climatique, parce qu'il fait un peu meilleur et qu'on est un peu sur les hauteurs. Voilà, on a tout ça à proposer. On va travailler en synergie et on va proposer des produits packagés ou des produits sur mesure à nos entreprises.
0: Vous êtes un parfait Michel Pichon, promoteur. Pour en savoir plus, on va sur le...
1: On a un site internet, on va éditer des flyers, un flyer à destination des entreprises, un flyer à destination des adhérents qui mettent en valeur justement les services qu'on rend aux adhérents. Les entreprises, c'est pour mettre en valeur les offres. On aura un site internet très structuré. On a des pages sur le réseau social LinkedIn. On fera des éduc-tours avec les agences d'événementiel pendant l'hiver. On prendra une dizaine de personnes de plusieurs agences événementielles et on les fera parcourir les sites touristiques de l'Ariège. Et puis, on ira directement aussi au niveau des entreprises. De temps en temps, on ira visiter avec le réseau de clubs affaires de façon à voir comment ils travaillent et pour leur proposer aussi nos services, et ça peut leur donner des idées pour une installation d'entreprise carrément sur l'Ariège avec les bénéfices qui sont la proximité et aussi un foncier un peu moins cher que la région toulousaine.
0: Ah ben, j'ai rien à ajouter, si ce n'est que vous êtes aussi bavard qu'un animateur, et c'est tant mieux parce que ça fait vendre, si je puis dire, ce nouveau club d'affaires Ariège-Pyrénées qui vient de voir le jour. Merci Michel Pichon, vous êtes également, faut quand même le dire, le maire de Saint-Lizier, bien connu puisqu'on en a parlé sur Radio Galaxy pour ses sites touristiques. Merci Michel Pichon, au revoir.
1: Au revoir.
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0: Merci d'être avec nous sur Radio Galaxy 98.5 FM, la radio du sud de Toulousain, et nous allons rester à Toulouse, mais pour partir sur la Méditerranée. Nous allons partir de Toulouse pour aller jusqu'à Sète, enfin presque, jusqu'à l'étang de Thau, parce qu'on va suivre le parcours du canal du Midi, mais d'une façon un peu particulière, et je suis avec l'auteur d'un ouvrage qui s'appelle Le canal du Midi, un chemin d'eau et de ciel, mais qu'on aurait pu traduire par Mon canal du Midi. Patrice Tesser-Dufaux, bonjour.
1: Bonjour Bruno.
0: Patrice, vous êtes l'auteur de ce livre sorti dans la collection Beau Livre aux éditions Sud-Ouest, un format 21-29-7, format A4, avec pratiquement 130 pages, avec votre compère Arnaud Spani, le photographe.
1: Oui, tout à fait. C'est vrai que c'est le troisième ou quatrième livre qu'on fait ensemble. C'est un chouette parcours parce qu'on a pu faire des parties, des reportages ensemble. Lui, il a fait énormément de photos de son côté et moi, j'ai réalisé énormément de reportages du mien. Juste une chose, alors c'est tout à fait ça, c'est Mon canal du Midi, c'est un peu une sorte de dico amoureux du canal du Midi. C'est un canal intime en fait que j'arpente depuis plus de 15 ans. Tout a démarré en 2009 avec mon père. On avait décidé à Toussaint en fait de faire le canal du Midi à vélo de Toulouse jusqu'à l'étang de Thau. Et suite à ça, en fait, grâce à mon métier de journaliste, j'ai pu continuer à approfondir le sujet, parce que le canal du Midi, évidemment, c'est le chef-d'œuvre un peu de l'Occitanie. Enfin, c'est un endroit qu'on peut pas rater, parce qu'il traverse, on va dire, en diagonale, en plein milieu de notre belle région de Occitane. Et grâce à tous les reportages que j'ai pu engranger ces 15 dernières années, c'est bâti une sorte d'ouvrage. Voilà, moi, je voulais connaître. J'avais lu énormément et j'ai lu énormément de livres sur Pierre-Paul Riquet, le créateur de ce chef-d'œuvre, enfin de ce canal. Et puis, j'ai aussi les topo-guides, j'ai énormément de livres en fait sur le canal, vu du ciel, le canal vu sur le côté, des trucs très techniques et tout ça. Et le but, voilà, c'était de raconter toutes mes rencontres et surtout de donner vraiment l'essence des lieux. Je voulais que les gens captent, sentent l'atmosphère de ces paysages, de certaines écluses, de certains villages. C'est un livre, à la fois de découverte, à la fois historique, à la fois poétique. C'est un livre mixte, multiple.
0: Alors, je vais faire un petit peu mon savant.
1: Oui.
0: Je vais donner quelques informations quand même, et pour entrer plus dans le détail du cœur et de l'intime avec le canal du Midi. Donc, ce canal du Midi qui fait tout seul 240 km, qui traverse trois départements ici sur l'Occitanie. Mais il y en a un quatrième qui est concerné quand même, c'est le Tarn, parce que c'est quand même la montagne noire qui apporte l'eau à ce canal. Ce canal a été nommé au patrimoine mondial de l'UNESCO en 1996.
1: Oui, exact.
0: Il mesure 18 mètres de large en surface, ce qu'on appelle le miroir, 10 mètres de large au fond, ce qu'on appelle le plafond, et il a une profondeur de 1,90 m.
1: Oui, en moyenne, hein. C'est pas tout le temps ça, mais c'est ça en moyenne.
0: Ouais. La construction a duré 14 ans, de 1667 par ton ami Polo, comme tu l'appelles, Pierre-Paul Riquet, jusqu'au voyage inaugural en 1681. Et il y a eu jusqu'à 12 000 ouvriers qui ont travaillé dessus, dont plusieurs femmes.
1: Dont 700 femmes environ,
0: 700 femmes qui ont travaillé sur ce canal avec la pioche, la pelle, avec les seaux pour enlever toute la boue qu'il y avait, etc.
1: Exact.
0: 142 ponts. 67 ponts canaux ou aqueducs, un tunnel, 79 écluses et de nombreuses prises d'eau, de déversoirs et d'épanchoirs. Bref, c'est un vrai monument qui voulait relier donc Toulouse à la Méditerranée, qui a été ensuite complété par Vauban, parce qu'ils se sont rendus compte à une certaine époque qu'ils commençaient à avoir déjà quelques ouvrages qui s'affaiblissaient et Vauban les a complétés. Donc, j'ai fini ce côté un peu savant et tout ce qu'on va voir, tout ce que vous avez fait dans ce livre, c'était donc de prendre certains de ces éléments qui ont un sens particulier pour vous, pour un petit peu raconter vos souvenirs, raconter l'histoire du canal, avec un peu de poésie toujours.
1: Oui, c'est ça. C'était alors juste, je rebondis quand même sur Vauban. En fait, Paul Riquet va mourir en 1680, 6 mois avant l'inauguration du canal au mois de mai 1681. Ça va être donc Antoine Miquet et François-André aussi, donc ces ingénieurs qui vont terminer l'œuvre avec les deux fils de Paul, Jean-Mathias et Pierre-Paul Riquet, donc le fils. Et ce qu'il faut savoir, c'est qu'assez rapidement, on va dire quelques années, voire une dizaine d'années plus tard en tout cas, ils vont se rendre compte que le canal est en train de s'ensabler, et notamment au seuil de Nauruz et puis à d'autres endroits clés en fait du canal. Donc Vauban va énormément faire un énorme travail. Grâce à Vauban, en fait, le canal va pouvoir perdurer et surtout fonctionner. C'est important. Mais je pense qu'il y a deux, trois choses dont il faut parler, en tout cas sur le canal, parce que les gens savent peut-être parfois pas à quoi sert le canal. Le canal du Midi, on le construit tout simplement parce que le royaume de France, notamment Louis XIV, en a marre de payer des taxes au royaume d'Espagne, puisque en fait tous ces bateaux de commerce doivent passer par le détroit de Gibraltar pour remonter ensuite sur les ports de l'Atlantique au niveau de la Seine et de Paris. Donc comme l'avaient vu les Romains, et puis d'autres rois avant, Henri IV, Louis XIII, ils se sont dit pourquoi on ne ferait pas un canal qui rejoindrait la Garonne au niveau de Toulouse pour ensuite faire descendre les marchandises le long de la Garonne, qui irait à Bordeaux, et comme ça, on perdrait plus du temps à passer par le détroit de Gibraltar. Donc à partir de là, ça met vachement de temps à se créer, puisqu'il y a énormément de projets, mais en fait qui sont pas bons. Au départ, les ingénieurs qui proposent le projet veulent s'appuyer sur la Garonne ou sur l'Aude ou sur d'autres affluents, en fait, comme l'Ariège, le Fresquel et tout ça. Mais en fait, l'étiage de ces fleuves n'est pas assez fort et ils se rendent compte qu'ils vont jamais avoir l'alimentation en eau. Et le deuxième problème qu'on va avoir, c'est qu'en fait, quand on veut faire un canal qui va de Toulouse jusqu'à la Méditerranée, quel que soit l'endroit où on va l'amener, le problème, c'est qu'il va falloir qu'on passe un col, donc du côté donc du seuil de Naurouze aujourd'hui, 189 mètres d'altitude, sachant que Toulouse est à 140 mètres d'altitude en moyenne. Et donc là, on va se dire, mais comment on peut faire remonter de l'eau et par où on la fait remonter, voilà. Donc ça va être la grosse problématique de Riquet. Et Riquet, en fait, c'est un sacré stratège, parce qu'il faut imaginer que ce bonhomme, au départ, c'est un collecteur d'impôts de la gabelle, donc de l'impôt sur le sel, dans toute la région, donc sur les secteurs qui sont la Haute-Garonne, l'Aude et les Pyrénées-Orientales. Donc il connaît très très bien ces endroits-là. Et notamment, il faut pas oublier qu'il a habité très longtemps à Revel, avant d'habiter Toulouse. Et à Revel, en fait, il est devenu pote avec un fontainier qui s'appelle Pierre Camas. Et ils vont arpenter, inspecter toute cette montagne noire pour voir, en fait, l'alimentation, comment ça fonctionne. Et quelles sont les rivières, les sources, les petits étangs qu'on pourrait utiliser pour, pourquoi pas, alimenter un futur canal. Mmh. Et ça, c'est un énorme projet qui lui tient à cœur. Et à plus de 50 ans, finalement, il va commencer à préparer ce projet. Et quand il démarre, en fait, la construction du canal, c'est assez énorme parce que il a 54 ans. Il faudrait imaginer aujourd'hui quelqu'un à la retraite qui se dit, à 67, 68 ans ou 70 ans, je vais faire enfin le projet de mes rêves. Lui, c'était le canal. Et c'est un projet qui va lui demander énormément d'argent, d'énergie, de temps. Et évidemment, il va en mourir. Mais c'est un projet fantastique, une œuvre géniale. Et je raconte ça au fil de mon texte, puisqu'en fait, c'est quand même quelqu'un qui crée le premier barrage d'Europe, donc le barrage de Saint-Ferréol, pour avoir un magasin d'eau hyper important pour alimenter en eau le canal. Ils vont trouver évidemment comment faire cette alimentation. Et puis, il va créer plein de ponts canaux. Ça n'existait pas spécialement à l'époque. Il y en avait eu un qui avait été en projet sur le canal de Briard. Et lui, il va vraiment réaliser ce premier pont canal, le pont canal du Répure. Et puis, il va y avoir énormément de technicité mise en place sur ce canal. Donc, c'est quand même notamment un endroit que j'aime particulièrement, qui s'appelle le tunnel du Malpas. Il faut imaginer que pour la première fois dans le monde aussi, il y a un canal qui va franchir un tunnel. C'est quelque chose d'exceptionnel du côté de Montady. Quelque chose d'assez remarquable. Voilà.
0: L'objectif de ce canal, donc, était pour éviter les taxes hispaniques sur oui. Remonter sur Paris, enfin sur la cour. Il a vraiment servi à ça.
1: Il a été énormément utilisé. Le canal a été utilisé à la fin du XVIIe, donc ça commence à partir de dès qu'il est mis en eau, au fur et à mesure, il est utilisé. Il faut imaginer que sur le canal, on allait nettement plus vite qu'en calèche ou à cheval, parce qu'on faisait en gros du 6-8 à l'heure. Sans avoir les ornières des vieilles routes, et on arrivait en fait à continuer sans problème à la destination. Il faut savoir qu'après, de toute façon, il y aura eu plein de taxes. Le canal va rapporter énormément d'argent à tous les descendants de Riquet. Donc on va planter des arbres sur les berges, parce que le bois qui est utilisé va servir pour faire des charpentes, pour construire des bateaux. Avant tout, avant de faire de l'ombre, c'était la première destination, on plantait des arbres au bord du canal pour que tout soit rentable. Les Riquets possédaient le canal et les 3 mètres de chaque côté des berges. Donc en fait, tout devait être rentable, c'est ça qui est important à savoir. Et puis on va construire des moulins au bord du canal aussi, où il va y avoir des taxes, mais qui vont servir évidemment à moudre du grain, enfin à aider tous les agriculteurs du secteur. Donc le canal est en fait très très rentable, et puis il va y avoir énormément d'objets qui vont passer sur le canal, Je raconte ça un peu à la fin, où je raconte en fait à quoi servait la barque de poste, qui transportait des gens où en 48 heures, on pouvait se rendre de Toulouse à Sète, donc ce qui était quand même assez rapide. Et puis, il y avait des étapes, évidemment, pour manger, dormir. Donc, il y avait un endroit qui s'appelait la dînée, un autre endroit qui s'appelait, quand on dit le sommeil, c'était un endroit, évidemment, pour dormir. Il y avait des différentes étapes. Et puis, je raconte donc dans ce chapitre-là, en fait, tout ce qu'on pouvait transporter sur les barques du canal. Et c'était phénoménal parce qu'on pouvait transporter... Il y a eu le piano de Franz Liszt qui est passé sur le canal du Midi, mais il y a eu des armoires, des coffres de banque, il y a eu des animaux invraisemblables, il y a eu évidemment plein de lingerie, toutes les marchandises qu'on peut imaginer, qui remontaient soit de la Provence, soit qui descendaient de l'autre côté, qui partaient sur toute la Méditerranée. Il y a eu énormément d'échanges grâce au canal.
0: On sent vraiment dans ce que vous dites que vous êtes amoureux de ce canal, que ça vous a bien marqué. Comment s'est fait le choix des pages, des étapes qu'il a fallu mettre en mots?
1: C'est 15 ans de reportage et de plein de petites notes. Puis parfois, j'avais des pages déjà écrites sur certains endroits que j'aime beaucoup. Par exemple, il y a un chapitre assez original qui s'appelle « Pour une sieste à Hermini ». C'est un endroit où je me suis très très souvent arrêté, toute une année. Et puis, j'avais commencé à écrire des choses à cet endroit-là. Et puis, ça s'est construit d'une façon très géographique, puisque chaque chapitre les chapitres partent de Toulouse et vont vers le Biterrois, et puis ensuite jusqu'à l'étang de Thau. Et après, je dirais que ça s'est construit en fonction des lieux. J'ai fait une liste sans rien regarder, de tête. Et je me suis dit, ça je veux en parler, ça je veux en parler, ça c'est incontournable, ça aussi, ça aussi, ça aussi. Il fallait pas oublier, par exemple, de raconter les archives du canal au Port Saint-Sauveur, un endroit extraordinaire, où je découvre les lettres de Riquet, je découvre même la vraie lettre de Riquet, c'est-à-dire que, en fait, l'archiviste qui nous tire plein de tiroirs, on découvre les vieux plans, on découvre, il y a tout là-bas, c'est vraiment un endroit génial. Il nous dit, je vais vous montrer aussi la correspondance, plus de 300 lettres entre Riquet et Colbert. C'est bien écrit. D'ailleurs, je donne dans le livre la lettre qui a tout déclenché. Donc, ça, c'est une lettre importante. Et puis, je montre en photo aussi d'autres correspondances. Et en fait, il nous dit, là, c'est pas du tout Riquet qui a écrit. Il nous révèle ça. Il nous dit, Riquet, il écrivait plus mal qu'un médecin. Et il nous montre, en fait, une vraie lettre de Riquet. Alors, c'est assez moche. On comprend pas tout. Mais en même temps, c'est très, très émouvant parce qu'on se dit, c'est dingue parce que c'est des documents qui ont plus de 350 ans. On les découvre là. Ils sont encore en bon état. C'est vraiment un lieu qu'il faut découvrir un jour dans sa vie. Donc voilà, je m'arrête sur les archives, mais il y a plein d'autres endroits que je voulais mettre en valeur, et notamment des endroits incontournables, qui sont des beaux endroits techniques qu'il ne faut pas rater, comme par exemple les écluses de Fonsérane, ou les ouvrages sur le Libron, des ouvrages très étonnants, où on peut faire passer des bateaux en arrêtant la rivière, le Libron, qui est juste à côté. Et puis après, évidemment, il y a tous les personnages du canal que je voulais mettre en valeur. Alors, j'ai fait une sélection, il fallait qu'il soit là. Et puis, je voulais pas oublier non plus le château de Bonrepos, qu'on appelle aujourd'hui Bonrepos Riquet. Ce château, c'est Paul qui l'achète quand il décide de travailler sur son projet. Mmh. Il décide de se mettre au vert, d'acheter ce château. Alors, il vit encore à Toulouse au départ, hein, et puis petit à petit, il fait rénover ce château. Et il va installer le vallon de Bonrepos Riquet, ce qu'il appelle la machine. Et là, il va faire des essais pour voir si son projet d'alimentation fonctionne bien, si ça va réussir. Et évidemment, ça va réussir, heureusement.
0: Aujourd'hui, le canal, il sert essentiellement au loisir?
1: Essentiellement, malheureusement, au loisir. Alors, j'interview Sam, le batelier de fret. C'est le seul aujourd'hui qui aimerait remettre en valeur le fret sur le canal qui s'est arrêté en 1980. Il en fait de temps en temps encore. Il transporte des marchandises entre Sète et Bordeaux, puisque le canal, aujourd'hui, on parle plus trop de canal du Midi. Le canal du Midi, c'est vraiment la partie loisir. Aujourd'hui, quand on veut parler tout l'ensemble, on dit le canal des deux mers, puisque au milieu du 19e siècle, on a construit le canal latéral à la Garonne. Et ce canal latéral à la Garonne poursuit la trajectoire du canal du Midi à partir des ponts jumeaux, à partir du bassin de l'Embouchure à Toulouse. Et il s'arrête juste avant Bordeaux. Et aujourd'hui, en fait, il y a quand même pas mal de bateaux de l'Atlantique rentrent dans l'estuaire de la Gironde, prennent le canal du Midi pour aller sur la Méditerranée. Donc c'est quand même un lieu de passage très usité par des bateaux de plaisance. Mais c'est vrai que le fret est très très faible. Il représente quasiment rien, quoi. 0,1%, quoi.
0: Comment c'est fait Ça a été difficile de discuter avec le compère Arnaud Spani sur les photos. Tiens, je mettrai bien cette photo-ci, cette photo-là. Est-ce que les photos, justement, ont ravivé les souvenirs et ont modifié le texte par la suite?
1: Non, non, non, ils n'ont pas modifié le texte. C'est plutôt vraiment les photos qui se sont adaptées au texte. C'est vraiment Arnaud qui a proposé toute une sélection de photos sur laquelle j'étais d'accord à 90%. Il a quand même des très très belles photos qui captent de sacrées belles lumières. Ça collait très bien, quoi. Franchement, il y a des photos superbes. Non, c'est plutôt les photos qui sont adaptées à mon texte.
0: Ça s'appelle Le canal du Midi, un chemin d'eau et de ciel, dans la collection Beau Livre aux éditions Sud-Ouest, livre de Patrice Tessier-Dufour au téléphone en ce moment et de son compère Arnaud Spani pour la partie photo. Livre qui fait 128 pages, format A4, donc avec de magnifiques photos et des textes très très amoureux. Ce qu'on disait tout à l'heure, c'est Mon canal du Midi, en fait, il faudrait traduire comme ça. Personnellement, c'est un livre que j'offrirais aux gens qui ne connaissent pas forcément Canal du Midi pour leur donner envie de connaître le Canal du Midi.
1: Oui, oui.
0: C'est vraiment presque une déclaration d'amour, j'allais dire.
1: Oui, c'est vrai. Et puis, d'immenses hommages à Riquet. C'est un amour du canal et un hommage à Riquet parce que là, vous allez découvrir le canal dans le détail et vous aurez sûrement envie de le parcourir en entier ou au moins d'aller vous arrêter à tous les endroits clés que je donne. Le canal, c'est une invitation à prendre le temps.
0: C'est ça, c'est une promenade au fil de l'eau, comme on dit, suivant le dénivelé de ce canal. Le canal du Midi, un chemin d'eau et de ciel, chez Sud-Ouest Édition, un beau livre à offrir peut-être pour les fêtes de fin d'année. Est-ce que avec les photos magnifiques et les textes, qu'est-ce qu'on peut dire de plus?
1: Offrez-le pour les fêtes.
0: Offrez-le pour les fêtes. Patrice Tessier-Dufour, merci beaucoup. À très bientôt peut-être pour d'autres ouvrages. On verra par la suite. Et puis d'ici là, bonne fête de fin d'année.
1: Merci vous aussi Bruno. Merci, à bientôt.
0: Au revoir.
1: Au revoir.

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On vend sur le secteur de Muret une tondeuse à gazon thermique tractée de 145 cm3. Alors c'est un moteur Honda GCV 145 Green Cut 5 positions avec un bac de 60 litres. Au niveau de l'état, eh bien c'est pas compliqué, elle est entièrement neuve puisqu'elle est encore dans le carton, elle n'a jamais servi. Elle a été achetée au prix de 269 € et elle est à vendre pour 180 € sur le secteur de Muret. Pour tout renseignement, vous appelez le 07 67 98 48 52 07 67 98 48 52. C'est un vibroculteur de 3 mètres qui est à vendre à petit prix, sans rouleau arrière. Pour plus de renseignements, vous composez le 06 86 49 50 03 06 86 49 50 03. C'est un scooter 3 roues MP3 de 250 cm3 de l'année 2007 de couleur noire. Il a actuellement 13 400 km et il est à vendre pour 2 350 € à débattre. Je vous rappelle le numéro 06 07 54 08 43. Et puis il y a aussi un fourgon Renault Trafic rallongé de l'année 2010, là aussi avec toute option, puissance 150 chevaux, c'est une première main et il a 147 000 km. Il est à vendre pour 10 800 €. Pour plus de renseignements, c'est le 06 07 54 08 43. Et si vous aussi vous vendez ou que vous recherchez quelque chose, envoyez-nous vos annonces depuis notre site internet radiogalaxy31.com, rubrique annoncer. C'est avec grand plaisir que nous les diffuserons. Merci de votre fidélité et à très vite.

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0: Hello magnifique vous, je suis Nadège Gaël-Sielé, coach de vie holistique. Je viens vous partager des témoignages spontanés et des pépites pour atteindre le bonheur. Chaque semaine, ici, de nouveaux secrets vous seront dévoilés et vous pourrez aussi retrouver ces témoignages en ligne dans le magazine Version Grandiose. Alors pour vous, c'est quoi le bonheur ?
1: Il y a peut-être beaucoup de choses qui me rendent heureux. La relation avec une jolie femme. Ensuite, ça peut être un bon repas avec un bon vin. Et puis j'en reviens justement toujours à ce côté émotionnel. Ça peut être dans les choses, et c'est sûrement en tous les cas pour moi, dans les choses simples que l'on retrouve vraiment cette émotion et... C'est quoi le bonheur ? Eh bien, le bonheur, en fin de compte, il est là, dans les choses les plus simples. Il faut savoir, justement, prendre de la vie les choses les plus simples. Ce sont les choses les plus simples qui vous apportent le plus de choses au monde. Plus elles sont compliquées, plus vous en éloignez.

0: Le bonheur, c'est d'exister. C'est vraiment, voilà, de, quand tu fais quelque chose que tu aimes vraiment dans ta vie et pouvoir transmettre les choses et pouvoir vivre dans le partage, dans la transmission, dans, voilà, dans tout ce qui, voilà, tout ce qui est, tout ce qui tourne autour de ça, en fait. Enfin, en tout cas, c'est ce qui me plaît, moi. Et des fois, quand, enfin, ça m'arrive dans ma vie où, ben, il y a des choses qui bloquent, ces choses-là, parce que des fois, je donne tellement, où je suis tellement dans le don et dans la transmission, que des fois, je me perds dans tout ça, et du coup, ben, je me vis, déjà, il faut que je me recentre souvent, pour pouvoir, à nouveau, redonner et rééchanger.
1: Comment tu fais pour te recentrer?
0: Ouais, ben, je me reste tout seul, soit je m'allonge, puis on va dire, on va pas appeler ça méditation, mais, je me repose, je laisse mon corps se reposer, sans rien faire. Voilà, tout simplement. Je fais rien. Je m'isole, on va dire. Je m'isole de tout.
1: Et après, tu te sens mieux?
0: Et après, je me sens mieux. Et c'est un besoin vital. Il faut vraiment, si j'ai pas ces moments où je me recentre, je pourrais pas me permettre de pouvoir échanger, donner, ce que j'ai besoin de faire au quotidien.
1: C'est quoi le bonheur est une idée originale de Nadège Gaël Cielé. Retrouvez toutes ses confidences en ligne dans le magazine Version Grandiose et chaque semaine, découvrez de nouveaux secrets sur votre radio préférée. À bientôt.
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4: Merci d'être à l'écoute de RFI, les 17h à Paris, 15h en temps universel et 20h30 à New Delhi. Le journal vous est présenté par Charlotte de Rouen. Bonjour.

0: Charlotte.
1: Bonjour Caroline, bonjour à tous.
2: En Inde, la contestation grandit et se transforme en fronde généralisée contre le gouvernement de Narendra Modi. Une nouvelle manifestation a eu lieu ce lundi pour demander la démission du président de la commission électorale sur fond d'irrégularités présumées. Les marques automobiles chinoises très présentes au salon de l'auto à Paris pour tenter d'enrayer la déferlante de véhicules chinois en Europe. Bruxelles et Pékin se sont mis d'accord pour plafonner les véhicules hybrides chinois importés. En Israël, le Premier ministre demande une enquête sur les participants au film NASA. Benjamin Netanyahou réclame des poursuites contre les membres des forces de sécurité qui témoignent anonymement des frappes contre les civils à Gaza. Et puis le prix Nobel d'économie décerné aux Américains Michael Woodford et Robert Hall. On y revient à la fin de cette édition. Plusieurs milliers de personnes se sont encore rassemblées ce lundi après-midi à New Delhi. La mobilisation a été organisée par l'opposition au BJP, le parti du Premier ministre Narendra Modi. Les protestataires demandent la démission du président de la commission électorale après la radiation de quelques 130 millions de personnes des listes. L'instance, elle, se défend de toute irrégularité. À New Delhi, Emmanuel Derville.
3: L'opposition a mobilisé des milliers de partisans dans le quartier de la Cour suprême lundi. Ce rassemblement intervient deux jours après la manifestation organisée à Delhi à l'appel d'un mouvement de jeunes, le parti des cafards. Tous dénoncent un glissement vers la dictature. Ils soupçonnent la droite nationaliste hindoue de cibler les électeurs qui ne votent pas pour le Premier ministre Modi. Le droit de vote est un sujet sensible en Inde. Plus de 800 millions de personnes dépendent de l'aide alimentaire. L'avenir de millions de jeunes est bouché à cause du sous-emploi. Le droit de vote est le seul pouvoir dont ils disposent. Mais Narendra Modi conserve sa coalition parlementaire. La droite se repose sur une douzaine de partis pour sa majorité. Ses formations politiques n'ont pas rejoint les manifestations. Du coup, le gouvernement durcit son bras de fer avec l'opposition et le mouvement des cafards. Ce dernier a déposé lundi une demande pour manifester dans la capitale, une requête que les autorités ont refusée. Emmanuel Derville, New Delhi, RFI.
2: Au Pakistan, des centaines de partisans d'Imran Khan arrêtés dans une province du nord du pays. Les membres du parti de l'ancien Premier ministre ont été placés en détention après l'instauration de l'état d'urgence dans cette province. Des milliers de partisans d'Imran Khan ont entamé il y a une semaine des manifestations pour exiger sa libération. C'est l'un des dossiers les plus sensibles entre l'Union européenne et la Chine. Les importations de voitures hybrides chinoises vont être plafonnées à 350 000 véhicules par an. En vertu d'un accord conclu entre Bruxelles et Pékin ce lundi, accord qui réduira donc de moitié les importations actuelles. Les constructeurs européens sont à la traîne dans ce domaine qui emploie pourtant des milliers de personnes en Europe. Cet accord va donc permettre de protéger au mieux le marché européen de la concurrence déloyale, s'est félicité le président français. Emmanuel Macron qui a inauguré ce lundi le mondial de l'automobile, un temps boudé par les constructeurs. Cette 91e édition semble les attirer à nouveau, une soixantaine de marques sont présentes sur le salon et pour la première fois un nombre record de constructeurs chinois. Preuve, Pierre-Olivier, d'une installation durable dans le paysage automobile européen.
4: Les chiffres sont sans appel. En l'espace d'un an, en Europe, les marques chinoises sont passées de 5 à 10% de parts de marché, tous véhicules confondus. C'est donc naturellement qu'elles se bousculeront à ce mondial de l'auto. 20 constructeurs sont attendus contre 9 lors de la dernière édition. Parmi eux, BYD, Geely, Jaecoo, le SUV dont l'acteur Jean Reno fait la publicité, mais aussi des petits nouveaux comme Omoda. Et toutes ces marques regardent l'Europe avec gourmandise. Privées du marché américain, avec le protectionnisme de Donald Trump, et confrontées à une demande asiatique en berne, l'Europe est devenue le nouveau terrain de jeu des constructeurs chinois. Mais face à cette offensive, l'industrie automobile européenne s'organise. Elle fait pression sur Bruxelles pour imposer des droits de douane sur les véhicules hybrides produits en Chine et s'appuie sur sa relation de confiance tissée depuis des décennies avec le consommateur. En s'affichant au salon de l'auto, les constructeurs chinois veulent donc développer leur réseau, convaincre de futurs clients. Leur prochain défi, assembler et produire certains véhicules au sein de l'UE.
2: Pierre-Olivier, le Premier ministre polonais appelle l'ensemble de l'Occident à être plus ferme avec la Russie. Déclaration de Donald Tusk au forum de Varsovie sur la sécurité. Ce lundi, l'Union européenne a acté la mise en place de nouvelles sanctions visant 1600 entités et individus, tous liés à la guerre menée par la Russie contre l'Ukraine. L'Arabie saoudite, elle, reconnaît avoir été mise à l'épreuve par les frappes des rebelles yéménites houthis. La sécurité énergétique ne peut plus être considérée comme acquise, a reconnu le ministre saoudien de l'énergie après une série de frappes hier et avant-hier contre les aéroports et les infrastructures énergétiques du pays. En Israël, les auteurs du documentaire NASA, accusés de trahison par des ministres, Yuval Abraham et Rachel Shore, dont le film a été récompensé au Festival de Venise. Leur documentaire dénonce l'ampleur des frappes contre les civils palestiniens à Gaza et l'usage de l'intelligence artificielle dans la guerre. Le Premier ministre israélien Benjamin Netanyahou réclame maintenant des poursuites pénales contre les soldats qui ont témoigné anonymement dans le film. Le documentaire sera diffusé gratuitement sur Internet à partir de novembre, mais un site du même nom existe déjà. Il propose lui aussi un film nommé NASA. Il s'agit en fait d'une opération de désinformation promue par les autorités israéliennes. Oriane Verdier.
0: Cette vidéo reprend grossièrement les codes narratifs du documentaire primé à la Mostra de Venise. Son titre, NASA, la vraie histoire. Tout comme l'original, il présente des témoignages de membres des forces israéliennes interviewés de nuit sur les toits de Tel Aviv. Mais là où le documentaire de Yuval Abraham et Rachel Shore en a recueilli 24, la vidéo mise en ligne 6 jours après la première projection de NASA, elle, ne présente que 4 témoins. Le visionnage donne l'impression d'une parodie, pourtant le sujet n'a rien de comique. NASA dénonce les massacres de masse systématiques commis à Gaza. Sa copie reprend les arguments de l'armée israélienne qui affirme avoir des règles strictes d'engagement, renvoyant la responsabilité des morts sur le Hamas. Le site et sa vidéo sont traduits en 39 langues. Les propos des témoins et des militaires filmés in situ sont ainsi rejoués dans les différentes langues par ce qui semble être de l'intelligence artificielle. Reste que cette vidéo a été mise en ligne avant le documentaire qu'elle copie, qui lui ne sera accessible au grand public qu'en novembre. L'enjeu n'était donc pas de faire dans la finesse, mais dans l'efficacité et la vitesse. Au passage, la plateforme revient sur différents narratifs des autorités israéliennes, notamment l'appellation de Judée-Samarie, défendue comme plus juste que le terme internationalement reconnu de Cisjordanie, territoire palestinien occupé illégalement par Israël.
2: Précision signée Oriane Verdier. Human Rights Watch appelle le Sénégal à cesser la répression de l'homosexualité. Le pays a voté en mars une nouvelle loi doublant les peines pour les relations homosexuelles. Dans un rapport de l'ONG compilant une 40aine de témoignages, ils évoquent une répression grandissante contre les personnes de la communauté LGBT, portant atteinte à leurs droits, suscitant la peur et la stigmatisation. Human Rights Watch évoque aussi sa grande inquiétude sur le respect de la charte olympique, car le pays accueille bientôt les Jeux olympiques de la jeunesse. Ils débuteront à la fin du mois. Le prix Nobel d'économie décerné aux Américains Robert Hall et Michael Woodford. Les 5 membres du comité Nobel ont récompensé 2 économistes dits néo-keynésien. Emmanuel Auriol est professeur à l'école d'économie de Toulouse. Elle nous explique ce que ça veut dire.
5: Ce double prix Nobel vise à récompenser ce qu'on appelle donc des nouveaux keynésiens. Il suppose que les acteurs économiques, consommateurs et chefs d'entreprise sont rationnels, c'est-à-dire qu'ils anticipent correctement les politiques publiques et leurs effets. Mais en même temps, il suppose qu'il y a des frictions. Par exemple, les salaires ne baissent pas instantanément s'il y a tout d'un coup une crise économique, par exemple un choc, sur les ressources naturelles, le pétrole. C'est plutôt des ajustements par les quantités, donc ça peut entraîner une crise. Et ces 2 auteurs donc s'intéressent à ce genre aux politiques publiques qui peuvent réagir face à ça. Donc comment on fait par rapport à l'inflation, comment on fait quand il y a le Covid, en intégrant donc des éléments classiques d'intervention publique qu'on dit politique keynésienne, mais dans des modèles, dans des analyses.

Nous allons maintenant faire un saut temporel. Voici un titre qui est sorti au mois d'octobre. Mais c'était en 1986. Souvenez-vous.

0: Bonjour à tous et bonjour à toutes, bienvenue sur le 98.5 FM, la radio du sud de Toulousain, bienvenue à ceux qui nous rejoignent maintenant. Nous allons parler art et vous savez certainement que sur les coteaux de Montesquieu, il existe un lieu artistique un peu particulier qui est une SCAC, la SCAC Marestin. Et pour en parler, je suis avec sa présidente Corinne Marcien. Corinne, bonjour.
1: Bonjour.
0: SCAC, Corinne, qu'est-ce que ça signifie ?
1: Alors, ça veut dire Société Coopérative d'Art Africain Contemporain. En fait, c'est un clin d'œil aux services culturels qui existent dans les pays africains, qui sont reliés aux ambassades de France. Et en fait, c'est des services de coopération et d'action culturelle. Pour nos artistes africains que nous recevons en résidence, c'est un petit clin d'œil.
0: Et les SCAC, il n'y en a pas beaucoup.
1: Il y en a quand même dans pas mal de pays encore.
0: Et en France ?
1: Une seule, nous sommes la seule, bien évidemment.
0: Vous êtes la seule et vous fêtez vos 10 ans, ça a commencé en 2017. Et
1: le 17 octobre cette année, nous allons faire l'Assemblée Générale qui va essayer de préparer la 10e année. Dans la mesure où nous avons créé cette société coopérative d'intérêt collectif à but non lucratif en juin 2017 à Montesquieu-Volvestre. Il y avait eu une annonce dans la presse locale et nous avons été étonnamment enthousiaste de voir énormément de gens venir à cette assemblée générale constitutive. Des gens bien évidemment du local que nous ne connaissions absolument pas. Et beaucoup d'entre eux sont devenus sociétaires et sont toujours à nos côtés pour faire vivre cette structure d'art, de culture en milieu rural.
0: Vous participez aux expositions internationales d'art en Afrique. Vous avez un prix spécial SCAC Marestin et les artistes qui sont repérés, sélectionnés avec ce prix viennent chez vous.
1: Exactement. Tous les deux ans, il y a la Biennale de Dakar. Nous avons également des prix de la sculpture lors d'autres événements. Et sinon, ce sont des professionnels qui accompagnent des artistes plasticiens comme des galeristes ou des directeurs d'instituts français, qui repèrent des artistes qui sont déjà confirmés dans leur parcours et qui ont besoin de faire une pause dans un milieu qu'ils ne connaissent pas. Et donc, nos coteaux, face aux Pyrénées, sont inspirants, paraît-il.
0: Comme vous le disiez, ce sont des artistes professionnels mais débutants avec de grandes qualités et d'autres, ce sont des gens qui ont déjà une reconnaissance internationale.
1: Voilà, tout à fait. Quelques-uns sont assez jeunes, mais déjà confirmés, en fait. Et d'autres sont beaucoup plus âgés et ont besoin de se poser, éventuellement de faire un petit pas de côté pour passer à autre chose.
0: Ça se déroule le 17 octobre en matinée à 10h30. L'Assemblée Générale de la SCAC Marestin sur les coteaux de Montesquieu. Lorsque vous êtes à Montesquieu, vous montez sur les coteaux et à peu près à 3-4 km en face d'un hara, vous avez la SCAC sur votre droite, si vous venez de Montesquieu, c'est bien ça?
1: Exactement, donc 10h30, toutes les personnes qui connaissent déjà la SCAC, qui apprécient ce que nous faisons et qui auraient peut-être envie de s'investir un peu plus sont les bienvenues. Et puis d'autres personnes qui peut-être découvrent à l'occasion de cette émission l'existence de ce lieu sont également les bienvenues pour nous aider à poursuivre.
0: Ce samedi 17 octobre, ce sera également la fin de saison pour la SCAC pour cette édition 2026, avec, pour terminer la saison, un conte un peu particulier par Evatica, qui est tisseuse de contes.
1: Exactement, c'est une conteuse qui vient clôturer la saison. Donc là, on attend les personnes à 18h30, au milieu des œuvres de céramique de Kine Hao, qui a fait une belle collaboration avec le voisin artiste Sylvien Mesquia. Et nous espérons donc là aussi le public pour ce dernier événement de l'année.
0: Samedi 17 octobre à 10h30, l'Assemblée Générale de cette SCAC Marestin à Montesquieu. Et puis la préparation de la 10e année pour 2027. Et le soir à 18h30, la clôture de la saison de cette même établissement artistique africain, le seul en France, pour écouter les contes de Evatica. Les gens qui voudraient savoir un peu plus sur votre travail, sur ce que vous avez déjà fait, vous avez des réseaux sur lesquels vous êtes présents?
1: Nous sommes sur Facebook, nous sommes sur Insta.
0: On cherche SCAC Maresting.
1: Exactement, et on peut même trouver sur l'affiche un numéro en 06 pour réserver sa place pour le spectacle.
0: Corinne Marcien, présidente donc de la Société Coopérative d'Art Africain Contemporain Marestin à Montesquieu-Volvestre. Merci beaucoup d'être venu sur Radio Galaxy.
1: Un grand merci à Radio Galaxy pour son soutien.
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0: Vous pensez connaître votre région ? Alors, voici un petit jeu qui va mettre vos neurones à l'épreuve. Des indices se cachent dans l'énoncé qui va suivre pour trouver le nom d'une ville ou d'un village. Vous êtes prêts ? C'est parti ! Si je vous donne du bon blé, donnez-moi du bon pain. Telle est la demande du semeur, sculpté à l'entrée de ma halle construite au début du 19e siècle, à l'endroit d'une ancienne place commerciale, couverte datant du Moyen-Âge. Je suis une petite ville située dans le Comminges, bâtie sur un promontoire et traversée par la Garonne. Je fus un important site portuaire et des traces de construction de bateaux apparaissent dès 1750. De nombreux bâtiments anciens jalonnent mes rues. La maison de la Case, à pans de bois. Le couvent des Capucins, dont l'église a été transformée en cinéma. La fontaine miraculeuse, dont les premières guérisons remontent, dit-on, à 1665. J'accueillis Marcel Lanfranchi en tant que joueur, puis entraîneur du club de football. Avec son frère, il fut sélectionné aux Jeux Olympiques de Londres en 1948. Il fit rayonner les couleurs de la ville. Pour résumer, un semeur, la construction de bateaux, un footballeur, une église transformée en cinéma, une fontaine miraculeuse. M'avez-vous reconnu ? Je suis Cazères. Cité des Cazériennes et des Cazériens. Sur la route de Saint-Gaudens, à 60 km au sud de Toulouse. À bientôt pour une nouvelle énigme.
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1: Bonsoir à toutes et tous. L'année prochaine, les nuages bas limitent la baisse des températures. Aussi, les minimales sont comprises en général en fin de nuit entre 12 et 15 degrés. Mardi 13 octobre, progressivement, l'anticyclone atlantique s'étend vers notre région et il amène de l'air de plus en plus chaud. Le ciel est partagé entre nuages et éclaircies le matin, mais le soleil domine dans l'après-midi. Le vent est faible de tendance nord, les températures gagnent encore 1 à 2 degrés avec des pointes jusqu'à 25 degrés sur Muret et Haute-Rive, 24 degrés à Rieux-Volvestre, 22 à Saint-Gaudens. Bonne soirée à toutes et tous.
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0: Vous êtes sur Radio Galaxy et aujourd'hui on vous présente le festival Les Semeuses, qui est un festival féministe en milieu rural qui se tiendra les 16 et 17 octobre à Poucharamé. Bonjour Alice.
1: Bonjour.
0: Vous êtes la co-coordinatrice de la Maison de la Terre. C'est la 5e édition de ce festival qui porte le thème de faire féminisme ensemble. Alors première question, est-ce qu'aujourd'hui il est réellement possible de faire féminisme ensemble? Et si oui, comment?
1: Alors nous on y croit, c'est pour ça qu'on fait les semeuses et qu'on a cette thématique cette année effectivement, parce qu'on se dit que le féminisme ce n'est pas une question que de femmes et de personnes minorisées, c'est une question qui concerne tout le monde, toutes les générations, tous les genres, tout simplement parce qu'en fait pour que ça avance on a besoin d'alliés et c'est aussi la thématique de l'année, la question des alliés, comment on peut être allié du féminisme. Et là, l'idée cette année, c'est d'ouvrir la discussion et de se dire, ben, en fait, le féminisme et la question des droits, c'est dès l'enfance. Les questions qu'elles se posent dès l'enfance, c'est au quotidien, c'est à la maison, au travail. Donc oui, on y croit, on veut y croire en tout cas.
0: Mais alors au final, c'est qui les semeuses? En quelques mots, ce sont des militantes, des associations, des habitantes?
1: Alors les semeuses à la Maison de la Terre, à l'époque, au début, c'était des bénévoles et salariés de l'association 3PA Maison de la Terre, effectivement. L'équipe a changé un peu, mais on est toujours, nous, salariés, investis sur cette question-là et on s'est entouré d'autres bénévoles. L'équipe s'est agrandie et voilà.
0: Parce que quand on entend les semeuses, ça évoque quelque chose que l'on plante aujourd'hui pour faire germer ensuite, non pas des graines, mais des idées. Quelles idées vous souhaitez faire germer à travers ce festival?
1: Alors, il y en a tout plein. L'idée que déjà, comme cette année, on veut dire à tout le monde que la question du féminisme et des droits, elle concerne tout le monde. Et là, on verra avec la programmation qu'elle concerne aussi particulièrement les hommes, mais toutes les personnes. Que les droits qu'on a acquis auparavant ne sont jamais acquis pour toujours et donc ça sera un perpétuel combat. Que ces questions-là, elles sont au quotidien. En fait, des fois, le féminisme, on croit que c'est qu'en manifestation ou que c'est très loin de nous, mais en fait, on veut éveiller, éveiller les consciences, essayer de donner des billes aux personnes pour qu'elles puissent se rendre compte de ce que c'est le patriarcat et pourquoi on se bat quand on est féministe.
0: Parce que quand on parle de féminisme, on peut avoir une vision assez militante, voire conflictuelle sur le sujet. Mais vous, au contraire, vous souhaitez faire de ce festival un événement d'abord gratuit, il faut le dire, mais aussi fédérateur et joyeux. Il y aura des concerts, des spectacles, etc. Est-ce que c'est une manière différente pour faire passer des messages par rapport à des conférences ou des débats qui sont un peu plus dans le côté sérieux?
1: Alors, il y a besoin de tout parce qu'en fait, il y a besoin de se questionner, il y a besoin de réfléchir et parfois les groupes qu'on dit en mixité choisie, c'est aussi un endroit pour se retrouver et se sentir bien. C'est pas pour autant que les questions un peu difficiles ou violentes ne seront pas abordées parce que c'est les deux en fait. Les luttes, elles ont encore plus d'importance et de force quand elles sont festives. C'est ce qu'on essaie de faire à travers la programmation comme on va le voir.
0: Alors ça se déroule les 16 et 17 octobre à Poucharamé. On va parler du programme et on peut commencer par les concerts, spectacles et conférences théâtralisées. Qu'est-ce qui nous attend sur ces deux journées, Alice?
1: Alors ben, je peux commencer dans l'ordre. Le vendredi 16 octobre à 18h30, on a le plaisir d'accueillir le spectacle, une conférence théâtralisée plutôt, qui s'appelle « Manuel pratique et chaotique des droits des femmes » par la compagnie Lampe Tempête. En fait, c'est Alice, une mi-coach sportive, mi-historienne, qui nous embarque pour se remémorer les femmes importantes dans l'histoire. Comment faire avancer ensemble la lutte sociale et les droits des femmes? Comment on va créer ensemble un espèce de manuel, pratique et chaotique, donc. Toujours pour se poser des questions sur l'héritage qu'on a des relations hommes-femmes, sur comment on manifestait, comment lutter, et peut-être qu'on partira ensemble en manifestation.
0: Mais j'en doute pas. On enchaîne avec quoi ensuite?
1: Et donc le vendredi, on enchaîne ensuite, après avoir mangé ensemble à la Maison de la Terre, on enchaîne avec La Reine des Aveugles, qui est un projet de chansons de femmes pirates. Le projet s'appelle Soif d'adrénaline, le projet pirate. Et donc c'est un duo sur scène d'un concert-spectacle de Émilie Perrin et Charlotte Castella. Émilie convoque la figure de la femme pirate pour nous embarquer sur un voilier qu'elle nomme Désir. Et donc c'est un spectacle-concert sur un fond d'humour noir, de provocation, de nostalgie. Elle parle de mélancolie, de sensualité, de rage. Dans ce spectacle, elle est accompagnée par Charlotte, donc, au violoncelle. C'est à 21h30 et c'est à partir de 14 ans, le vendredi 16 octobre.
0: Ok, très bien. Et ensuite, on commence le samedi. Qu'est-ce qu'on retrouve, Alice?
1: Alors, le samedi, à 10h, vous avez deux propositions. Il faudra faire un choix. On a la chance de pouvoir proposer en partenariat avec l'association La Claque, qui est une association rurale, queer, féministe et intersectionnelle basée dans le Comminges. C'est une association qui travaille à désisoler les personnes queer qui vivent en ruralité. L'association organise notamment des randonnées en mixité choisie, donc pour les femmes et les personnes minorisées de genre. Et donc, au départ de la Maison de la Terre, une boucle de 10 km qui dure environ 2h30. Et voilà, on propose la randonnée, une randonnée inclusive. C'est à 10h le samedi matin. Et en même temps, c'est là où je dis qu'il faudra choisir. Alors, c'est super si vous pouvez nous écrire pour vous inscrire pour la randonnée. L'autre atelier qui a lieu en même temps, c'est l'atelier d'autodéfense féministe qui est organisé avec l'association Faire Face qui est basée à Toulouse. Pour le coup, il faudra vraiment s'inscrire, il y a un nombre limité de places. Et un atelier d'autodéfense féministe, qu'est-ce que c'est ? C'est une méthode qui a été conçue par des personnes concernées pour redonner du pouvoir physique, verbal et psychologique aux violences qu'on peut subir. Donc c'est vraiment à 10h, ça dure 2h30, 3h l'atelier.
0: Il y aura également un marché d'art et d'artisanat.
1: Et oui, ça, les marchés de création aux Semeuses fonctionnent très bien. C'est quelque chose que le public attend. Donc, c'est à la salle de la commanderie de 14h à 18h. On accueille des artistes et artisanes. Donc, ça sera vraiment très différent. Il y aura une vigneronne, des associations, des céramistes, des bijoutières. Enfin, voilà, il y aura vraiment plein de choses pour mettre en valeur le travail des femmes, particulièrement en milieu rural. Toujours pareil.
0: Alors, au programme de ce festival Les Semeuses, les 16 et 17 octobre à Poucharamé, on peut parler également des expositions et même un enregistrement de podcast. Explication, Alice.
1: Oui, alors là, il y a deux choses. Il y a effectivement les expositions qui auront lieu tout le mois d'octobre à la Maison de la Terre, pour le coup, sur les murs de la Maison de la Terre. Il y a deux expositions. Il y a celle de Justine Bonnery, qui est photographe et qui a fait une exposition photo sur, qui s'appelle Queer des Champs, les LGBTQIA+, existent aussi en milieu rural. Elle travaille sur la question de la ruralité, particulièrement de la ruralité contemporaine. Elle a suivi l'association Queer des Champs dans des prides, etc. L'exposition photo relate de ses expériences. Et vous pourrez aussi trouver l'exposition de Pouma qui fait de la linogravure. Et à travers ces linogravures, elle raconte des luttes et révoltes mémorables. Donc voilà, dans l'idée de se souvenir des luttes qui nous ont précédées, qui nous ont amenés là où on est aujourd'hui et qui nous inspireront pour les luttes à venir.
0: Ok, donc ça c'est le samedi 17 octobre.
1: Ça c'est les deux expositions, elles sont tout le mois d'octobre. Okay. Et il y aura aussi donc une table ronde à partir de 14h30 à la médiathèque de Poucharamé. C'est une table ronde qui est organisée par Lapid Blanc, qui organise un podcast qui s'appelle Du poil sous les bras et qui discutera avec Élodie Potente, qui est une autrice qui sort son livre qui s'appelle Fierté des champs, habiter, résister et aimer loin des métropoles. Donc on est dans la thématique. Mm-hmm. La discussion sera autour du coup de donc, ce que c'est d'être... d'être queer en milieu rural, les questions qui se posent et comment résister, comment être allié. Voilà, ça c'est de 14h30 à 15h30 à la médiathèque de Poucharamé.
0: Alors pour terminer la journée du samedi, qu'est-ce qu'on peut bien faire, Alice ?
1: Alors la nouveauté de l'année, y a plein de nouveautés cette année, c'est super la Maison de la Terre.
0: Mais oui.
1: En tout cas, on propose un théâtre musical familial. C'est quelque chose qu'on n'avait pas proposé jusqu'ici. Et donc à 16h, il y a le spectacle L'Ogresse Poilue par la compagnie Opossum. Ça sera à la salle de la commanderie aussi. Mmh. Et c'est un spectacle qui est proposé à partir de 6 ans, qui est un conte musical avec masque et marionnette, qui est inspiré du conte éponyme, L'Ogresse Poilue, et qui parle en fait d'une maman, et Cécilia et sa fille Chiara, qui aiment beaucoup les crêpes. Et un jour, la maman envoie la petite fille donner la poêle à crêpes à sa grand-mère. Mmh. À travers la forêt, Chiara va questionner son envie de crêpes, va braver ses peurs. Et voilà, c'est un mix de plein de contes. Et bien sûr, vous pourrez retrouver des crêpes au Festival des Semeuses, bien sûr.
0: Vous nous faites plaisir, Alice.
1: Voilà. Effectivement, on le redit, mais le festival cette année est gratuit. C'est un engagement de notre part aussi, le fait de proposer le festival qui soit accessible à tout le monde, aux familles, enfin qu'on vienne voilà, en famille, seul, entre amis, qu'on ait plus ou moins de moyens. Le festival est gratuit, tout est gratuit. Mm-hmm. Les familles sont bienvenues à partir de 6 ans pour les enfants. Voilà.
0: Également, pour finir la journée du samedi, on retrouve la chorale féministe. Là encore, on retrouve ce côté collectif, ensemble.
1: Oui, c'est la chorale de Las Bombas qui est basée à Carbonne et à Toulouse. Donc c'est une chorale féministe qui chante, qui porte haut la cause des femmes et des luttes intersectionnelles. Vraiment, les gens attendent ce moment-là parce que c'est un moment qui est très réconfortant, qui donne beaucoup d'énergie aussi d'écouter ces chants et ces personnes qui chantent ensemble. Mmh. C'est à 17h à la salle de la commanderie, c'est Las Bombas. Et ensuite, on ira ensemble à la Maison de la Terre pour la suite de la soirée parce qu'à 18h30, on est très très fiers d'accueillir le spectacle Le Premier Sexe ou la Grosse Arnaque de la Virilité par Michael Delis, qui est un spectacle qui fait carton plein dans toutes les salles de France. Mmh. Et nous, on a la chance de l'accueillir à la Maison de la Terre. C'est un seul en scène donc, de Michael Delis qui nous parle de son expérience, de la grosse arnaque qu'est la virilité, de l'éducation, de comment on éduque les enfants, comment on grandit avec ces questions-là, de l'enfance à l'âge adulte. Il nous parle de son parcours, de son émancipation. On est vraiment très, très fiers d'accueillir ce spectacle. Ça, c'est à 18h30 à la Maison de la Terre. On enchaînera avec un superbe concert. Pour finir le festival, on a la chance et le plaisir d'accueillir le groupe Las Panteras, qui est un groupe de groove afro-cubain. portée par deux chanteuses, Martha et Eliene, qui viennent de sortir un album qui s'appelle Hasta Cuando, et elles se décrivent elles-mêmes comme deux panthères afro-cubaines, et c'est des artistes très libres, féministes, convaincus. N'hésitez pas à aller voir sur internet tout le détail de ces programmations. Le concert, ça sera à 21h dans le jardin de la Maison de la Terre, on espère qu'il fera beau. L'occasion de finir de manière festive aussi ce temps fort féministe qu'est les semeuses.
0: Et on va rappeler que ça se passe les 16 et 17 octobre à Poucharamé, le vendredi dès 16h30 et le samedi dès 10h. Est-ce qu'il y a des réservations à faire pour ces activités ?
1: Alors, pour l'atelier d'autodéfense féministe, il y a une inscription, effectivement. Et pour la randonnée, c'est conseillé aussi.
0: Qu'est-ce que vous aimeriez que le public retienne en repartant de ce festival Les Semeuses ?
1: Que les luttes peuvent être joyeuses et sont plurielles, c'est-à-dire que dans le féminisme, il y a plein de luttes différentes, que tout est lié et qu'ensemble, on a plus de force. Et donc, ensemble, on y croit aussi qu'on lutte en collectif. Ça donne de l'espoir, ça donne de l'énergie pour lutter encore et toujours tant qu'il y aura besoin.
0: Bien sûr, et c'est très important d'avoir des événements engagés comme le vôtre qui est destiné justement à mettre en lumière et à débattre autour de ces sujets-là. Pour en savoir plus, on peut se rendre sur votre site internet, lamaisondelaterre.fr. Le festival s'appelle Les Semeuses et ça se passe les 16 et 17 octobre à Poucharamé. Avec une entrée gratuite, on vous remercie Alice.
1: Merci.
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1: Attendez, attendez, comment ça je peux pas faire demi-tour? 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
4: Bonjour, je suis Jean-Michel Lamazou, je suis ravi d'être sur Kitchenette.
5: Bon, alors est-ce qu'on va se cater encore cette semaine? On va voir. En tous les cas, je vais essayer de faire des entraînements dès maintenant. Pour Kitchenette saison 17, on a troqué la mobilette pour une vintage estafette avec manche-disque chromé gourmet, plein de sons d'une autre planète. Décollez donc vos étiquettes. Et comme le dit notre vedette Laurence Joseph...
6: Non, je dis plus que je suis antillaise, sinon on va me demander la recette des acras.
5: Ah oui, d'ailleurs, comment on fait? Bon, d'accord, on en parlera après l'émission. Allez, top générique.
7: Chanter, c'est ma vie. Chanter, c'est ma passion. Je chante pour mes amis, je chante un peu à l'église, lors des mariages, vous voyez, c'est tout à fait amateur. Et on m'a convaincu de faire un disque. Alors c'est un peu en quelque sorte, comment dire, une consécration, j'en suis très fier.
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7: J'espère que ce petit florilège de morceaux, combien fameux, il y en a pléthore d'autres, mais il fallait faire un choix. Et voilà, et disons place à la musique.

0: Ça n'était pas les Black Eyed Peas, mais les Black Eyed Peas ont clairement pompé, samplé tout ce que vous voulez avec Don't Funk With My Heart. C'était, je ne sais pas comment on prononce exactement, Asha Bhonsle, je crois. C'était l'une des voix iconiques de Bollywood, plus de 12 000 titres à son actif. Et évidemment, c'est le système du playback, donc vous imaginez bien que de très nombreuses déesses indiennes ont eu la voix de Asha Bhonsle dans ces films-là. Elle vient de nous quitter à 92 ans, donc c'est le moment de lui rendre un bel hommage et pas en playback. En tous les cas, bonjour à toutes, bonjour à tous et bienvenue dans Kitchenette, la musique côté obscure. C'était également la petite sœur d'une autre grande icône, Lata Mangeshkar. Elle, ça, d'ailleurs, son vrai nom, c'était Mangeshkar aussi. Même principe, voix iconique de Bollywood, énormément de chansons à leur actif. Et toutes les deux avaient 4 ans d'écart. Lata Mangeshkar nous a quittés il y a 4 ans, on lui avait rendu hommage. Donc elles sont mortes toutes les deux au même âge, 92 ans. Voilà, comme quoi on suit la lignée jusqu'au bout. Avec nous, c'est pour la deuxième semaine consécutive qu'elle vient et elle aimerait pourquoi pas danser sur du Bollywood en prenant la voix en playback de Asha Bhonsle. C'est avec nous Julia. Comment ça va, Julia ?
1: Ravie d'être là encore.
0: Parmi toutes les choses que tu as dansées, est-ce que tu as déjà dansé du Bollywood ou pas ? Alors, je ne sais pas s'il y a un style Bollywood qui se danse vraiment, mais...
1: Jamais.
0: Jamais.
1: Franchement, c'est le style de danse qui me manque. Oriental, oui. Mais Bollywood, non.
0: Il fait son retour dans l'émission et lui, il s'est aperçu qu'en prenant un joli air de guitare américain ou d'Indien d'Amérique et en le pitchant un peu, ça faisait un joli air indien. C'est le professeur de Pipeu à la réalisation. Bonjour, professeur.
2: Bonjour, Olivier.
0: C'est comme ça qu'on a créé le générique de l'émission qui fait un peu indien.
2: On était tous les deux à l'époque, oui.
0: C'était beau, hein,
2: on
0: voilà.
2: On pensait pas qu'on serait là ce soir, 15 ans plus tard.
0: Et alors, je ne sais pas si elle a déjà tourné dans des films de Bollywood, mais en tous les cas, elle a tourné par-delà les océans. C'est son premier passage dans l'émission, c'est notre invitée de la semaine. Elle s'appelle Laurence Joseph et on l'applaudit, évidemment. Bonjour Laurence, comment ça va ?
3: Ben, ça va bien, je suis super contente d'être là.
0: Et alors, quand je dis tu as pris l'avion pour nous, c'est presque vrai, hein ? Finalement.
3: Oui, c'est
0: et le train en tout cas. Mais
3: quasiment vrai,
0: aussi.
3: L'avion aussi, ouais.
0: Tu étais aux Antilles il y a encore peu de temps ?
3: Oui, il y a encore quelques jours, j'étais en Guadeloupe. Ça alors, prend toujours un peu de temps, le décalage, on est sur 3-4 jours quand même.
0: Bon, d'ici le 7 mai, tout sera d'équerre pour,
3: ah oui,
0: pour
3: il
0: ton
3: faut.
0: Spectacle.
3: Il le faut.
0: Le spectacle s'appelle « Je ne suis pas les autres, just me ». Et pourtant, tu es toute seule dans ce spectacle. Et on va avoir plein de personnages sur scène. Ce sera à l'Européen, c'est ça, à Paris ?
3: Oui, c'est ça, à Paris, le 7 mai à 21h. Je suis ravie de revenir sur Paris et dans une nouvelle salle, parce que je ne la connais pas, cette salle. Et pouvoir faire plaisir au public pour qu'il puisse rire à gorge déployée et me découvrir.
0: De l'humour, de la chanson, de l'émotion, plein de tenues différentes, de la danse également. Il y a tout ça dans ce spectacle.
3: Ben, c'est un spectacle, on va dire, comme on dit chez nous aux Antilles, une genre de soupe à Congo.
0: Avec,
3: c'est très très bon. Hein,
1: on met tout à l'intérieur.
3: À l'intérieur, ça on fait bouillir et ça donne faim, justement.
0: On va donner toutes les infos sur ce spectacle. Mm-hmm. D'autres dates vont arriver également aux Antilles, donc
3: oui.
0: Si vous êtes là-bas, n'hésitez pas. Et puis peut-être que tes copines viendront aussi, pourquoi pas, au cours d'émission, sait-on jamais.
3: Ah ben, il y a des gens, alors le problème que j'ai, c'est que je ne suis pas les autres Just Me, parce que les autres sont là, malgré tout.
0: Toujours.
3: Et ils ne lâchent pas l'affaire, à chaque fois, ils essaient d'intervenir, de me pousser. Ah, mais arrête. Oui, je suis là. Bonjour.
0: Alors, qui êtes-vous, madame?
4: Ah ben, je suis Ernestine. Ernestine, c'est moi, la star du spectacle, elle vous a pas dit ?
0: Non, elle ne nous a pas dit, mais on est ravis de vous accueillir aussi.
4: Ben merci, je m'impose parce qu'elle prend trop de place, elle veut chanter, elle veut faire un tas de trucs, maintenant elle fait la radio. Non, je ne vais pas la laisser faire. Je ne vais pas, d'ailleurs je suis ravi d'être là, vraiment.
1: Ravi, nous
0: on
1: aussi.
0: On va négocier. Alors Ernestine, vous la connaissez bien, Laurence ?
4: Ah, très très bien, je suis son premier personnage qu'elle a créé. Moi, j'ai 83 ans et d'ailleurs, je vous trouve très mignon. Je dis ça comme ça, je cherche un homme pour...
0: C'est dommage, on fait de la radio, on ne peut pas nous voir si vraiment on est...
4: Ah mais c'est dommage, si les gens ils vous voyaient...
1: On va passer l'information.
0: Sinon, il y a le professeur qui est peut-être un peu plus proche de votre âge, mais bon, à voir.
2: À peine.
4: Ah, ben le professeur.
1: Il est
4: non, mais moi, je veux de la jeunesse.
0: Ah, bon.
2: Mais je suis un homme d'expérience.
4: Ben écoutez, pourquoi pas, moi, deux pour le prix d'un, ça me va, hein.
2: Oui.
1: Puis on est jeune dans l'âme.
4: Oui, c'est vrai. Moi, je suis une jeune femme.
0: Une belle santé. Vous connaissez la chanteuse indienne Asha Bhonsle qu'on a...
4: Si, si, si.
0: 92 ans.
4: C'est une copine. D'ailleurs, je suis très triste. Quand j'ai su ça, ça m'a attristé. J'ai écouté sa musique toute la journée. En plus, j'adore les telenovelas indiennes. Ah bah oui. Le seul truc, c'est trop long. Quand la personne, on tue la personne, bon, il faut attendre un mois pour qu'elle tombe. Mais bon, sinon, à part ça, j'aime beaucoup.
0: On compte sur vous pour danser le Bollywood, du coup.
4: Ah, par contre, ça, ça me ça. J'aime le Bollywood. C'est juste, bon, ma hanche, avec ma hanche, c'est plus compliqué.
0: Ah oui, c'est vrai.
4: Je fais avec le cou.
0: On va également faire davantage connaissance avec toi, car tu chantes aussi. Un album est en préparation, m'a-t-on dit, ou sur le point d'être sorti, c'est ça, Laurent ?
3: On va dire que je suis le vent. Il se trouve que depuis 2 ans, j'ai eu la chance d'être abordée par Fred Dehé du groupe Soft, qui m'a proposé de faire le cover du Limbé des hommes. Et bon, j'ai fait le Limbé des femmes. Et ça m'a valu un peu de succès en Guadeloupe. Et je suis super contente parce que j'aime beaucoup chanter.
0: Donc, on entendra une chanson de toi. Et tu vas nous faire un beau cadeau en live. Ce ne sera pas Ernestine, ce sera toi qui chanteras pour le coup en fin d'émission.
3: Oui.
0: De toute façon, j'imagine que sur vos réseaux, on aura toutes les infos.
3: Sur Instagram, Loguad, Laurence Joseph, vous tapez soit sur Facebook ou Insta ou même TikTok. N'hésitez pas, comme ça, vous verrez les vidéos et puis découvrir mon univers un peu décalé et surtout qui est caribéen. Voilà.
0: C'est une sortie d'album également dont il sera question dans la news dans quelques secondes maintenant avec vous, professeur. De quoi est-ce qu'il sera question ?
2: Ouais, j'étais en train de choisir la news.
0: Et vous l'avez trouvé.
2: Et oui, on va parler du nouvel album de Lewis Hoffman. Non, mais je vais tout vous expliquer.
0: Il se donne un nom anglais, c'est très bien. Bravo à lui. Vers le milieu de l'émission, ce sera Julia qui entrera en scène avec la vidéo Kitsch. Vous avez d'ores et déjà la vidéo sur Internet. On va partir très loin, c'est ça ?
1: Très, très loin. Loin. Dans les Amériques, et puis bon, très loin en termes de vraiment de folie.
0: Vous allez découvrir cette rubrique, est-ce que ça va plaire à vos personnages ? Peut-être que ce seront d'ailleurs des morceaux de l'époque d'Ernestine, sait-on jamais. On a la rubrique des inécoutables, il s'agit, professeur, du...
2: Hard Kitsch.
0: Le Hard Kitsch, heureusement, on ne va pas entendre ces morceaux-là en entier, et pour cause. Allez, puisque vous avez la parole, j'ai envie de dire, gardez-la, professeur, on va découvrir donc quelqu'un qui ne perd jamais, c'est Monsieur Lewis, j'ai l'impression, etc. C'est donc dans la news de la semaine, la première rubrique de l'émission.
5: Qu'est-ce qui se passe dans le monde ? C'est la news kitsch.
2: Nouvel album de Lewis Hoffman que j'aime beaucoup. Donc, le nouvel album du roi de la synth pop est sorti début avril, c'est-à-dire il y a quelques jours. C'est son 3e album studio après Sonic Poems en 2022 et Crystal Medium Blue en 2024. Il a expliqué dans l'interview, parce qu'il a dit en fait de qui il s'inspirait, qu'il puise son inspiration dans la musique d'Ennio Morricone, Lee Fields, JBXX et surtout Frank Ocean, qui comme lui utilise le synthétiseur comme principal instrument de musique dans ses compositions. On entend d'ailleurs ça.
0: Ah oui.
2: Pour cet album, d'après moi, il se tourne plutôt vers les expérimentations du londonien JamieXX pour donner une direction à ce tout nouvel album. À mon avis, un peu moins pop que les autres et plus électrique, brut et spontané, et justement intitulé 50 KWTSS, ça veut dire
0: kilowatts.
2: Bravo, c'est Olivier.
0: Ça, j'ai pas dit de bêtises, ça va.
2: Vous avez retenu votre cours d'électricité de 5e, donc vous êtes allé jusqu'en 5e.
0: Oui, oui.
2: Maintenant, on a la preuve.
0: Mes voisins s'en souviennent de mes cours d'électricité, mais bon, j'en ai pas plus.
2: J'en doute pas. 50 kilowatts, pour moi, ça peut être comme la puissance d'un sound system d'une très très grosse boîte de nuit. L'album, qui comporte 11 titres assez courts, vu qu'il ne dure que 37 minutes, est justement orienté plus dance floor que les productions précédentes et fait penser, ça c'est mon interprétation, à un mix entre Aphex Twin et le premier album des Daft Punk, Homework, sorti en 1997 et qui a signé les débuts de la vague de la French Touch. L'influence de Daft Punk, on l'entend sur le titre que vous avez choisi pour illustrer cette news, qui est intitulée Electronicity, donc c'est un beau mot valise. Et à mon avis, c'est un des plus pop de l'album qui se rapproche du style précédent de Lewis Hoffman. Je vais vous lire les quelques lignes qui concernent ce titre. Avec ce titre, Lewis Hoffman explore une dimension plus électro et euphorisante de son univers. Synthé vibrant, voix robotique et tension taillée pour le dance floor.

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1: Vous savez pourquoi il s'appelle Hoffman?
2: Non.
1: Parce que son nom français est de l'homme, de Hoff, et l'homme, man, Hoffman.
2: D'accord. Et c'est pas la première fois que vous nous parlez de lui, non? J'ai l'impression.
1: Oh, j'en ai parlé, je crois, il y a 2-3 saisons pour son avant-dernier album. Et là, donc, il a un concert à la Cigale le 21 avril, qui est déjà complet. Et vous pourrez le voir à Xoro à Londres, à Shoreditch, dans l'est de Londres, quelques jours plus tard. Puis des dates au Portugal et en Espagne.
2: Ça, c'est classe.
1: Et ça sera encore plus classe quand un jour on recevra quand même.
2: Bah
1: j'ai,
2: oui,
1: j'ai beaucoup de questions à lui poser.
2: En tournée en Europe, au Portugal, à Londres, vous l'avez dit. De votre côté, Laurence, donc des dates aux Antilles, une date ici à Paris, mais vous avez tourné également dans d'autres pays, me semble-t-il. Peut-être pas avec ce spectacle-là, mais
3: non,
2: avec les précédents.
3: Je suis partie notamment en Turquie.
2: Waouh,
3: c'était
2: ah oui.
3: particulier à Istanbul. J'étais contactée par une école française qui voulait faire découvrir le théâtre de l'autre côté de l'océan. Et c'était vraiment génial. J'ai joué 2 fois. Donc, j'ai joué pour les élèves. Et le soir, c'était pour les personnes qui n'étaient pas forcément dans l'école. Et j'ai eu un très, très bel accueil sur ce spectacle-là qui s'appelait « Surtout ne change pas ». Puis, j'ai joué aussi en Suisse, à côté de Lausanne. Et c'était génial aussi, parce que d'accord. je découvrais un public, moi qui viens de la Guadeloupe, forcément, c'est le grand écart en termes de public, mais c'était génial, quoi, de voir que le public adhère, ça me fait vraiment plaisir.
2: C'est donc l'enthousiasme aussi avec ce nouveau spectacle. Là, par contre, c'est uniquement pour l'instant en France que tu l'as joué, tu l'as créé quand Je ne suis pas les autres, Just Me.
3: Alors, je l'ai créé l'année dernière. Ma première date, c'était au New Morning à Paris. Oh. Je voulais vraiment une salle de concert.
2: Ah, oui, là, on est...
3: Et puis, j'ai enchaîné derrière. Je suis partie en Guadeloupe. J'ai fait une dizaine de dates. J'ai enchaîné avec Avignon. Et puis, je suis revenue à Paris au mois d'octobre. Et j'ai terminé en Martinique, Saint-Martin et Guadeloupe de nouveau. Et l'idée, c'était de savoir si le spectacle plaisait. Donc, après une quarantaine de dates, ben, on continue le chemin.
2: Mais oui, c'est clair.
3: Sur ce spectacle que j'adore faire, vraiment. Je m'éclate pendant 1h30. Je suis vraiment connivence avec le public et mes personnages, ce qui me permet de ne pas voir le temps passer déjà, et puis d'explorer partout, dans tous les recoins de l'art, ce qui existe. Donc, les voix, changer les voix, danser, chanter, et puis m'amuser quoi, sur scène.
2: L'histoire du spectacle, c'est un peu la tienne. Comédienne accomplie, tu veux te tourner vers la chanson, mais la comédie te rattrape, c'est un peu ça.
3: C'est un peu ça, à travers les personnages qui me tirent en créole, qui disent, râlez-moi, quoi. Ils me tirent en me disant, non, on n'y va pas. Va pas là-bas, t'es très bien là, surtout que nous, on va plus exister si tu pars. Donc, il faudrait peut-être que tu restes avec nous. Et donc, dans ce spectacle, j'essaie de faire ce nouvel art, entre guillemets, et les personnages m'en empêchent.
4: Ben oui, j'ai ma petite fille aussi qui est là. Elle dit, viens, dépêche-toi.
5: Salut, moi c'est Angie. Et je suis la voix du show, en fait. Elle vous a pas dit tout. Je chante depuis longtemps et mon but, c'est vraiment de détrôner Aya. Et je pense que j'ai les capacités.
6: On t'invitera à la radio alors.
5: Mais j'espère, parce qu'il y a quelqu'un invité, à chaque fois c'est pareil quoi. Je veux dire, elle parle d'elle, de sa vie, de son truc. Elle nous oublie quoi. Donc wesh quoi, faut arrêter quoi.
2: T'étais sur les réseaux forcément.
5: Bah, bien sûr, Elchi, mais attends, j'ai un nouveau truc qui va sortir. J'ai mon nouveau son. Je suis sur tous les réseaux, Insta, TikTok, Facebook, Snapchat. Même ceux qui sont pas encore sortis, les applications, je suis dessus déjà en attente. Je me laisse pas démonter quoi. Je veux dire, à un moment donné. C'est un milieu difficile, faut vraiment y aller. Et franchement, je suis super contente d'être là. J'ai
2: mais
5: limite envie
2: aussi.
5: De prendre sa place, quoi. Elle abuse, quoi. Elle croit que c'est elle la star. Non, mais allô, quoi. Excusez-moi, hein, je fais le oui aspiré. Ça fait 15 ans que j'apprends à le faire. C'est vraiment super. Ouais. Et c'est une méthode pour
6: et
5: bien
6: ça
5: dire. Ça aide, en fait, dans le milieu, parce qu'au moins, les gens, ils captent que t'as compris. Ouais. Bon, j'ai failli mourir 4 fois, mais sinon...
2: LJ, elle est lookée comment? Surprise, Laurence?
3: Elle est blonde, déjà.
2: Ah oui.
3: J'adore ce personnage. Au début, elle avait les cheveux rouges.
5: Et puis après, j'ai trouvé une super perruque blonde. Elle se prend pour Beyoncé. Toutes les chanteuses américaines, Nicki Minaj et tout ça. Enfin, elle veut vraiment percer dans la musique. Ce personnage, je l'ai créé pour un peu me lâcher et dire un peu des choses que moi, je me censure. C'est un personnage qui plaît beaucoup aux jeunes filles.
2: C'est ça. Le public est très large aussi. Hein, ça va de l'âge de Ernestine à celui de LG.
5: Justement. Ouais, ouais. Et même, ce qui est bien, c'est que je voulais faire un spectacle familial de préférence, parce que dans le stand-up, ça parle beaucoup en dessous de la ceinture, où il y a quand même pas mal de mots grossiers. Oui. Donc l'idée, c'est de pouvoir faire en sorte que les enfants ouais. puissent continuer à venir au théâtre et qu'ils puissent sortir en famille. Quoi.
2: Je ça, ne sympa. Suis pas les autres. Just Me, par Laurence Joseph et toutes ses camarades. Vous en avez connu deux là, d'autres viendront peut-être plus tard. Un vrai show, j'ai envie de dire, presque à l'américaine, à la fois sur la scène et les coulisses. Ça ne se voit pas du tout que tu es en vrai seule sur scène. Elles sont là, tes copines, tout le temps. Et très, très vite, tu passes de l'un à l'autre. Ça, c'est très impressionnant aussi. La mise en scène est très chouette là-dessus.
5: Ah, ben, merci beaucoup. En fait, quand j'ai fait cette mise en scène, l'idée, je voulais vraiment donner l'impression au public que y a beaucoup de monde derrière. On peut enregistrer, par exemple, il y a des techniques, hein, bien sûr, au théâtre où on enregistre les voix off, etc. Sauf que moi, j'ai pas du tout enregistré. Le but du jeu, c'est vraiment de donner l'impression que je suis essoufflé ou que le personnage doit courir pour.
2: Tu viens d'arriver.
5: Voilà,
2: ça,
5: que je viens d'arriver. Donc, ouais. Pendant que je me change, je change les voix. Même moi-même, des fois, je me dis, mais comment j'arrive à ne pas me perdre parce que. Je suis vraiment persuadée dans ma tête qu'ils sont là. C'est très agréable, c'est pour ça que je fais aussi de la télé ou d'autres pièces de théâtre, parce que justement, j'ai la possibilité d'incarner des personnages. Je trouve ça vraiment génial quand t'es comédien de pouvoir faire ça.
2: Est-ce que tu as déjà un titre de ton futur album? On entendra quelques chansons au départ.
5: Oui, alors il y a quelque chose qui va sortir là, c'est la chanson de fin du spectacle. On l'avait fait comme ça pour voir si le public aimait, et en fait ça cartonne, les gens kiffent et ils reprennent le titre.
2: Très bien, et elle s'appelle cette chanson?
5: La sieste.
2: Ah ben on l'entendra. Elle s'appelle Laurence Joseph, elle est donc sur tous les réseaux et elle sera à l'Européen le 7 mai et en juin, donc tu joueras en Guadeloupe également.
5: Oui, à la Créole Beach. Alors, pour tous ceux qui partent en vacances, hein, n'hésitez pas. C'est le 9 et le 10 juin à la Créole Beach. Ouais. C'est à Gosier. C'est une salle que j'avais déjà jouée en 2019. Mon spectacle, surtout, ne change pas. Et ça faisait longtemps que je voulais retourner jouer sur cette scène. C'est une scène que j'aime beaucoup. En fait, j'adore la scène et il y a des salles comme ça qui ont une certaine énergie et qui te donnent envie d'y retourner et de rejouer. Donc, je suis vraiment contente d'avoir deux dates encore de nouveau dans... à la Créole Beach.
2: On va faire davantage connaissance avec toi hein, grâce à toute l'équipe de Kitchenette. Mais en attendant, puisqu'on parle d'image, on va passer à la vidéo Kitsch, la deuxième rubrique de l'émission. Et c'est Julia qui va nous en parler. Vous avez les images, bien sûr, sur notre site kitchenette.fr. C'est la vidéo Kitsch tout de suite.
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8: Et bah aujourd'hui, on vous présente Intergalactique. Des Beastie Boys.
2: On va aller très loin.
8: Voilà, vous connaissez?
2: Ah, les Beastie Boys, c'est toute notre jeunesse, professeur, non?
9: Je dis oui.
8: Ah, bah, voilà. Un groupe mythique de la scène hip-hop américaine des années 90. Le morceau dont j'ai parlé, c'est 1998. C'est ma période. Enfin, j'avais 7 ans.
2: On va partir dans l'espace. C'est
8: oui, c'est un groupe culte connu par son mélange explosif de rap, électro et rock.
2: Embarquement immédiat. On va peut-être découvrir la Lune, nous aussi, mieux que les Américains.

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3: Ils ont marché sur la Lune dès 1998, pendant que la France gagnait la Coupe du Monde. Eux allaient beaucoup plus loin, les Beastie Boys. Alors, je ne sais pas s'ils continuent, mais c'était chouette. Hein, ça nous...
4: C'était lunaire.
3: Exactement, ça nous donne envie d'embarquer dans notre navette, Julia.
4: Moi, j'adore ce genre de son. C'est tellement futuriste et déchanté. Et en fait, dans la vidéo, déjà, ça se déroule dans une ville japonaise. On a une esthétique complètement inspirée par les films japonais avec les monstres géants. Alors, j'ai dit monstres géants parce qu'à un moment donné, dans la vidéo, on voit effectivement un robot géant marcher parmi les gratte-ciel. Il sème le chaos. Tous les gens courent. Et puis, à côté, en contraste total, on voit le groupe... Comme tu disais, effectivement habillé en baggy, en orange, la couleur est évidemment des années 70-80, et qu'il danse devant la caméra en mode rap et en faisant aussi des gestes très très décalés. Et moi j'adore parce que on a d'un côté on a effectivement une vidéo qui a beaucoup de références, voilà la référence un peu japonaise du cinéma japonais, etc. Et puis à côté, ce kitsch qui est complètement assumé
3: et autodérisoire.
4: Et c'est pour ça que j'adore aussi les années 90. C'est vraiment une époque où on s'amusait quand on faisait des clips.
3: Il est très chouette ce clip très décalé, mais il manque un petit truc quand même. Vous n'y êtes pas dedans cette fois, Julia. Donc c'est pas chaque semaine que vous présentez un clip où vous êtes. C'est dommage.
4: Ah bah non, en effet. Alors, la dernière fois, j'avais présenté... moi, je suis danseuse et comédienne aussi, et j'avais joué effectivement dans une clip d'Oshi. Tu connais Oshi?
3: Son dernier clip.
5: Ah, bien! Elle voilà. Est bien, Oshi, moi j'aime bien.
3: C'était bien pour notre public masculin aussi. On a entendu pas mal de copines à toi, Laurence Joseph, notre invitée depuis le début, mais peut-être que ça a plu à un copain à toi qui intervient dans le spectacle.
5: Justement, il est là. Oh, mais pourquoi tu veux venir?
4: Il est timide.
6: Non, mais attends. Et bon, moi c'est Kevin Killer, parce que comme j'ai une grosse montre, tout le monde me demande Killer il est.
4: Ah, tu sais. C'est... Je pense
6: non, que mais c'est que j'ai entendu Julia parler, tu sais. T'es mignonne, hein.
4: Ah
6: non, sérieux, je voulais te le dire.
4: Hein.
6: Non, mais je t'ai vu dans le clip, hein. Non, mais t'assures. Bon, moi, je suis dans le show de la comédienne, t'as suivi. Je suis chanteur, je fais tout ça, quoi. Non, mais c'est que je l'ai vu. Julia, ciao bella.
4: Ciao bella.
6: Non, sérieux, elle est mignonne. Par contre, on peut se coller, hein, si tu veux, du verbe coller.
4: Hein?
3: Ça plaît.
6: Non, mais si tu veux, parce que... Non, mais Killer, arrête, là, c'est bon, arrête. Non, mais attends.
4: Franchement,
6: Killer,
4: là,
6: bon,
4: ça va
6: bon,
4: pas
6: tu
4: du
6: dégages.
4: Tout. Ça va pas du tout.
6: Excuse-moi. Ah, hein, Julia,
4: voilà, parce que
6: vraiment...
4: là, il exagère et ça me va pas du tout.
6: Pardon, je suis vraiment désolée. C'est pas prévu, normalement. Voilà. Il est pas censé venir.
3: Il est un peu lover aussi,
4: voilà.
3: Quelque part.
6: Oui, c'est ça. Il se prend pour le plus grand des rappeurs, d'ailleurs, parce qu'il aurait pu être dans le clip.
4: Dans le clip. Killer Boys.
6: Voilà, tout à fait. Et il a une tendance à draguer très vite, donc je le calme vite. Je ne l'invite pas en général, je ne le fais pas venir dans mes interviews, mais bon, il s'incruste, il fait ce qu'il veut.
3: Ah bah, il a entendu le rap au loin, donc...
6: Ouais, mais c'est ça, je pense qu'il a vu la vidéo, il a entendu la voix de Julia, il s'est dit « Oula, je vais pécho !»
4: Ah ouais, il faut y aller.
6: mais j'ai peur qu'il tourne en boucle le dernier clip de Oshi. Mais bon, après, si tu as quelqu'un qui t'envoie des DM sur ton Insta...
3: Ce sera lui,
6: hein, ce sera pas moi.
3: Killer et les autres, vous les retrouvez, donc on le rappelle, à l'Européen le 7 mai avec Laurence Joseph. Je ne suis pas les autres, just me. Il est temps de faire davantage connaissance avec eux, peut-être, avec toi sûrement. C'est notre artiste invité de la semaine pour la première fois dans Kitchenette, Laurence Joseph.
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3: Tous ces camarades-là, ils ont été inspirés par ton entourage
6: La famille, au début, hein, bien sûr, et puis après, l'observation des personnes. Ernestine, c'est vraiment... Il y a beaucoup de ma mère dans Ernestine. Je l'ai vieillie, bien sûr, mais il y a beaucoup d'expressions de ma mère ou des attitudes de ma mère, parce qu'elle était très drôle, elle était très dure en termes d'éducation. Elle nous a éduqués seuls. Mais du coup, c'était très marrant comment elle le faisait. Donc, je suis très inspirée par ma mère pour Ernestine. Et puis Killer, c'est beaucoup d'observations de la manière dont certains jeunes antillais sont, en fait. Et donc,
3: du c'est coup, ça. C'est pas une personne en particulier.
6: Non, non, non, c'est global. Et je suis contente parce que les gens, quand ils le voient, ils me voient plus du tout. Et pour moi, c'est une force de pouvoir faire des personnages masculins en tant que comédienne, parce que c'est vrai que la plupart du temps, c'est généralement des hommes qui font des femmes, qui caricaturent un petit peu les histoires des filles. Et mon objectif, c'était quand même de se moquer un peu de l'attitude de certains hommes et surtout nos compatriotes antillais, des fois, qui ont des attitudes très, très drôles. Mais il est attachant. Les personnages sont très attachants.
3: À qui est-ce que vous aimeriez vous adresser, Julia? À Killer, à Ernestine, à LG ou à Laurence, du coup?
4: Alors, j'ai une question à poser quand même à Laurence. Ça m'intéresse de ce que j'ai lu et ce que j'ai vu de toi. Tu es une artiste donc polyvalente, tu fais plein de choses, tu as beaucoup de cordes à ton arc. Donc ma question c'est, est-ce qu'au début de ton parcours d'artiste, le fait que tu sois polyvalente, ça a créé un petit peu de problèmes, de confusion de la part de ceux qui devaient t'engager, etc.
6: C'est particulièrement européen. Moi qui suis née de l'autre côté de l'océan, donc dans la Caraïbe, en fait, ça c'est normal en fait, de pouvoir chanter, danser. C'est quelque chose pour nous qui... Souvent, un comédien, il sait chanter, un chanteur sait faire de la comédie et un danseur sait faire tout ça. Quand je dis que je fais de l'humour, les gens n'arrivent pas à imaginer que je fais de la télé, que je peux faire des personnages dramatiques et encore moins de la chanson. Alors là, maintenant, c'est plutôt, on a envie de nous mettre dans des cases. Normalement, totalement. Si tu fais de l'humour, tu fais que de l'humour et tu fais pas de drame. Déjà, dans la comédie même, c'est dichotomique. Et puis, en plus, une comédienne qui chante, on se pose des questions, on veut savoir pourquoi, parce que... Ça rassure les gens quand on est dans une case, ils peuvent vous identifier et puis c'est beaucoup plus simple en fait. Comme ils ne savent pas où te mettre, du coup, tu restes une espèce d'ovni quoi, un truc qui est là.
4: Et tu continues en tout cas à t'affirmer, à ne pas avoir entre guillemets peur de cette case entre guillemets qu'on pourrait te.
6: Je mets la peur dans l'illusion en tout cas pour ça. Et la peur c'est une illusion donc. Pour ce truc-là, ça, c'est tout moi. J'adore chanter, j'adore faire la comédie, j'adore danser. Et à partir du moment où le public répond présent, pour moi, c'est ce qui compte le plus, en fait. Parce que le premier juge, c'est celui qui vient te voir sur scène. Et dès que le public, il est OK, moi, tout va bien.
8: Et comment vous gérez votre carrière de comédienne? Vous avez joué dans des séries, je crois.
6: Oui.
3: À la télé?
6: Ça a été une période très faste. En plus, j'étais super contente de découvrir le jeu à l'écran, même si j'ai commencé aussi...
8: Justement, quelle est la différence avec le jeu sur scène pour vous?
6: La vibration.
8: La vibration.
6: C'est réel, c'est l'énergie, ça n'a rien à voir. En fait, on a tendance à faire du one-shot, nous, les comédiens de théâtre. Puisque
8: c'est le problème, oui.
6: C'est ça. Et donc, pour moi, la première, c'est bon. Et en général,
8: c'est jamais bon.
6: C'est jamais bon, la première. Et finalement, ils reprennent la première. Souvent, au montage, ils prennent la première. Mais c'est un exercice, moi, que j'aime beaucoup. Mais je préfère largement le direct avec le public parce que on a, entre guillemets, la récompense directe avec le rire ou l'émotion ou quelque chose qui va arriver directement.
3: Vous avez eu à la télévision, Laurence, dans des rôles un peu dramatiques?
6: J'ai joué une psychopathe. Je ne sais pas pourquoi il me voit comme ça.
3: Ah
6: mais...
3: oui, comme quoi. Schizophrène un peu, avec plusieurs personnes dans sa tête.
6: Ouais, apparemment, peut-être, ça joue.
4: D'où tes personnages.
6: Les personnages. Mais justement, c'est ça aussi. Dans le spectacle, j'en parle, je dis, on ne va pas dire qu'on a du talent. Automatiquement, on va dire qu'on a un souci. C'est ça qui est drôle.
3: Oui, oui, il y a quelque chose qui cloche.
6: Il y a un truc qui cloche et j'ai joué dans Tropique Criminel avec donc Sonia Roland.
3: Ah oui, la fameuse série policière.
6: Ouais, c'était la saison 3, je crois, ou 4. Dans un des épisodes, je jouais la meurtrière psychopathe. C'est vraiment à la fin qu'on me voit. Et sinon, j'ai fait meurtre à... Alors, beaucoup de meurtres ces derniers temps. Meurtre en Guadeloupe où je jouais une voyante. Meurtre à Saint-Martin, c'était le dernier. Je jouais le rôle d'un flic. J'ai aussi prêté ma voix dans un dessin animé où je jouais le rôle d'une mère parfaite. Elle s'appelle Parfaite, en fait. Et ça s'appelle Mères Anonymes. Ça passait sur RTTV. Et puis, sinon, j'ai eu la possibilité de jouer dans une série qui s'appelle Wish Caribbean. C'est une série qui est passée beaucoup dans la Caraïbe et sur Canal+. Je joue avec Firmin Richard, un rôle très intéressant.
3: L'iconique, la grande Firmin Richard.
6: Ouais, j'étais très heureuse et fière de jouer avec elle. Et puis, j'ai fait Comme des gosses aussi, sur M6, avec Julien Pestel, notamment, où... Douli, on a joué ensemble dans cette petite série qui est passée. C'était format un peu comme scène de ménage. Il y a le rêve français et Sandales blanches. C'est très drôle parce que je joue avec Amel Bent dans ce film. Je fais de l'opéra. Je trouvais ça génial.
3: Tu as joué avec des grands noms, mais tu as aussi chanté avec des grands noms. Alors, je ne sais pas si on peut l'entendre pendant quelques secondes. Avec qui tu prépares un petit duo ? Je ne sais pas si on peut en parler ou pas.
6: Alors, un chanteur que peut-être vous connaissez, il s'appelle Sahel. C'est un chanteur martiniquais.
3: C'était pour Ravela, c'est ça ?
6: Ouais, c'est ça. C'est un chanteur martiniquais. On est parti sur un délire et on parle du cafard. Alors, ça s'appelle le ravet aux Antilles. Et là, je raconte l'histoire que je suis chez moi et qu'il y a un cafard qui n'arrête pas de passer partout.
3: Quelle taille, le cafard ?
6: Il est gros. Hein.
3: Ah, il est gros.
6: Et c'est en créole. Alors, du coup, c'est très drôle. J'aime cette chanson parce que c'est du reggae. Et puis, c'est improbable de pouvoir faire un duo avec cet artiste Sahel, qui est pour moi un très, très, très grand artiste qui fait du reggae. C'est un mélomane. Et pour moi, qu'il ait accepté, c'était incroyable. Quoi.

0: Un chouette duo qu'on a hâte de découvrir dans sa version finale. Ça fait quand même deux fois en deux semaines, professeur, qu'on reçoit des artistes qui ont peur soit des cafards, soit des scarabées. On avait eu Casagrande qui avait peur des lucanes, ces espèces d'énormes bêtes très belles d'ailleurs, qui ont fait la couverture de l'album de Massive Attack, pour ceux qui se souviennent, Mezzanine.
1: Ah oui.
0: Et là maintenant, c'est le ravet avec vous. Donc comme quoi,
2: Je suis contente que vous disiez ravet, parce que c'est un terme tellement local et de chez nous aux Antilles.
3: Et parlez-nous de limbé. Qu'est-ce que c'est, limbé?
2: Limbé, c'est le chagrin d'amour.
3: Le chagrin d'amour, oui.
2: Et on dit le gros poêle aussi, oui, en Martinique. Et en Guadeloupe, on dit le limbé. Un chagrin qu'on a avec quelqu'un, quoi. Voilà.
0: Puisque le professeur s'est exprimé, je crois qu'il y a une dernière personne qui fait partie de votre spectacle et qui est charmée par la voix du professeur. Il s'agit d'une certaine Carlotta, c'est bien ça?
2: Est-ce que c'est moi? Moi, c'est Carlita.
0: Carlita, pardon, désolé,
2: je
0: Carlita.
2: Je me présente, je suis vraiment très contente d'être là. Je suis contente, je suis pas de...
1: Comment estás?
2: Estoy bien, estoy muy contenta de verte. Oh. Hablo español.
1: Yo no.
2: Et je vois que tu es de la, d'Italie.
1: Chile.
2: Et moi, je viens de la République Dominicana.
0: Wow.
2: C'est vrai que nous, les femmes de République Dominicana, de Puerto Rico, on est très sexy, hein? Et tu as vu Bad Bunny, comment il est sexy aussi.
1: Ah, c'est vrai.
2: J'essaie de ne pas prendre trop de place parce que souvent les hommes devant, quand ils sont dans la salle, ils veulent me parler et tout, ils expliquent que je suis un personnage, ils ne me croient pas. Ah. Donc, je suis très contente d'être là. Et le professeur, je voulais te dire.
3: Je sais ce que tu vas me dire.
2: Tu es le professeur de Casa de Papel.
3: Exactement.
2: C'est toi?
3: Oui, c'est moi.
2: Je te contacte tout à l'heure. Allez.
3: Très bien, mais il n'y a pas que toi qui va me contacter tout à l'heure.
2: Pour qui?
3: Une autre femme.
2: Une autre femme aussi belle que moi?
3: Tout à fait, elle a 84 ans.
2: Et elle a 84 ans?
3: Oui, c'est ma mère.
2: Ah, c'est ta mère. Bon, ouais. Je serais oublié de travailler avec elle.
0: Carlita, vous chantez, mais vous vivez de la chanson ou pas? Vous avez un autre métier à côté?
2: Si, maintenant, je me suis reconverti depuis peu et je fais de l'opéra.
0: Ah.
2: Si, alors, je peux te faire Ave Marie. Mais je ne connais pas toutes les paroles.
0: C'est pas mal, c'est un début, bravo Carlita.
2: Grâce, très bon. Gracias.
0: Tous les personnages chantent eux aussi dans ce spectacle, ils veulent presque vous prendre la place, Laurence, on a l'impression, tous les quatre.
2: C'est un peu ça, ils veulent prendre ma place et ça fait un énorme imbroglio, on va dire. Et du coup, c'est agréable pour le spectateur qui se voit embarqué dans une histoire. Et quand il est parti avec moi, il reste sur le bateau et c'est seulement à la fin du spectacle qu'il redescend et se dit, ah ben dis donc, quel
0: voyage. Sans avoir le mal de mer, c'est ça qui est beau.
2: Voilà, c'est ça.
0: Et vous donnez tellement dans ce spectacle, vous devez être hyper lessivé avec l'adrénaline, bien sûr, mais à la fin de chaque présentation.
2: Oui, je suis assez fatiguée, oui, ça, oui. C'est vrai. Parce que c'est entre 1h15 et 1h30.
0: Et vous bougez tout le temps, évidemment.
2: Ouais, donc il n'y a pas de pause. Et donc, voilà. Mais c'est ce que j'aime, de toute façon. Donc, tant mieux.
0: Et après ça, transition, vous avez bien mérité une petite sieste.
2: C'est voilà,
0: votre
2: c'est ça.
0: Titre, donc, qui est sorti, là, pour le coup.
2: Oui, alors le clip sort le 1er mai. Normalement, et il sera sur toutes les plateformes et les radios à partir du mois de mai, début mai.
0: Du français et du créole, on va le découvrir, et puis c'est très drôle évidemment, c'est à votre image aussi. Laurence Joseph, on vous découvre tout de suite dans la sieste, et puis si vous voulez, on en revient dessus après, enfin si on arrive à vous réveiller en tous les cas.

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2: Après sa sieste, le 7 mai à l'Européen à Paris, vous retrouverez Laurent Joseph pour son spectacle « Je ne suis pas les autres, Just Me ». Et donc, c'est le personnage de LJ qui chante cette chanson. Ouais. Ça lui va très bien, d'ailleurs. Oui. Qu'est-ce qu'elle dit au début? J'ai pas très bien compris, c'est du créole. C'est quoi la toute première phrase?
3: Assise et en sautie manger. Je suis assise, je viens de manger. Boudin moins plein, presque à péter. Donc, mon ventre est plein, presque à exploser. Les gens parlent. Moun ka pale, on peut pas écouter. Les gens parlent, je peux pas écouter. La seule chose à laquelle je pense, il m'appelle, elle m'appelle, elle me dit viens et tout ça. Et c'est la sieste.
2: C'est du vécu.
3: Ah oui, j'aime bien dormir. J'avoue que je dors beaucoup.
2: Tu vas nous faire découvrir le limbé. On dit limbé, oui.
3: Limbé des femmes. C'est chagrin d'amour. Limbé.
2: Je ne sais pas si ça va réveiller certains autres de vos personnages, mais avant tout ça, on va découvrir donc la rubrique du pire de la semaine. Ça s'appelle le hard kitsch tout de suite.
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2: On est un peu les croque-morts un petit peu du milieu artistique. On a rendu hommage il y a quelques semaines parce que sa disparition était passée un peu inaperçue au pianiste de tournée Manège, Charlie Oleg. Je ne sais pas si vous vous souvenez, lui, il n'est pas mort à 92 ans, mais plus vieux encore, je crois, 96 ou 97 ans. C'était un blind test un peu vivant et c'était des très vieilles chansons qu'on faisait découvrir.
3: Si, j'ai dû voir dans le zapping ou les bêtisiers, mais je pense qu'au niveau de moi l'avoir vu jeune, je ne crois pas.
2: Oui,
3: c'est peut-être un peu plus vieux.
2: Dans tournée Manège, c'est vrai que c'est plus les rencontres entre personnes dont on se souvient plutôt que cette séquence. Et on vous avait dit donc un duo hyper improbable entre lui et le professeur Choron, donc le fondateur de Charlie Hebdo et de Harakiri. Donc Choron adorait Charlie Oleg, mais c'est pas le seul. Figurez-vous qu'un groupe de rock alternatif a fait un tribute to Charlie Oleg, et c'est les Ludwig von 88. Écoutez ça, on va pas trop le rapport, mais pour eux, c'est l'hommage à Charlie Oleg. Écoutez. Comme d'hab, il y a beaucoup de sons différents.
5: Déjà, ça commence bien.
2: Oh. Des paroles.
6: Messieurs, nous avons été drogués.
2: Ça s'entend un peu.
6: Oh. Nous allons vers des complications.
2: Oui, ça s'entend également.
5: C'est hyper dérangeant ce son.
2: Alors, je suis pas sûr que ce soit le même piano que celui de Charlie Oleg qui est utilisé, mais voilà. Comme d'habitude, il faisait des patchwork entre des paroles très, très bizarres, dérangeantes, comme tu dis, Julia. Est-ce qu'on sent l'esprit Charlie dans cette chanson, Oleg ?
7: C'est du collège à la Lewis Hoffman, ça.
2: C'est ça, ben voilà, ils adoraient ça, justement, agrémenter leurs chansons de petits trucs très différents qui n'avaient rien à voir.
3: Ça fait la version low cost.
5: Comment on appelle là, les trucs qu'on fait sonner là,
2: Du coup, ce sera quelque chose de jeune et moderne que vous allez nous proposer, Julia ?
5: Pas du tout. C'est un titre italien, déjà. Hein. Et comme ça, vous apprenez à connaître des choses différentes. Et la langue, là, en plus, on reconnaît des mots facilement. Les années 70-80, Malgioglio, avec épluche-moi, sbucciami.
2: Ah, ouais. Sbucciami, c'est en italien.
5: Un hymne au désir. Voilà, au désir.
7: C'était l'hymne de la Coupe du Monde à l'époque.
5: Alors, c'est une métaphore du désir au travers un fruit. C'est le désir qu'on a quand on mange un fruit.
2: Oui,
7: j'ai pas de désir quand je mange un fruit.
5: Use-moi.
3: Use-moi carrément. Alors, en Italie, ils sont
5: chauds. Ouais, ils sont chauds. Attends. Bois-moi. La tossette est chaude. Baby me.
3: Ah, mais dis donc.
2: Comme d'habitude.
5: Je sécherai ta soif.
2: Je trouve pas hyper enthousiaste dans sa façon de susciter, dans sa façon de chanter, je trouve.
5: Non, il est désespéré.
2: La langue est belle, mais
3: peut-être qu'il appelle à le faire et qu'elle veut pas.
5: C'est ça. Il n'arrive pas, tu vois. Il dit je n'arriverai pas.
2: Ah, donc ça, il crie sa frustration.
7: Il n'arrivera pas.
3: J'ai envie de te bouffer.
5: Si tu vois lui, le visage, c'est vraiment quelqu'un qui assume totalement tout son kitsch. Et c'est quelqu'un d'extrêmement kitsch en tout.
2: Professeur, d'ailleurs, qui a le droit de faire ça? Pas vous, en tout cas.
7: Non, pas du tout. Donc, après la sieste, on est fatigué. Et qu'est-ce qui peut nous réveiller? Alors Julia, je savais que tu venais, tu vas nous expliquer ce qui se passe dans cette chanson.
2: Ah, donc il y a un trop fort quota d'italien dans ce hard kitsch.
5: Un vieux cabaret et jouissait. Hein.
2: Tu la connais cette chanson, Julia?
5: Non. La cocaïne.
2: Ah,
5: ça se comprend.
2: Forcément, après, il a du mal à éplucher, évidemment.
5: Ouais, le professeur, on est choc.
2: Vous avez pas besoin de ça, professeur.
3: Una torta ed impasto, latte, zucchero e farina con quel
5: po'. Elle prépare la cocaïne, les plus sucre.
2: Alors évidemment, l'abus de stupéfiants est à consommer avec modération.
3: Mais pas du tout, même.
5: Et en fait, elle la prépare comme s'il s'agissait vraiment d'une recette.
3: Elle fait comme si c'était
5: de cuisine,
3: une recette de cuisine
5: culinaire.
3: Oh là là.
7: Elle s'appelle Gianna.
5: Gianna. Comme,
7: Gianna.
5: Comment?
2: Bien, Gianna,
7: Gianna
2: on n'est pas fier de vous.
7: Bah, elle n'a pas mis son nom de famille, elle sera en prison. Quoi, c'est...
2: Gianna, c'est mal.
3: Et voilà. Ça fait combien d'années que son visage existe?
7: Qu'elle est dans la cocaïne.
3: Non,
2: ah, bien 60 ans, non? C'est les années 60, ça,
7: fait,
2: ça 70. Oui,
7: ça fait les années 60, effectivement. Oui, oui.
2: 60 ans, oui, en effet.
3: Il y a 60 ans, il chantait comme ça au
5: c'est quand même
3: la cocaïne.
2: Nita Joe.
7: Nita Joe, c'était les années 30.
2: Les années 30, elle chantait déjà ça. Ah oui, oui, il y a presque...
3: Il faut pas qu'on fasse les choqués aujourd'hui.
5: Je pense qu'on est encore plus choqués
3: aujourd'hui
5: qu'avant.
3: Oui, mais oui, je m'en rends compte.
2: Chers auditeurs, on parlait bien sûr de la célèbre boisson gazeuse et de rien d'autre, hein, évidemment.
7: En fait, il y en a un qui le vend, je crois qu'il a vendu 50 euros.
2: Ah bah de quoi s'acheter, bref, on n'ira pas plus loin. En tous les cas, le grand moment est arrivé, la cerise sur le gâteau. On va découvrir avec toi donc un des titres du spectacle. Laurent Joseph est avec nous, c'est dans le live de la semaine.
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2: Tu nous fais découvrir, Laurence, donc le limbé des femmes, on dit comme ça?
3: Oui, le limbé des femmes.
2: Vous l'avez toutes? Ou ça dépend des moments?
3: Ah, il y a plusieurs types de limbé, en tout cas. Il y a plusieurs types de chagrin d'amour.
2: On le découvre, le titre est déjà disponible, le limbé des femmes par Laurence Joseph en live dans Kitchenette.
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0: soi-même. Hein.
1: Mais ça va beaucoup mieux déjà grâce à vous, Laurent Joseph. On vous applaudit très fort.
2: Merci beaucoup. Merci.
1: Le spectacle, on le rappelle, Je ne suis pas les autres, Just Me. Oui. Et c'est déjà beaucoup, j'ai envie de dire. C'est donc le 7 mai à l'Européen avec tous ses amis. Et puis aux Antilles, on l'a dit tout à l'heure, en juin, au mois de juin.
2: Et au mois de juin, je serai aux Antilles. Et puis à partir d'octobre, normalement, je repars en tournée, normalement, dans toute la France. J'aurai les dates bientôt. Voilà.
1: Vous aurez toutes les dates sur tous les réseaux.
2: Et je vous tiendrai au courant. En tout cas, je suis ravie d'avoir découvert cette émission. C'est vraiment super.
1: Ravie de t'avoir
3: avec
1: découverte.
3: Et nous aussi.
2: On apprend énormément de choses et je passe un super... Si, moi je trouve, je passe un super
4: T'es
2: moment.
4: T'es sûr qu'on apprend?
2: Si, on apprend. Moi je connaissais pas celle qui chantait la cocaïne. Hein.
1: Voilà. Bon, il valait peut-être mieux ne pas la connaître. Merci et plein de bonnes choses pour la suite.
2: Ben, merci à vous, vous aussi. Merci.
4: Merci à toi.
1: Merci également à l'équipe. Merci et welcome back, donc Julia, pour la deuxième semaine consécutive.
4: Yes, merci.
1: Merci également aux professeurs depuis peu qui savent faire à la réalisation.
5: Monsieur le professeur, tu parles pas?
1: Ernestine, alors.
3: Voilà, c'est nous dans 20 ans, en fait.
5: Voilà, je voulais te dire, ne parle pas, j'ai besoin de te voir.
1: Eh bien, à la fin de l'émission.
3: À la fin de l'émission, il y en a pour 2 minutes encore.
5: Voilà. Bon, ben j'arrive.
1: Merci en tous les cas à vous, chers auditeurs, de nous avoir suivis. On se donne rendez-vous donc la semaine prochaine. Et comme on le dit à chaque fois, n'oubliez pas, on vous
4: aime.
1: Mais oui, même vous, Ernestine.
5: Ah, merci beaucoup, je vous aime aussi.
1: Eh bien, c'est tant mieux. Merci Ernestine, merci à tous et à la semaine prochaine.

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1: Et si vous aussi vous cherchez un emploi ou que vous avez un emploi à proposer, envoyez-nous vos annonces en allant sur notre site internet radiogalaxie31.com, rubrique annoncer. C'est avec grand plaisir que nous les diffuserons. Merci de votre fidélité. Je vous dis à très vite.

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1: Bonsoir à toutes et tous. La nuit prochaine, les nuages bas limitent la baisse des températures. Aussi, les minimales sont comprises en général en fin de nuit entre 12 et 15 degrés. Mardi 13 octobre, progressivement, l'anticyclone atlantique s'étend vers notre région et il amène de l'air de plus en plus chaud. Le ciel est partagé entre nuages et éclaircies le matin, mais le soleil domine dans l'après-midi. Le vent est faible de tendance nord, les températures gagnent encore 1 à 2 degrés avec des pointes jusqu'à 25 degrés sur Muret et Haute-Rive, 24 degrés à Rieux-Volvestre, 22 à Saint-Gaudens. Bonne soirée à toutes et tous.
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0: Chères auditrices, chers auditeurs, bonjour et bienvenue dans À l'expression. Car je me prénomme Alex et ma mission est de vous aider à employer à bon escient les expressions françaises que nous utilisons tous régulièrement sans parfois en connaître ou le sens ou l'origine. Ainsi, peut-être grâce à cette rubrique À l'expression, vous allez pouvoir briller en société ou pourquoi pas au dîner ce soir. Aujourd'hui, nous allons nous pencher sur l'expression « les chiens aboient, la caravane passe ». Cette expression française, plutôt ancienne, associe deux images qui semblent n'avoir aucun lien entre elles. De quel chien s'agit-il ? De quelle caravane ? Quel est le sens de cette locution ? Voilà, autant de questions auxquelles À l'expression va répondre. On emploie cette expression « les chiens aboient, la caravane passe » lorsque les injures, les critiques et les insultes formulées par autrui sont inutiles et sans effet sur soi. La personne faisant l'objet des reproches est si sûre d'elle, tant convaincue de sa valeur qu'elle en devient sourde aux critiques. Celle-ci fait preuve de dédain à l'égard de ses calomniateurs. Cette expression est à l'origine un proverbe arabe qui naît au Moyen-Orient autour du XIXe siècle. Les douars, peuple nomade, emploient des chiens de garde pour assurer la sécurité de ses campements. Or, à cette époque, le désert était régulièrement traversé par des caravanes, par des groupements de chameaux transportant des personnes et des marchandises. À l'approche de ces longues files, les chiens de la tribu se mettent à aboyer, comme pour marquer leur territoire et repousser la menace. Mais, imperturbables, les chameaux continuent leur chemin, sans sourciller ni même jeter un regard à ces canidés. L'analogie avec la personne qui fait mine de ne pas entendre les reproches qui lui sont adressés et qui poursuit sa route sans éducation semble assez parlante. Comme d'habitude, la langue française comporte quelques expressions équivalentes. La plus connue est « la bave du crapaud, la tapa à la blanche, colombe » qui traduit encore plus intensément le mépris ressenti face aux critiques. Avec un sens similaire, l'expression « bien faire et laisser braire », on trouve enfin dans le registre familier la formule « cause toujours, tu m'intéresses » qui exprime aussi l'idée de rester sourd aux paroles d'autrui. Et comme disait Jacques Prévert dans « Choses et autres »,« En route, mauvaise troupe !» disait mon père. Et lorsqu'il rencontrait des gens avec une tête qui ne lui plaisait pas, il criait « Les chiens aboient, la caravane passe !» Et la caravane passait. La prochaine fois, nous découvrirons l'origine d'une autre expression dont je vous réserve la surprise. En attendant, chers amis, À l'expression vous dit à bientôt.
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0: 23h est toujours à l'heure.
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0: l'Alliance Atlantique. On y revient dès le début de ce journal. En République démocratique du Congo, l'ancien président Joseph Kabila prend la tête d'un nouveau mouvement politico-militaire, le FRN, Front pour la refondation de la nation, précision à suivre. La mobilisation contre la commission électorale se poursuit en Inde. Ce lundi, nouvelle journée de protestation initiée par le mouvement de la jeunesse des cafards. Désormais, les partis de l'opposition ont rejoint la marche. On en parle dans cette édition. Et puis en France, les prix du gazole baisseront dès le mois de novembre prochain grâce à l'utilisation des stocks stratégiques du pays, annonce ce lundi du Premier ministre. Dans le contexte de la guerre en Ukraine et face aux attaques répétées menées par Moscou contre les pays de l'OTAN, dans ce qu'on appelle désormais la guerre hybride, son discours était très attendu. Le commandant suprême de l'Alliance Atlantique, Alexis Greenwich, a présenté ce lundi, lors d'un forum sur la défense à Varsovie, sa théorie de la victoire sur la meilleure façon de battre la Russie en cas d'attaque. Franck Alexandre.
1: L'OTAN est une alliance purement défensive, a rappelé le général Greenwich, mais personne, a-t-il averti, ne doit confondre cette posture avec de la faiblesse. Il appelle donc à fixer des lignes rouges. Reste que les Européens membres de l'OTAN ont du mal à trouver la parade aux manœuvres en zone grise et aux actes de sabotage russe sur leur sol, pointe Jonathan Guiffard, chercheur associé à l'Institut français de géopolitique.
2: La réponse européenne, qui est quand même assez forte, par exemple dans le domaine des sanctions économiques, on voit bien que c'est pas suffisant. Ça fait certes du mal à l'économie russe, mais c'est pas suffisant pour forcer les élites russes à changer de stratégie. C'est cette réflexion autour du changement de l'équation russe qui doit se poser. Comment faire pour porter des coups à Moscou pour que Moscou renonce à sa campagne d'agression contre l'Europe? Et ça, je pense qu'il y a des domaines, par exemple dans le domaine d'attaques cyber, mais qui sont pas du tout encore dans les doctrines européennes, ni systématiques, ni particulièrement agressives à l'égard de la Russie, mais il y a peut-être aussi soutenir des oppositions politiques, des oppositions démocratiques. Bref, il y a toute une palette que les Européens n'ont pas encore mis en œuvre pour changer cette équation russe.
1: Le tempo américain pose aussi des difficultés. La recrudescence des manœuvres russes en Europe intervient alors que les États-Unis procèdent à un réexamen de leur déploiement militaire sur le continent. La diminution des effectifs doit être annoncée à la fin de l'année comme un mauvais signal.
0: Franck Alexandre et l'Ukraine, on en parlait. 6 infrastructures énergétiques ont été visées ce lundi, selon le président Volodymyr Zelensky. Des attaques qui, selon le chef de l'État, montrent que la Russie refuse d'accepter la trêve énergétique proposée par les États-Unis. Je cite, ce dimanche, Donald Trump avait annoncé à la surprise générale un cessez-le-feu énergétique entre Kiev et Moscou. De son côté, le Kremlin a refusé de dire lundi si cette trêve énergétique avec Kiev avait bien été convenue. La Russie qui dit également ce lundi avoir vendu aux pays européens pour plus de 320 milliards de dollars d'hydrocarbures depuis 2022, et ce, malgré les sanctions adoptées dans le conflit avec l'Ukraine. En République démocratique du Congo à présent, dans l'est du pays, l'ancien président Joseph Kabila prend la tête d'un nouveau mouvement politico-militaire, le FRN, Front pour la refondation de la nation. L'annonce a été faite ce lundi à Goma, dans l'est du pays. Cette nouvelle plateforme englobe désormais l'Alliance Fleuve Congo et le mouvement du 23 mars. Joseph Kabila sera entouré de plusieurs vice-présidents, notamment certains qui étaient jusque-là des hauts cadres de l'AFCM-23. Pour rappel, l'an dernier, Joseph Kabila a été condamné à mort par contumace par Kinshasa pour crimes de guerre et trahison pour ses liens avec l'AFC-M23. En Inde, la colère ne faiblit pas. Les manifestants ont à nouveau défilé dans les rues ce lundi. Ils protestent contre la commission électorale accusée de fraude au profit du parti au pouvoir, celui du Premier ministre Narendra Modi. Si la mobilisation a été initiée par le mouvement des cafards, mouvement de la jeunesse, les partis de l'opposition ont rejoint la marche. Selon Christophe Jaffrelot, directeur de recherche au CERI Sciences Po CNRS et enseignant à l'Institut d'études politiques de Paris, la mobilisation a déjà dépassé le cadre d'une simple colère étudiante. Écoutez.
3: On a rarement vu Narendra Modi autant sur la défensive. Il est confronté à une mobilisation qui touche les grandes villes de l'Inde, et Dieu sait s'il y a des grandes villes en Inde, Delhi bien sûr, mais Bombay aussi, Calcutta, partout. Partout, il y a eu des manifestations ce week-end qui ont été réprimées d'une façon sauvage, au point qu'on s'étonne du silence des chancelleries européennes et occidentales en général, car on a vraiment affaire là à des atteintes aux droits de l'homme élémentaires, non seulement du fait de la police, hein, mais du fait aussi des milices privées nationalistes hindoues directement liées au parti au pouvoir. Mais cette répression, loin de décourager la

0: jeunesse, elle la galvanise. Et là, on touche à quelque chose de tout à fait essentiel. Alors, essentiel à la démocratie partout dans le monde, mais essentiel à la démocratie indienne encore plus, parce que l'état de droit n'a jamais été parfait en Inde, on en a tous conscience, que l'acte de vote ne soit plus respecté, ça veut dire qu'on touche à quelque chose de quasiment sacré. Si ça n'est plus possible, alors on bascule dans un système totalement différent, et c'est contre ça que se mobilise toute cette jeunesse.
1: Des propos recueillis par Yelena Tomic. RFI, il est minuit 6 à Berlin, en Allemagne. Face à la montée en puissance de l'extrême droite, la coalition du chancelier allemand Friedrich Merz se retrouve encore plus fragilisée. Ce lundi, la ministre du Travail a démissionné. Issue du SPD, parti social-démocrate qui fait partie de la coalition avec le groupe conservateur du chancelier, cette dernière invoque la mort de sa belle-fille, mais aussi des attaques personnelles venant de ses partenaires conservateurs comme motif. Cela fait plusieurs mois que les deux alliés peinent à s'entendre sur les réformes. Sofia Katsenkova.
2: Regagner la confiance de son électorat et de son allié social-démocrate, voilà l'urgence pour le chancelier allemand conservateur. Friedrich Merz reconnaît la fragilité de son alliance avec le SPD face à la montée en puissance de l'extrême droite aux dernières élections régionales.
3: Nous devons nous sortir d'une période difficile, mais aussi d'une crise de confiance. Nous changeons de cap, nous voulons montrer que nous sommes prêts au changement, et c'est ce que nous devons faire au vu des résultats des élections.
2: Pour convaincre, Friedrich Merz promet de soulager le portefeuille des Allemands, notamment face au prix de l'énergie.
3: Nous avons par ailleurs décidé de nous engager à utiliser la marge de manœuvre budgétaire pour alléger les charges qui pèsent sur les citoyens, en tenant la promesse que nous avions déjà faite l'année dernière, à savoir ramener la taxe sur l'électricité pour tous au prix minimum imposé par l'Union européenne.
2: Mais pour tenir ses promesses, il doit préserver sa coalition avec le SPD. Les désaccords sur les réformes sociales restent entiers. Les conservateurs veulent assouplir les règles du marché du travail pour relancer l'économie, mais les sociaux-démocrates sont peu disposés à accepter des réformes qui fragiliseraient les salariés.
1: Sofia Katsenkova. Dans l'actualité en France à présent, le Premier ministre assure ce lundi les prix du gazole baisseront de 12 à 18 centimes pour les consommateurs à partir du mois de novembre prochain. Annonce qui intervient à l'issue d'une réunion lundi matin entre Sébastien Lecornu et les distributeurs de carburant. Le gouvernement français a décidé d'utiliser les stocks stratégiques du pays pour faire baisser les prix à la pompe, directement affectés par le conflit au Moyen-Orient. L'opération doit durer jusqu'à la fin du mois de janvier. Toujours en France, Bruno Retailleau, candidat Les Républicains, continue de dérouler son programme en vue de la présidentielle de 2027, notamment son projet économique. L'ancien ministre de l'Intérieur, qui est distancé dans les sondages, promet d'importantes économies pour résorber la lourde dette française et le déficit. Raphaël Delvolvé.
4: En libéral assumé, Bruno Retailleau se veut très ambitieux.
5: C'est un effort absolument inédit, 197 milliards, une trajectoire qui permettra d'atterrir en 2032 sur 2,2%.
4: En quête d'un électorat très regardant sur ces questions économiques, l'ancien ministre de l'Intérieur déroule un plan détaillé rempli de chiffres, au point parfois de s'en mêler les pinceaux.
5: Pardon, l'État c'est 94, j'ai parlé tout 96 même.
4: Retraite à 65 ans, fin des 35 heures, suppression de 400 000 postes de fonctionnaires, Bruno Retailleau coupe partout.
5: Je veux passer au bulldozer, un certain nombre de normes. Vous savez qu'aujourd'hui la bureaucratie ça tue. Hein.
4: Le bulldozer plutôt que la tronçonneuse de Javier Milei, une thérapie de choc rappelant un certain François Fillon dont il reprend une formule célèbre.
5: Je considère que la France est quasiment en faillite.
4: Un angle d'attaque pour mieux tacler ses concurrents, notamment à sa gauche Gabriel Attal et Édouard Philippe.
5: Ceux qui ont allumé la mèche ne peuvent pas prétendre l'éteindre.
4: Mais aussi Marine Le Pen, la candidate RN vient de présenter une trajectoire budgétaire pour 140 milliards d'économies sur 5 ans.
5: Elle ne documente rien. Où sont les économies? Ça ne tient pas debout.
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2: Tout en douceur, il est 1h.

0: Bonjour chers auditeurs, bonjour Jean, heureux de vous retrouver pour une nouvelle émission de Plein Feu sur l'accordéon.
1: Nous commençons aujourd'hui avec la Mazurka du Diable, jouée par Frédéric Langlais.

0: Mazurka du diable par Frédéric Lenglet.
1: Eh bien, nous continuons avec Coup de chance, valse interprétée par Bruno Lorenzoni.

0: Coup de chance, c'était donc le titre de la valse interprétée par Bruno Loresoni.
1: Nous passons au boléro avec la Paloma, jouée par Armand Lassagne.

0: La Paloma, par Armand Lassagne.
1: Vas-y, j'arrive, c'est le titre du morceau que vous interprétez maintenant, Dimitri Sossard.

0: Vas-y, j'arrive. C'était le titre de la marche que venait vous interpréter Dimitri Sossard.
1: Et voici un morceau de genre, Spoutnik, joué par Jacques Vlecken.

0: Sputnik par Jacques Vlecken.
1: Et nous poursuivons avec Charleston, Zelzabuzette, interprété par Nicolas Massoutier.

0: Zinzin Bizet, c'est dans le titre de Charles Dasson, qui vient de vous interpréter Nicolas Massotier.
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2: Retour à la valse avec Élégie, jouée par le duo Jacques Guillamin-Jean

0: Élégie par le duo Jean Delon-Jacques Guillemin.
1: Eh bien, place au tango avec El Rastro, interprété par Claude Barbotin.

0: El Rastro était le titre du tango que vient de vous interpréter Claude Barbotin.
1: Et voici la polka d'Edouard, jouée par Jacques Demers.

0: La polka d'Edouard par Jacques Demers.
1: Eh bien, personne ne s'en va, avec Flux Balévin, interprété par Arnaud Guimard.

0: Eh bien, c'était Plus bas les mains, Java interprété par Arnaud Guimard.
1: Ouvrons le bal, c'est le titre de la marche, joué par Gérard Lamolère.

0: Ouvrons le bal par Gérard Lamoureux.
1: Et nous continuons avec une valse, Espoir perdu, interprétée par France Fanon.

0: Eh bien, c'était Espoir perdu, valse interprétée par France Fallon.
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0: Eh bien, place aux Fox, avec Anita, interprétée par Jacques Guillemard.

0: Vous allez écouter Anita Fox, interprétée par Jacques Guillemin.
1: Et voici Toulouse Accordéon, une valse jouée par le duo Jacques Guillemin-Jacques Demers.

0: Toulouse-Accordéon par le duo Jacques Demers, Jacques Guillamin.
1: Et voici la marche sur queue, c'est un classique, interprété par Frédéric Danglet.

0: Vous venez d'entendre la marche turque, morceau classique interprété par Frédéric Tanguay.
1: Et voici Florine, une valse jouée par Jean Delon.

0: Florine par Jean Delon.
1: Et bien, nous continuons avec un passe-double, Olé Olé, interprété par Alain Musiquier.

0: Olé Olé est le titre du passe-double qui vient de vous interpréter à la musique.
1: Et nous allons terminer aujourd'hui avec Accordéon Disco. C'est une marche jouée par Eric Bouvel.

0: chers auditeurs, on va se séparer pour aujourd'hui. Nous espérons vous avoir fait passer un agréable moment et nous vous donnons rendez-vous pour une prochaine émission. À bientôt. Au revoir Jean.
1: Salut Jacques et bonjour à tous et bonne journée et à très bientôt.
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